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0: Merci. Ah, tout ce que j'aimais, tout pour un seul homme, tout. Je vous ai remarqué que je fais plus dans le tout que dans le rien en général. Je suis du genre la coupe à moitié pleine, vous voyez, même complètement pleine, ça me va aussi. Bon, je sais, comme ça ne se voit pas à l'œil nu, oui. Ça ne se voit pas à l'œil nu, c'est intéressant. Je suis assez gourmande comme fille. Mais vous savez, il y a toujours à un moment donné la bonne copine qui mesure 1m86 et pèse 48 kilos, qui vous dit... Tu ferais pas un peu attention? Non mais attends, mais moi je te le dis pour toi, je te le dis pas pour moi, je te le dis pour... Puis ça vous interpelle, vous vous dites oui quand même. Et puis, 10 kilos plus tard, en face de la même bonne copine, elle arrive, elle vous voit, elle fait... Oh, pas trop quand même. Non, parce que tu vois, les gens, ils t'adorent comme tu es, toi, c'est pas la peine, enfin bon. Puis alors là, fais gaffe, parce que t'as plus 20 ans, et il y a un moment sur le visage, tu vois, c'est... Tu vois, puis de toute façon, tu seras jamais un fil de fer, tu le sais. Hein. Il y a des baffes qui se perdent. Bon, enfin, en tout cas, je veux tout, gourmande, je suis gourmande, je resterai. Je veux tout, et d'ailleurs, Non, mais je veux pas tout à n'importe quel prix. Je vous rassure tout de suite. D'ailleurs, à propos de prix, vous savez qu'il existe des choses très mystérieuses qui ont parfois des valeurs folles.
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Au printemps 2020, ce moment étrange où le monde s'est mis sur pause et que l'on a appelé le premier confinement, j'ai invité les musiciens et amis qui, à travers le temps, avaient partagé cette chanson avec moi, à me rejoindre depuis leur encabanement. Portés par les ondes, avec les moyens du bord, micro de portable ou de téléphone, la voici dans son jus.

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0: 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Parce que on est différents.
1: On est différents.

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1: Un jour dans un parking désert, j'ai vu une femme dans une pancarte. 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
2: Oh, attention, ambiance rinoise,
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1: c'est l'heure de sortir vos mouchoirs. 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

Bonjour Medjian. Bienvenue sur Radio Equinox, les radios qui mettent au jour. VC, aux causes wallon. Et dit quoi allons nous causer? Eh ben, comme si c'était ben rap, les moments des fiestes des Wallonies, nous y causerons. Et comme d'habitude, nous causerons, nous aurons de la musique, nous causerons de miette de temps en wallon, bien sûr, et nous aurons de la musique, des chansons, bien sûr, à vous des spots et des ratournures dans nos autres, comme d'habitude, et tout dit, on fauve ou l'autre pour faire passer, comme on dit reuve, qu'on fait un petit paquet pour faire passer une bonne urée, donc. Pour que mais si, donc, les fiestes des Wallonies, d'où ce qui s'en vient? Ben, vous le savez bien, et si vous ne le savez pas, je ne vous le pas dire, c'est François Boves. Quel style-là qui les a mettus sous pied en Amer en 1923. Il veut ainsi disfeindre les Wallonies, sa culture et ce langage, bien sûr. Mais foire avant, rien de bon de voir à tous les siacs qui avaient combattu aux journées de 1830 et pendant la guerre 14-18. Les journées de 1830, ben, c'est en septembre, cette année-là, que les Belges ont foutu à l'œche les soudards de Pays-Bas. C'est ainsi que le Belgique a skippé, qu'on peut dire. Non, hein? Et c'est pourquoi, qui, tous les dimanches des fiestes d'Éloigny, le premier dimanche des fiestes d'Éloigny, hein, on fait tout dit un pèlerinage au cimetière de Namur pour un bon devoir à cette île-là, de 1830, de 14-18, de 40-45, et qu'autres autres, par après, qu'on mourut pour le Belgique. Ah, il faut dire que les guerres, hein, les hommes vous revêtent bien qu'ils n'y se peuvent pas. Mais hein, les hommes, ils sont comme malins assez qui pour se faire quitter. Tout ça pour dire que les fiestes, c'est d'abord si souvenus. Hein, c'est son dit à tous les siens qui ont mouru pour notre liberté. Et nous allons voir si tout est une chanson qui a été écrite par André Hénin et qui est pour les moires.

0: Nous venons d'entendre visiter donc les chansons pour de bon, hein, Léon Jacquet et Louis Marchand, qu'on entendrait côte Tanawet durant cette émission-ci. Et donc, au fief des Wallonies, hein, on rend bien sûr de voir, un bon de voir, à François Bovès. Et pour le fait visiter tout, je vais vous lire un de ses poèmes. Et c'était un grand écrivain, mais il écrivait en français. Mais bon, ça, on peut dire, c'est parfait, t'as dit, hein. Et, mais c'est un homme, vous allez l'entendre, c'est qui veut voltir. C'est les Wallonies et ce ville d'Enamer. Saint-Jean, clocher bulbeux dans la mer des toits bleus, qui monte à l'assaut de la tour sous la lune. Saint-Jean, pourquoi ce soir, ainsi qu'un amoureux, profondément ému, suis-je là devant toi, suivant le reflet blond qui baigne chaque toit et trace sur le ciel ta silhouette brune. Il fait nuit, un oiseau me frôle de son aile, la brise a balancé le tilleul odorant, seul, assis sur le mur gris de la citadelle, tendu vers la cité qui dans la nuit s'endort, sur la lune le rêve et les étoiles d'or, j'écoute mon clocher battre ton cœur vivant. Sur la cendre de moire on voit danser un feu, tombé d'un lumignon de bretèche brûlante, on entend les enfants crier parmi leurs jeux, et dans la ville ancienne, au toit si rapproché, qu'au-dessus des chemins il semble s'accrocher, un accordéon geint, une chanson dolente. Là-bas, où le progrès a marqué son sillon, grimpe dans le ciel au roux le reflet des lanternes, éclaboussant les murs de leurs lettres au néon. Au sommet du beffroi si copléen et rond, le cadran lumineux comme un œil dans un front, dit l'heure au vieux quartier comme au quartier moderne. L'heure où, mon cœur ayant trouvé ce qu'il espère, le tranquille bonheur que donne la beauté, penché vers la demeure où vécut mon grand-père, qui vit naître mon père, où je fus engendré, près de Saint-Jean, poussant sa pointe au ciel cendré, j'aime à venir rêver durant les soirs d'été. Scris je vins dans ce temps, hein, et il a écrit donc VC, ce cloche de Saint-Jean, le vide clocher de Saint-Jean. Nous allons l'éteindre aussi en chanson là-dessus.
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0: Au fies, on rend bon de voir et tôt à un amuroué, qui est connu de long et l'autre, ou de bain, qui a bouté, pour que Namur fût connu par t'avou. Est-ce qu'aussi c'est Félix Radou qui a mis tout au premier rang? Je tiens à son pour le dire ainsi, mais je vais le dire quand même. Cet homme-là, c'est ton homme Orcas. En artiste, voit qu'il fait tout. Il chante, il crie pour faire rire les gens. Il raconte des histoires tout en jouant au volet-ball, pour faire rire, donc, mais aussi pour faire user. Il fait des spectacles. Et là, qui va écrire un livre, fait quoi, hein? Bon, écoute, hors d'affaires, et von Nord. C'est ce temps de ça qui, dont il mérite bien, dire sur les gaillards, dans cet homme-là. Et d'ailleurs, ici, nous allons le shooter qui cause de ce moment.
1: Ok. Du coup, maman, tu peux venir t'installer là? Alors, en gros, pourquoi on t'a fait venir? C'est simple. Tu sais que j'ai jamais vraiment osé écrire sur toi.
2: Oui.
1: Du coup, j'ai voulu faire l'exercice pour l'album d'écrire une chanson pour toi.
2: Ok.
1: Donc, il y a une chanson pour toi dans l'album. Elle va sortir pour la fête des mamans. Et on s'est dit que ça pouvait être joli de te le partager et que tu le découvres avec les gens en même temps.
2: D'accord.
1: Donc, on a voulu immortaliser la découverte de ce son que j'ai écrit pour toi.
2: D'accord.
3: 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Mais j'ai jamais su comment écrire « Merci » ou « Je t'aime aussi ». 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

0: Tu la trouves jolie?
1: Ah oui, c'est très beau. Merci, mon fils.
2: Et pourquoi on gaillard, maudire? Qu'est-ce qu'il sait que cette affaire-là? Eh bien, cette affaire-là, on gaillard, c'est une petite fleur de campagne. Et pourquoi est-ce qu'on l'a choisie pour mettre à l'honneur de Saki? Ben parce que cette fleur-là, à Stille, en 1830, on marque pour les siècles qui viennent les révolutions. Donc. C'est une marque pour Zelle s'y reconnaître, à Turzelle. Et dit peu, on peut dire que ces couleurs sont comme les scènes de drapier wallon. Roche au mi-temps et Jeanne sur les bois. Et une petite fleur, c'est tout comme un petit bonheur, shootant un petit bonheur comme pendant son son pour de bon.
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0: comme nous avons cause de l'honneur, hein, ah ouais, tu me vas lire V6 séquences po sous l'honneur. Les premiers V6, à l'honneur, signaco, qu'on dit qu'on ben ainsi. C'est à l'honneur de vous revoir, si l'honneur existe encore. C'est comme dire au plaisir. Est ici, c'est bien l'honneur, mais ça ne contraint au marchi. Ah oui, l'honneur, ça ne rapporte pas. L'honneur n'a pas de valeur marchande. C'est à l'honneur du K5 que vous avez fait ça. C'est ironique un peu. Sous dans le sac qui a fait un sac ouais, qu'on ne sait trop bien à quoi que ça ressemble. Il faut l'ayer pour ce qu'il est. On dit ça dans le sac qui a fait trop, hein, qui pince, qui l'a piché mousse. Là, hein. Les honneurs continuent les humeurs. Ça peut qu'il y ait des tanaouettes, des gens qui pètent le plus haut clou au cul, ou un coup qu'ils ont reçu une médaille ou l'autre. Là, hein. En miette d'honneur vaut gros. Ça pince les pétrons à chevaux sous ce coucher. Un peu d'honneur a de l'importance, dit le petit fermier à cheval sur son cochon. On dit ça de quelqu'un qui essaye de se faire plus gros qu'il n'est. Un peu comme la grenouille qui veut se faire plus grosse que le bœuf. Là, hein, c'est en miette ça. On lui ferait plus d'honneur qu'à on via, on l'intérêt à vous spia. C'est un peu pour ce foot aussi. Hein, on lui fera plus d'honneur qu'à un veau, on l'enterrera avec sa peau. Quand les vaches hervent au dos de champ, c'est le plus belle qui rôde pas devant. Quand les vaches reviennent de la pâture, c'est la plus belle qui marche en tête. Le meilleur est justement mis à l'honneur. Et mis ce qui se pince qu'il faut mettre à l'honneur, foire avant, hein, eh ben c'est des braves gens.
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Les fiefs des Wallonies, en Amour, hein, ben, il faut, ils sont dit, hein, c'est des quartiers. Hein. Et si tu me fous un dedans, tu penses qu'il doit en avoir, on en fait comme d'autres, hein, tu penses qu'il y a d'autres quartiers. Nous en avons eu ça, nous en avons sailli, dit les Wittis, ou par on. On va commencer par les quartiers de Lange, Lange, hein. À vous, les rues et le place de Lange, bien sûr, et tu penses qu'il y a aussi un bouquet de la rue de la Monnaie qui te fie. Hein. On l'homme ainsi cause dit Lange, hein, dit trompette, hein, qui a le copette dans la colonne, qui a prume ses stuffs en fontaine, pour donner des bonnets au Namurouin, hein, d'autant qu'il y avait Moussé Simple qui n'était un foire propre, ben, il lui fallait des bonnets, il y avait des fontaines pour ça en Namur. Hein. Elle a stitché là, tu penses, en 1791, elle a stiffé, enfin, l'Issia qui l'a sculpté, hein, c'est François-Joseph Denis. Et durant les fiestes, votre ouvrage est là, le village des saveurs, qu'on pourrait dire les villages d'Ogou. Hein, ça veut dire qu'il veut là, votre ouvrage tordue du coin Ben Mouni et Boire, à vos avers qui veillent dinos bien paillis wallon, et faites pas des gens qui boutent nœuds. Les deuxièmes quartiers qui du vous va causer, c'est le quartier de Crassé. On crassait, ça se tourne vie là, pas haut, là, enfin de vie. Pourquoi vie, ça se tourne pas haut, quoi. Hein. Ben, pourquoi est-ce qu'on l'homme ainsi? Eh bien, ça, je ne sais rien. Attention de ça qui le sait, pour te venir me le dire. Hein. Et c'est de coster des rues de fer et des rues de dames blanches. Véla, il y aurait un chapiteau, hein, à vous, des musiques, et des musiques country. Des Américains, hein, qui viennent des Amériques. Mais si on aime combien les Amériques, on nous a causé l'autre jour, là, à vous, les gens qui étaient au Wisconsin. Et ils ont aussi des sources du tout de sourds, des sources. On m'y a de bizarre, on m'y a de drôle, parce qu'il y aurait par exemple les Beverly Pills qui vont nous chanter, il y a un qui a le gâte. Là, on va le shooter.

À ce ben nous allons dans un autre quartier, le quartier de Théâtre et de Beffroi. Hein. Véla, c'est place de théâtre, rue Émile Chevalier, rue de la Tour. Hein. Et bien sûr, vous avez Véla, le théâtre. Hein. Et il y a eu Véla au premier bâtiment en 1824. Mais il y a eu le feu, comme Bancelet des musulmans qui, pour finir, nous a fait un autre bâtiment, un nouveau bâtiment en 1863. Castir mettu à nous en 1998. Pour de bon, hein, ce coup, c'est et sous les devants, hein, vous avez deux belles statues, une qui représente les musiques et l'autre les comédies. Et celui-là, il y a aussi un autre fameux bâtiment foire connu, hein, qu'il y a à Vourla, dont c'est le Beffroi, Condé et Cobain et Wallon, les cloques-portes. On l'homme est au les tours Saint-Jacques, parce que ces stuves ont boquet des mœurs qui réfoirent les véladons en distin là. Elle a stifé en 1388, hein, pour devenir en cloque-porte en 1746. Et c'est ton bâtiment, attention, hein, qui est mettu dans les cartons de l'UNESCO. Ça n'a pas rire, hein. Pendant les fiestes, les chansons hein, des Scostella, hein, vous pourrez aller y shooter des musiques, des chansons en français, d'Ignawer, d'Itain, et quand même de seul en anglais, pourquoi non. Et bien sûr, des sources de folklore d'Inameur et du Patavo. Et il y a encore une source omnette spéciale, omnette comme celle qu'on va déteindre, hein, c'est la source des tripotes.

Pasteur, les quartiers Saint-Leu-Bovès. Il est juste à côté de la rue du Collège, hein, avec l'église Saint-Leu. Vous y trouverez les sauces des copains d'abord, qui chantent des chansons en miettes vierdasses. Mais qui plaisent de bain, ou bien qui pont mon main, hein, c'est nous sont dit à des affaires qui d'habitude n'y sont rien, ou n'y oiseront n'y sont dit. Et du pauvre dire qui quand ils sont là, hein, ces ménapiens-là, ben, tout le monde est un bain. Mais ce qu'il y a de plus foire hein, dans ce quartier-là, c'est le long des bains sûrs, hein, les messes et wallons. Et les masses d'idiens qui sortissent de l'église, tombent moués d'avoir chanté tortoise et chantent des bières bouquets, et qui vont au cabaret, pas devant, boire un paquet pour s'y retaper en miettes. Hein. À ce moment-là, tout le monde est copain, tout le monde est sur son, c'est les copains d'abord.

À cette heure-là, nous allons au cinquième quartier, le quartier des Bressus. C'est la rue des Bressus, hein, bien sûr. Hein, de côté de, il y a aussi le côté des rues Fumal et Avourla. Et il y avait là, à la rue Fumal, hein, la maison de la poésie et du conte, et qui est connue fois avant, foire l'ose, pour mettre sous pied les voies du Péquet. C'est dans ce quartier-là qu'on met le voie du Péquet. Et on y va, et Batia et Api qui ont s'est corroté. Hein. Pour les tiens qui veulent nous saillir cette affaire-là, si cette nœud d'attaque, eh ben, cette année, les voies du Péquet, c'est serré du vendredi 18-7 ans. Mais je tiens trop bien à qui est neuf, hein, mais c'est dans le fin d'après-midi du pince. Hein. Le fin d'après-midi. Et voilà, donc, hein, si vous avez le courage d'y aller, vous pouvez y aller. Hein. Et il nous révéla aussi ben des sources qui se promènent dans les rues, les croque-moires, les guillumes. Après là, nous pourrons aller au sixième quartier, qui est le quartier de la Piconnette. Hein. Et là, ce quartier-là, ça c'est avec les rues de l'Ouvrage et de la Marcelle, les rues Saint-Lô, la Croix, la place du Québec, rue du Brison et rue Plémont. Et qu'est-ce qu'il y a rue Plémont? Véla, il y a l'école des pauvres. Et où ce qu'on monte les meilleurs des avissances, des nameurs, d'El Jot et d'El Dispouille. Vous êtes mounuro à vous quitter vos bottenaires, donc. Ça, c'est ton affaire. Et à cette heure, causant de la République libre au vieux marché. Ce place de marché aux légumes, Véla, au pays donne des plus vieilles églises de Namur, l'église Saint-Jean-Baptiste. Hein, les premières églises à ce qu'il fait de Véla, c'est au XIIIe siècle. Donc, hein. Et puis, elle a ce fait écho en 1547 et en 1890, parce que dans cette église-là, on arrête n'a d'elle fait d'elle refait. Hein, en 1952, c'est Véla qu'on a fait les premières misses wallons, et après, ben, elle a dû baguer à cause qu'on est en train d'elle refait. Hein, et elle a dû baguer pour aller à l'église Saint-Loup, qui s'est à cette heure, Véla qu'on fait le misses wallons. Hein. Sur ce place-là, étant, nous avons les plus vieux cabarets de Namur. Hein. On le savait bien, hein, les ratintos. Et il est là, dispute 1600 chaises. Oh, ben Dieu, il faut y être solide. Hein. Et ce quartier-là, c'est étant, il y a aussi la rue des Filles-Pieds, les rues de la Halle, rue Saint-Jean et tout ça. Nous allons ajouter une musique sur un cabaret. C'est un cabaret borin, mais les cabarets sont tous les mêmes. Hein. On y rit, on y chante.

Alors, après les cabarets bovins, hein, nous allons aller au Ponce Palau. Les Ponce Palau, il faut retenir en miette, hein, parce que c'est de côté de la place Lille. V6, c'est une place hein, où les chansons vont le nous pour Doudji, Brahma et Turzel. Et à vous les autres, vous y trouverez des gens d'Oxfam, des gens de Restaurant du Cœur, de la Rousserie, de Saint-Vincent et Von Nouro. V6, on fait une fiesse, hein, à vous tout le monde, comme pas de temps, hein, mais c'est surtout une fiesse qu'on sent au siècle qui nous n'a grand chose et qu'on s'aille disparler quand on peut. Hein. Mais c'est pour ça qu'on rit, hein, on y rit aussi, vous savez, là, au Ponce Palau. Et d'ailleurs, on y rit aussi hein, parce qu'on peut s'y marier, s'il y a. Il fait une, on lui joue dans mariage, il dit même 20. À vieille 8 heures à l'neut. Et vos plans y aller à vous ce qu'ils vont vouloir, hein, même à votre autre pêchon, c'est vos plans. Hein. Il n'y aurait pas de curé, mais c'est quand même dans une église, hein, la nef. Et il n'y aurait pas de mailleur, mais ce serait quand même comme s'il n'y avait un. Hein. Ils vont faire un net comme à Las Vegas. Hein. Tout ça, c'est pour rire. Mais il fait une, c'est quand même amusant. Et des coups, hein, pour aider tout ça, hein, il y a une musique, hein, t'en compose bête. Compose bête, vous. We'll be right back.

Non, Nalon et Ride-Pons-Palo, il y a un autre quartier, donc, quand nous allons aller, Vela et Mont les Arsouilles, Colombetto, le quartier Saint-Nicolas. Vela, il y a le Sinex, hein, qui bout de Bramin pour faire viquer les fils discostés dans le Namur, et bout aussi, écho, hein, pour nos Wallons, parce qu'il y a, il fait nous une belle place au théâtre Wallon, Vela au Sinex. Et c'est dans ce quartier-là aussi, ils font, ils sont dit, hein, qu'à Skepi, notre Nicolas Bosserel, 5 mousses d'une 1799. C'est Vela aussi qu'a viqué au grand scrigeux Arthur Masson, et qu'a viqué jusqu'à 104 ans, vous, mat. Mancat, en femme, qui a les une marque dans le quartier, c'est en Saki. Hein. C'est VC et tout, et une funale revient, hein, qu'il y a aussi, et tout, on met ses wallons les dimanches à 11h. Hein, il y en a un qui l'ont dit qu'on met son wallon. Mais foire avant, c'est l'ont dit alors qu'il faut, ils sont vivés là, parce qu'il sait, il n'y a plus pour une messe, ils l'ont dit, mais il y a un intermain, l'intermain de l'Arsouille, c'est l'ont dit à 7h d'El Neut. Et c'est ton possession, hein, au travers d'Elleville, qui est, que, à vous, on va chat, hein, qu'on s'acquitte dedans, et je vous dis qu'il est chouillu, hein, et il tient ainsi de vraiment moire, mais. C'est une nana au début, le, peut-être pas le fin, parce que c'est une nana, hein. Et quand ils arrivent à le défunt sur le place Vela, Nalon-Héry, dans les rues Courtenay, eh ben, on boute le feu au Vacha, et qu'est-ce qu'on fait après? On chante tout au tout de Vacha, on chante par exemple avec les petits chapias, vive la Wallonie!

Voilà, Aston, nous allons aller au 10e des quartiers que tu dois voir aux Zéromiates. Hein, c'est le quartier des deux portes. Hein. Là, il est sur le Zeu d'Elville, avec la rue des Carmes et la rue des Croisiers, et la rue Saint-Joseph et la rue de l'Inquiétude. Après, nous irons au quartier là, à l'Alchet, à côté du chapiteau de la Place d'Armes, et nous revenons, il est là sur la Place d'Armes, dans le chapiteau, il y a Namerly Glotte, hein, qui là aussi, on peut mouiller à se faire quêter ce bâtonnière. Hein. Et enfin, l'idérin des quartiers, c'est ainsi que tu penses que tu avais raison, il y a d'autres. Hein. Vos l'idérin, alors c'est les trieux latins du côté de la rue de Bruxelles, de la rue de Lièvre, et à voilà. Et là, vous trouverez des baraques pour le dico, c'est pour les effonds, hein. Des tourniquets à chevaux, des tirs au peuple, de tire les pépés, c'est ton tour des pêches au canard. Donc, voilà, c'est le fiasse pour les enfants. Et c'est maintenant aussi que je me rends compte que je vous ai causé tout ça des quartiers et tout, mais je vous en ai raconté de fauves, comme d'habitude. Donc, je vais me rattraper en miette et je vais vous raconter une ou l'autre WC, parce que, bon, il faut quand même rire, hein. Non, c'est un WC pour ça, hein. Allez, il y a Lydiane qui va au docteur. Docteur, tu ne sais plus dormir dans le nez, mais quand tu sors au bureau, tu es direct qu'elle dorme sur mes papilles, qui pourrait bien faire pour moi. Ben, chouto ben, Jan. Vous n'avez pas entendu de médicaments, ça va? Il vous faut tout simplement aller travailler dans le nez. Alors, c'est ton bon docteur, hein, ça. Eh bien, c'est au cours des conjugaisons, hein, la dame d'Escol qui demande à Zante. Quand il dit, il pleuveux, arlaï, c'est qui éteint? Et Zante dit, répond, d'en foire, mais moi éteint, d'un homme. Ben, il n'en a toi, hein, il fait moi, hein. Elle-même, VC, qui les dames lui demandent, dis-je, combien est-ce que ça fait 15 watts et plus 25 watts, combien est-ce que ça fait? Ben, on trop bien, même, dame. Et le DRN, allez, l'idée reine de VC, c'est deux moments qui seraient consterneux, et il y en a un qui demande à l'autre, non, combien est-ce qu'il va? Comment va-t-il? Foire, ben, ça ira de dispute trop moins. Oh, mon Dieu, il doit dire long, attendez. Aïe, bon, ben c'est ainsi. Hein. Il s'est roté, ben il a raison. Alors, on a fait qu'il va vous dire, mais si c'est un an de fauf, hein. C'est pas vrai. Hein. Il y a un sac rare qui va s'arriver aussi à vous, les fiers des Wallonies, ici aussi. Il faut savoir hein, que nous allons avoir les visites de roi. Si y a ça, les rois vont venir nous dire bonjour, vécu au fait des Wallonies. Et il va venir les samedis. Les samedis 19, il va venir faire un tour vécu pour nous dire, bonjour, hein. c'est bien ça. Et donc, il faudrait nous autres qu'on lit mon ster qui se connaît. Hein. Donc, il faut y aller et tu penses qu'est-ce qu'il faudrait? Il faudrait lui chanter d'abord, eh ben, qu'il nous est en fier, dièse, wallon. Voilà.

175 ans. 175 ans qu'il a été inscrit par Nicolas Bosseret et 170 ans qu'il a été pris par le ville de Namur pour Yes Lim de la ville de Namur. Donc il nous faudrait bien chanter aussi en clapant bien bokeh à nos souhaits. VC, nous allons atteindre, on tient comme Nathanin Sauvin, c'est pour ça que c'est bien tu conduis tant de ton coup. On va écouter les chœurs du chambre de Namur qui nous chantent bien bokeh.

Voilà, médien, c'est déjà le moment d'y se dire à revoir. J'espère qu'on s'y reverrait les coups qui vint. En attendant, je vous souhaite des clapantes fiestes des Wallonies, Saint-Rovi, n'est-ce pas? D'y causer, chanter et rire et Wallon.

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4: Notre petite goutte de poésie découvre cette semaine l'univers de Lucie Spaed, un écrivain et poète belge de langue française, né en 1936 et décédé en 2010 dans la région bruxelloise. De nombreux recueils de poèmes et de contes sont à mettre à son actif. Lucie Spaed est la poésie faite femme, une voix pour les joies, comme disait Georges Sion, ou encore sourire et silence, économie de mots pour profusion de choc, comme le dirait Michel Jouaret, ou aussi d'une ardente vie intérieure, selon Paul Newhouse. Le visage de Lucie Spaed révèle bien sûr sa personnalité, mais suggère également son œuvre. Féminité, douceur, malice, tendresse, gravité, observation, intuition, vivacité, causticité, Lucie Spaed n'est pas la fille de, la femme de, cette écrivaine s'est construite toute seule. Annick, vous avez bien connu Lucie Spaed. Quel est le trait de caractère qui vous a frappé le plus chez elle ?
5: La douceur et l'humour.
4: C'était une femme intérieure profonde.
5: Très profonde, très tendre, une vraie bonne femme, quoi.
4: Oui. Alors, je vous propose de découvrir son recueil Ferveur avec ce poème, Je sais.
5: Je sais ton corps vaste et doux, semeur d'orage, tes fins de fauve, ton sommeil repu de loup. Je sais ta chair transparente, j'y lis avant toi tes desseins. Je sais ta présence rare, elle affame et rassasie. Pain vrai, pain fermier, pain hostie. Je sais le grain de ta peau, chaud chapelet d'une neuve nonne. Je sais. Toutes mes larmes portent ton nom.

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Le quadruple album Chimes of Freedom, Songs of Bob Dylan, honorant les 50 ans d'Amnesty International, retient notre attention tout au long de cette semaine. Il se présente sous la forme de quatre galettes sonores de grande qualité, constituées de reprises de Bob Dylan par près de 80 artistes. Compilation parue en janvier et bénéfice de l'album pour Amnesty. Parmi les artistes, on retrouvera avec plaisir Johnny Cash, Adele, Queens of the Stone Age, Patti Smith, Sting, Diana Krall, Mark Knopfler, Lenny Kravitz, Miley Cyrus, Joan Baez, Marianne Faithfull, Pete Seeger, Brian Ferry, Cage the Elephant, Maroon 5 et Steel. Et le titre également, Chimes of Freedom, qui est un titre en fait composé par Bob Dylan en 1964 et qui était paru sur l'album An Outer Sight et qui clôture la dernière galette de ce quadruple album. On trouve aussi des artistes évidemment moins connus. Et celle que vous avez entendue pour commencer cette séquence s'appelle Ximena Sariñana. Ximena Sariñana est une jeune chanteuse mexicaine de 25 ans, née à Guadalajara, et qui a plus d'une corde à son arc, chanteuse, mais aussi actrice, et très connue sur les petits écrans mexicains. Elle a d'ailleurs débuté sa carrière au cinéma dans le film Hasta Morir de son père Fernando Sariñana, puis elle a interprété des rôles de jeune fille dans les telenovelas avant de revenir sur grand écran. Elle chante dans le groupe Feliz Nos Cumpleanos, c'est-à-dire joyeux non-anniversaire. Vous voyez tout de suite évidemment le côté un peu contestataire qui a sorti l'album La Familia Feliz, c'est-à-dire La Famille Heureuse. Tout ça est évidemment très ironique. En 2006, elle a participé à la bande originale, aux bandes originales même, de plusieurs films dans lesquels elle joue, une bonne dizaine de films au cinéma, 3 téléfilms, mais la belle n'a que 25 ans. Ximena Sariñana, vous l'avez entendu il y a un instant dans I Want You, et ce que je vous propose à présent est un autre groupe moins connu, il s'appelle Flogging Molly, un groupe de punk celtique fondé en 1997 à Los Angeles et composé de 7 musiciens à l'initiative de celui qui en est un peu l'homme orchestre, Dave Kink. Ses parents le destinaient à la musique traditionnelle irlandaise lorsqu'il est né et qu'il a grandi d'ailleurs en Irlande, mais le jeune Dave Kink ne l'a pas entendu de cette oreille. Très vite en effet, le gaillard est attiré par le hard rock et le punk en pleine expansion à l'époque évidemment de la fin des années 70. Flogging Molly est avant tout un groupe de scène, célèbre pour son énergie débordante en concert. L'origine du nom vient de la fusion du nom d'un pub où ils avaient pris l'habitude de jouer chaque lundi, le Molly Malone's, qui est d'ailleurs le titre d'un album de Renaud, et l'expression anglaise « perdre son temps et faire des efforts vains pour accomplir quelque chose d'irréalisable ». Ça a évidemment quelque chose à voir avec l'idéal qu'on ne parvient pas à atteindre. Aujourd'hui encore, Flogging Molly reste ancré sur la scène punk et bien dans ses baskets. Alors le voici dans ce célèbre morceau de Bob Dylan, « The Time They Are Changing ».

Les Cat on Streets déboulent sur le marché du disque et de la scène. Des chats sur des arbres et de la musique envoûtante qui charme l'âme et le cœur. Ces félins-là ont nom Nina et Johan. Ils se sont rencontrés pour faire de la musique ensemble et plus si affinité. Et c'est en 2007 que leur projet a vu le jour. Des prestations scéniques en production d'un premier extra-playing repéré par la presse spécialisée. Ils n'ont cessé de travailler, de tester, de gommer, d'explorer, de recommencer, bref, de laisser mûrir leur opus comme on laisse mûrir et se bonifier un bon vin en l'installant dans des conditions idéales. Et au total, on retrouve un gars, une fille, un piano, une batterie et une voix envoûtante. De la virtuosité aussi, de l'énergie en sus. Bref, les Cat on Trees ont trouvé l'osmose idéale, le mélange de sons et de rythmes pour toucher au plus profond de l'être humain. Leur pop est brillante ou légère, toujours bien enracinée. À les écouter, il vous prend l'envie d'esquisser quelques pas de danse ou de chanter à tue-tête. Des pointes d'emphase larges comme des bras grands ouverts, des fonds de mélancolie aussi très vite balayés, dispersés et éparpillés en éclats de miroirs brisés. Ça coupe, ça brille, ça renvoie des fragments d'images et ça finit par inventer de nouvelles perspectives. Porté par la rythmique inventive de Johan, alliant chaleur, douceur et force de conviction, la voix de Nina couvre une étendue de paysages allant d'Agnès Obel à Feist. Une voix profondément touchante, capable de caresses comme d'envolées majestueuses, de grands espaces, des vagues mouvantes, un soleil un peu pâle, du bleu pur, du vert tendre. Et quand il y a du gris, il est lumineux. L'arc-en-ciel n'est jamais loin. Par petites touches intimes, en permanente quête d'authenticité, les Cat on Trees peignent leur vie et donc les vôtres et les rediffusent sur grand écran, parés de couleurs plus vives. Le groupe est sur la bonne voie. Ce n'est pas pour rien qu'ils se sont retrouvés nommés par les 600 membres du jury des Victoires de la musique aux côtés de Ulysses et de La Femme. Et si la victoire 2014 du groupe Révélation de l'année leur a échappé, allant à La Femme, une pointe de maturité en plus et de flamboyance de couleurs, les Cat on Trees ont marqué un point décisif, celui d'être repérés sur la grande scène de la nouveauté pop, et cela, assurément, cela vaut son pesant d'or. Je vous rappelle leur nom, les Cat on Trees. Leur album est disponible depuis le 14 octobre 2013. Et vraiment, c'est une très jolie découverte.

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0: Notre petite goutte de poésie continue à explorer l'univers poétique de Jules Supervielle, ce poète franco-uruguayen, né en 1884 et décédé en 1960, à qui l'on doit Gravitation, Le forçat innocent, Les amis inconnus, Oublieuse mémoire, Naissance, L'escalier ou encore Le corps tragique, autant de recueils de poésie composés entre 1925 et 1959. Albert Béguin, grand critique de poésie, nomme Supervielle le poète des deux nuits, nuit du dehors, nuit du dedans. Et son geste, la magie propre de sa parole est de rassembler ces ombres de la vie secrète tapies en nous, et ces autres ombres, celles des ténèbres sensibles. La confusion du monde, il est donné au poète de l'humaniser, en établissant un dialogue avec le cosmos, en découvrant les liens subtils qui unissent l'homme à l'univers. Pas de désespoir, pas d'évasion, pas davantage d'exaltation chez Supervielle, mais l'attente d'une réconciliation entrevue d'une enfance retrouvée. Peut-on parler de panthéisme à propos de cette poésie ? Dieu y est présent, certes, mais c'est un Dieu lointain, presque dissous dans sa création. Le voici précisément dans un poème intitulé « Prophétie, la nuit du monde sera exorcisée un jour par le chant d'un oiseau ».
1: Un jour, la terre ne sera qu'un aveugle espace qui tourne, confondant la nuit et le jour. Sous le ciel immense des Andes, elle n'aura plus de montagnes, même pas un petit ravin. De toutes les maisons du monde, ne durera plus qu'un balcon, et de l'humaine mappemonde, une tristesse sans plafond. De feu l'océan Atlantique, un petit goût salé dans l'air, un poisson volant et magique qui ne saura rien de la mer. D'un coupé de 1905, les quatre roues et nul chemin, trois jeunes filles de l'époque restées à l'état de vapeur regarderont par la portière pensant que Paris n'est pas loin et ne sentiront que l'odeur du ciel qui vous prend à la gorge. À la place de la forêt, un chant d'oiseaux s'élèvera que nul ne pourra situer, ni préférer, ni même entendre, sauf Dieu qui, lui, l'écoutera disant « C'est un chardonneret ».
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Bernard Lavillier nous offre un 20e album au nom énigmatique Baron Samedi. Voyons ça. Quelques cheveux perdus dans les batailles et ce restant devenu blanc, Bernard Lavillier, 67 piges au compteur, revient sous un jour nouveau avec l'album Baron Samedi, son 20e de rang.

0: 94. Expérience vécue. Mais revenons aux chansons de l'album. Réalisé avec le leader du groupe Eiffel, Romain Humeau, à la guitare et à la production, l'album au titre de messe vaudou s'ouvre sur un scorpion, vous l'avez entendu, au rythme médium, citant les mots du poète turc Nazım Hikmet, toujours la poésie, « comme un scorpion, mon frère, dans une nuit d'épouvante ». Et ce sur un lit de violon et une arabesque à l'oud. Lui succède un message d'encouragement, « Vivre encore », que vous entendrez dans un billet parallèle, le pendant combatif de « Sans fleurs ni couronne » dédié à la mère du chanteur décédé peu auparavant. Sous un ciel moins large et plus classique, empruntant davantage à la chanson orchestrée qu'au rythme de tout pays, le chanteur voyageur au sang rouge ravive le souvenir de Jack. C'est le titre d'un de ses morceaux, Jack l'éventreur de Whitechapel, ranimé à travers les traders de la City. Il offre de surcroît une magnifique excursion chaloupée dans Yapak à New York, tube radiophonique en puissance, il en faut dans tout album, et il plante le décor apocalyptique de Baron Samedi après le passage meurtrier de l'ouragan Typhon Sandy sur Haïti, nous y sommes. La musique est l'ultime recours quand on a tout perdu, semble-t-il dire. Et nous entendrons ce morceau, « Y a pas qu'à New York » pour clôturer ce billet. D'autres titres valent bien sûr le détour. Du côté de la Réunion, l'île bien sûr, surgit l'air de « Reste là, Maloya ». Air chaloupé, ambiance feutrée, plein d'agréments. Avant la guitare juju et les cuivres afrobeat de « Tête chargée », là aussi toujours le syndrome d'Haïti, sélectionné également dans un billet parallèle. Et là, il s'interroge « Que peut l'art contre la misère noire ?» C'est une autre réussite de cet opus. Et si le bourlingueur de la chanson énonce plus doucement son « Vague à l'âme », autre titre, ou encore le charme désuet de « La Villa Noailles » dans le Var, joliment restitué d'ailleurs, il n'a pas loin son faux rendu les armes. Car c'est par la lecture d'un poème de Blaise Cendrars, écrit en 1913, donc, sous-titré de jazz, de rock et d'électro, prose du transsibérien et de la petite Jeanne de France, qu'il consacre les 27 dernières minutes de ce Baron Samedi. On pourrait dire en fait que l'album est double, qu'il se compose de deux platines. Et ce Baron Samedi, croyez-moi, est fait assurément pour durer. Nous allons donc retrouver Bernard Lavilliers dans « Y'a pas qu'à New York », non sans vous signaler que son opus « Baron Samedi » est signé par Universal et que c'est une diablement belle découverte.
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0: Et oui, déjà le 8e album pour les blaireaux. Un animal étonnant que le blaireau qui peut atteindre jusqu'à 90 cm, que comprise pour une vingtaine de kilos, et qui a des pattes qui ressemblent à des mains terminées par de longues griffes avec lesquelles ils peuvent retourner jusqu'à 40 tonnes de terre, ces bestioles, pour creuser leur terrier. Nocturne et omnivore, rien ne leur résiste. Insectes rongeurs, tubercules, champignons, voire œufs et jeunes lapins. Et c'est bien pour ça qu'on a d'ailleurs appelé le cycliste Ino, Bernard de son prénom, le blaireau omnivore. Il ne lâchait pas non plus sa proie. Et puis aussi, c'était un charmant compagnon, un copain de vélo. Car, paraît-il, les copains de vélo, on les appelle les blaireaux. Tout ça pour vous dire que nos blaireaux à nous, ceux du groupe de chansons françaises originaire de Lille, eh bien, donnent des spectacles qui oscillent entre humour et émotion avec une mise en scène très poussée. On les compare souvent aux frères Jacques, à Brel ou à Renaud. Leur premier album, Pourquoi vous changez pas de nom, tout un programme, est sorti en 2000 et a suivi en réalité un premier, juste pour se faire la main, qui s'appelait En scène. Et puis cet album sera suivi en 2003 de Sens du poil, qui fera connaître les blaireaux au niveau national, avec notamment des chansons telles que L'auberge du chat qui pète, Pomme pomme pomme frite ou encore Natalia Poutine. L'album Pas si bête a été enregistré en public puis mixé par Dominique Ledudal. Ah, c'est pas n'importe qui, hein. Et c'est lui qui est le réalisateur des disques de Thomas Fersen, de Jacques Higelin, du groupe Trio ou encore de Vincent Delerme. L'album Parade prénuptiale, lui réalisé par Dominique Ledudal toujours, est sorti le 24 novembre 2007 et il rentre carrément d'emblée à la 79e place des meilleures ventes d'albums cette année-là. On y trouve des chansons comme Le gardien de musée, Autour du berceau ou encore Les moustaches à la Nietzsche en duo avec Émilie Loiseau. Et puis en janvier 2010, c'est un album enregistré en public au Splendid de Lille et qui retrace les tournées de Parade nuptiale. Alors les blaireaux enregistrent deux albums. Alors le premier qui est sorti en 2010, Bouquet d'ortie, et puis le second qui vient de sortir, On aurait dû changer de nom, sous le label At Home, et c'est cet album que l'on vous fait découvrir. Ils sont comblés, ces blaireaux, puisqu'ils ont des tas de prix. Ils ont gagné la truffe d'or d'argent sur Radio France. Ils ont obtenu le premier prix au Mans Cité Chanson 2003. Ils ont remporté le challenge à leur chant de Montauban en 2004. Premier prix de Radio France, la filature de Mulhouse en 2006. Premier prix des entrepreneurs des Franco de La Rochelle, toujours en 2006. Que demander de mieux? Alors, ce double album, c'est le meilleur des blaireaux et plus encore, un premier disque de reprise et puis le reste avec ce deuxième disque où l'on trouve vraiment des petits bijoux. Bref, un album que vous pouvez certainement offrir et vous offrir. Vous avez entendu les blaireaux dans Piqûre d'ortie, les voici dans Pom Pom Frites. Bonne découverte avec les blaireaux.
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0: Notre petite goutte de poésie s'intéresse cette semaine à l'œuvre de Max Elskamp, poète belge né en 1862, décédé en 1931. L'art d'Elskamp se situe à l'intersection d'une triple influence. Ami et disciple fervent de Mallarmé, il a hérité du laconisme hermétique de son maître, avec en plus une note de tendresse proche d'un certain Paul Verlaine. Spécialiste du folklore flamand, il emprunte aux chansons de son terroir leur saveur et à la langue populaire images et expressions. À la solitude anxieuse, il doit cette réserve simple, discrète, obscure parfois en ses symboles. Nous allons le retrouver dans le poème « L'oiseau », extrait de 8 chansons reverdies, dont 4 pleurs et 4 ris. C'est aussi, comme les chansons de ses recueils, des poèmes qui furent souvent mis en musique et de fait, ces poèmes ont une musicalité certaine.
1: Mais lors, voici qu'un oiseau chante dans une pauvre cage en bois. 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Et qu'il dit qu'on le voit le monde, et sur la mer la pluie tombée, et des voiles s'en aller rondes sur l'eau si loin qu'on peut aller. Puis voit dans l'air plus haut monté, alors voici que l'oiseau dit que tout l'hiver s'en est allé. Et qu'on voit l'herbe qui verdit. Et sur les chemins, la poussière déjà, et les bêtes aussi, et toi fumant dans la lumière, que l'on dirait qu'il est midi. Et puis encore sa voix montée, que l'air est d'or et resplendit, et puis le bleu du ciel touché, qu'il est ouvert le paradis.
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Clare Louise et son album Castle in the Air, paru sous le label Humpty Dumpty Records. En fait, je devrais dire apparaître, puisque la distribution assurée par Pias le sera à partir du 24 octobre prochain. Alors, si Clare Louise a composé ses premières mélodies lors d'un voyage en Irlande, c'est à Bruxelles que cette jeune Française a posé sa guitare. Avec son timbre haut perché et profond, il ne lui aura guère fallu de temps pour s'inviter dans le cercle très fermé des grandes voix du folk, et on pense notamment à Karen Dalton, à Alela Dien ou encore à Jess Sykes. Quant au songwriting direct et intuitif, il nous plonge dans les mondes intérieurs de cette demoiselle hypersensible, entre des souvenirs qui restent et qui s'effacent, la souffrance du temps qui passe et autres thèmes qu'une vie ne suffirait pas à explorer. Bien qu'initiée en solitaire, l'aventure pousse Clare Louise à s'entourer d'une violoncelliste et d'un second guitariste afin d'offrir une nouvelle dimension à des morceaux intimes et fragiles. Dans la foulée, elle enregistre un extra playing autoproduit en 2009 et elle multiplie les concerts avec notamment des passages remarqués au Botanique, à l'ancienne Belgique, à Esperanza, au BSF. Mais en début d'année, Clare Louise décide de s'arrêter une nouvelle fois pour enregistrer son premier album. C'est sous la direction de Mark Huggins, Joyce, ex-Vénus, qu'elle s'efforce de mettre en boîte 12 morceaux drôlement bien ficelés avec l'aide de ses fidèles acolytes Charlotte Danier et Cédric Van Cailly et quelques invités de renom. Tout le monde connaît l'accordéoniste Ture Florizone et puis aussi Françoise Vidic, Mathieu Catala de Bally Murphy. Il en résulte cet album Castles in the Air, des châteaux dans les airs, un album dont le folk oscille entre des compositions délicates et épurées et d'autres plus orchestrées et colorées, mais qui toutes nous invitent à voyager dans l'univers très personnel de Clare Louise. Retenez ce nom, on en reparlera, croyez-moi, vous avez entendu dans la première séquence de cette présentation House et une maison. Voici Two Hearts, de cœur, pour clôturer ce billet de cœur aussi en faveur de Clare Louise.

Caroline Costa, enfin un premier album tant attendu par ses fans, et c'est J'irai. Sa passion, le chant, l'entraîne dès 3 ans à chanter en famille d'abord, puis dans son école de Castelsarrasin, dans le Tarn-et-Garonne. Pierre Perret connaît bien cette région, c'est vraiment sa patrie. Elle se positionne clairement comme candidate artiste dès l'âge de 15 ans. On repère ses talents d'interprète lors d'émissions télévisées comme Incroyable Talent, où elle atteint la finale, ou encore dans Ça se discute, ainsi que dans plusieurs primes d'envergure en Europe. Elle a également été invitée au projet Aide de lutte contre le sida en 2010 pour un titre en solo et un titre collectif aux côtés de Justin Nozuka, de Daniel Powter ou encore de Christophe Willem. Elle fait l'objet d'un incroyable buzz sur le net avec plus de 25 millions de vues, vous avez bien entendu, sur YouTube et plus de 300 000 fans sur Facebook. Eh oui, elle est connue la petite. Elle se fait également tweeter par les meilleurs amis de Justin Bieber, mais au-delà du phénomène médiatique, c'est son joli timbre de voix, certains le qualifient même d'extraordinaire, et aussi sa joie de vivre, sa fraîcheur et sa spontanéité qui charment le public et qui en feront l'une des stars de demain, avec un premier album tout spécialement composé pour elle. Le titre « Qui je suis », qui est un single, présente Caroline comme chanteuse et Caroline comme jeune fille, et ces deux Carolines-là sont une seule et même personne. Il raconte aussi, ce single, que l'ascension de la jeune artiste a pu susciter des regards, des méfiances, des interrogations, aussi de la part de personnes qu'il a croisées et qui pourtant faisaient partie de son entourage. Comment elle a vécu cela, ses sentiments aussi, son parcours, son métier. Bref, on assiste à l'éclosion d'une jeune artiste qui doit encore confirmer, certes, mais qui fait montre d'un talent prometteur. Elle est aussi Bédélia dans le spectacle musical, la comédie et le film Robin des Bois. Alors, vous l'avez entendu dans Toi et moi. La voici dans Comment vivre sans toi, son album J'irai, et c'est signé Caroline Costa.

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1: Notre petite goutte de poésie s'intéresse au poète français José María de Heredia, un poète du 19e siècle qui vécut entre 1842 et 1905 et qui était fils d'une mère française et d'un père issu d'une ancienne famille de conquistadors aragonais. José María de Heredia donc est né à Cuba en 1842. Et en 1851, il se trouve en France. Il fait ses études, brillamment d'ailleurs, dans un collège de Senlis et puis à l'école de Chartres. La lecture des poèmes de Lecomte de Lisle va orienter son avenir et il sera admis dans le groupe des poètes parnassiens qui privilégie la forme, la beauté formelle de la poésie et du vers. Il rencontre, grâce à ses sonnets impeccables, l'admiration des plus réticents, de Lecomte de Lisle lui-même, qui était très sévère d'ailleurs, et qui le considérera comme un disciple et auquel il succédera à l'Académie française en 1894. Il mourra en 1905, après nous avoir laissé une œuvre qui tient principalement dans un titre, Les Trophées. C'est d'ailleurs de cette œuvre que nous extrayons Les Conquérants. On le sait, José María de Heredia était d'ascendance espagnole et par conséquent, les conquistadors méritent un sonnet. Et ce sonnet, Les Conquérants, dans ce sonnet, on vous parle de Cipango. Écoutez bien, c'est en fait le nom médiéval du Japon. Voici, extrait des Trophées, Les Conquérants, José María de Heredia.
2: Comme un vol de gerfaux hors du charnier natal, fatigués de porter leur misère aux hautaines, de Palos, de Moguer, routiers et capitaines partaient, ivres d'un rêve héroïque et brutal. Ils allaient conquérir le fabuleux métal que Cipango mûrit dans ses mines lointaines, et les vents alizés inclinaient leurs antennes au bord mystérieux du monde occidental. Chaque soir, espérant des lendemains épiques, l'azur phosphorescent de la mer des tropiques enchantait leur sommeil d'un mirage doré, où, penchés à l'avant des blanches caravelles, ils regardaient monter en un ciel ignoré, du fond de l'océan, des étoiles nouvelles.

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1: L'actu en rose, osons-le. L'actu comme on l'aime. Si, si. Examinons, si vous voulez bien, l'actualité en tant que source d'information, mais aussi d'inspiration. La bonne information, celle qui est validée. Les nouvelles idées, on apprend des choses. Nous parlons ici de l'actualité professionnellement et honnêtement gérée. L'information qui nous aide à savoir, à comprendre et qui renforce les liens collectifs. Remettons un peu les pendules à l'heure. Soyons honnêtes et objectifs. Tout n'est pas blanc ou noir dans l'actualité. Voyons cela. Où serions-nous sans l'information médiatique? N'oublions pas le passé glorieux des médias, des phases initiales à ce jour. Elles nous ont permis de faire un bond dans notre évolution, un pas en avant avec tous les risques et dangers inhérents à une innovation. Pensons aux bienfaits de la communication médiatique. Nous ne serions pas là où nous sommes aujourd'hui sans cette percée technologique relative aux médias. Je voudrais dans cette émission souligner 10 points positifs de l'actualité aujourd'hui. 1. Élargissement des perceptions relatives au monde dans lequel nous vivons. Moi et le monde. Diminution des vues étroites et partiales. Le monde et ses mystères. La fascination de l'inconnu qui se dévoile progressivement mais sans jamais se rendre. À l'écoute des scientifiques, des explorateurs de tout genre, des témoignages individuels, des interviews, tout nous pousse à prendre conscience du besoin de mieux connaître ce monde qui nous héberge. 2. Apprendre des autres et de leur action, initiative, idées, découvertes, s'inspirer et prendre exemple. On peut faire mieux, différemment. Une stimulation grâce à l'actualité à se dépasser. La lecture de l'information nous enrichit des idées et des actions des autres. Wow. Développer notre sens de la solidarité. Être touché par des mouvements solidaires, être concerné, agir aussi, se rassembler, se sentir bien et mieux. Nous faisons partie du tout, nous ne sommes pas seuls. 4. Relativiser et mettre nos vécus en perspective. Comprendre que notre situation n'est peut-être pas si mauvaise après tout. Il y a pire. Se consoler, mais également faire preuve d'empathie, développer une image plus objective de notre propre identité par contraste avec le vécu des autres. 5. Identifier les supports de la vie, recevoir une clarification de nos droits et des avantages, par exemple médico-sociaux, réfléchir à ce que la société nous offre, penser aux limites de nos droits, penser, réfléchir à nos obligations, enregistrer des conseils de bonne vie, y compris relatifs de nos jours à la prudence. 6. Être prévenu des dangers possibles de l'avenir. Il y aura sans doute de nouvelles régulations, de nouvelles lois, de nouvelles façons de vivre ensemble. Il y aura des dangers physiques, psychologiques, naturels, collectifs. Autrement dit, grâce à l'information, se préparer et s'armer. 7. Tester nos idées et appréciations de la vie en les comparant aux propos tenus par, oui, par des experts, par des témoins privilégiés de la vie collective. 8. Ceci est aussi important. Je l'appelle ventiler mes émotions, ventiler nos émotions. L'actualité présentée peut déclencher des expressions vocales et fortes de nos sentiments. On prend conscience en réagissant de ce qui compte pour nous, de nos valeurs, de nos schémas mentaux. Les émotions nous révèlent quelque chose par rapport à nous-mêmes. Par contraste, c'est aussi, reconnaissons-le, un exutoire, un défoulement peut être nécessaire. 9. Constater en effet son ignorance. En écoutant certains reportages de l'actualité, nous nous rendons compte que, loin de là, nous ne savons pas tout. Et enfin, 10. contribuer à la vie ensemble, saisir l'opportunité de participer en répondant à des appels, à des témoignages et à des envois d'avis en relation, par exemple, à des enquêtes d'opinion. En guise de conclusion, il y a à prendre et à laisser dans l'actualité, qu'elle soit locale, régionale, nationale et internationale. Mais le plus important, eh bien que chacun de nous se doit de gérer son interprétation des faits sociaux qui sont révélés dans le cadre de l'actualité et ça par l'ensemble des médias. C'est un jeu de décryptage, un jeu de dévoilage, c'est un jeu de détective. Tout est là, disponible et plus ou moins accessible. Peu importe ce qui compte, c'est la capacité que nous avons d'en tirer du sens pour nous, pour les autres. L'actu nous présente des éléments de ce qui apparemment se passe dans l'environnement proche ou lointain. À nous, à vous, à moi, d'en tirer un maximum de leçons de vérité. Bonne réflexion, chers auditeurs, chers autres. À bientôt.

0: à Carreau. C'est ce titre quelque peu énigmatique que vous trouverez sur ce 13e album de Juliette, j'aime pas la chanson, Juliette Nouredine, la chanteuse rondelette est bien calée derrière ses grosses lunettes pour scruter la société sous tous ses dehors. Hein. Une chanteuse à l'esprit libre qui ne laisse à personne le soin de lui dicter sa conduite. Oui, Juliette est une sorte d'ovni de la chanson française, inclassable, tantôt lyrique, tantôt gouailleuse, et son album « J'aime pas la chanson » ne faillit pas à la règle. J'aime pas la chanson, comprenez, la chanson qui me hante, qui me poursuit, que je garde dans la tête sans pouvoir m'en débarrasser, qui s'en va parfois, mais qui revient souvent. Juliette, 55 ans à la sortie de l'album, active depuis 1985, esprit libre, femme d'audace, personnalité attachante et chanteuse singulière. On l'aime bien cette Juliette-là. À l'ère du tout au rap ou de la pandémie électro, où donc se situe notre Juliette? Eh bien, si je peux interpréter son sentiment, je vous dirai qu'elle s'en fiche éperdument. Elle est elle-même derrière ses binocles à double foyer, d'où l'expression à carreaux, ronde du cul et frisée du tif, comme elle se présente elle-même dans la chanson. Et ses lunettes sur le nez, ce sont ses carreaux qui lui servent d'ailleurs pas trop mal lorsqu'elle se tient à carreaux. Cette chanson lui permet de jeter un sort au côté un peu bébête des femmes à lunettes, souvenez-vous de Richard Gottener. Et puis, ah oui, retirant ses lunettes, elle a vu le loup dans le brouillard de l'amour flou. Pratique. Il suffit qu'elle les enlève, ses lunettes, pour voir le monde comme dans un rêve. Pratique aussi, ça. Et puis, pas question de les échanger contre une paire de lentilles. Et ajoute-t-elle quelques bains de camomille. On comprend pourquoi. Et pour la fin de sa vie. Eh bien, Juliette se fiche pas mal d'être enterrée au Panthéon, comme tous les grands hommes, ou sous la plage de Sète, comme le grand Georges. « Enterrez-moi n'importe où, mais supplie-t-elle par pitié, laissez-moi mes lunettes. » Elle est comme ça, Juliette. Alors notre artiste se moque bien du « qu'en dira-t-on ». Elle tire aussi en portrait ce qui n'est que du toc dans la société. Alors, elle prend pour cible ces grands rassemblements de la profession qui sont là pour honorer quelques personnalités du monde de la chanson ou du cinéma. Et le cérémonial est toujours le même, et faut-il le dire, fort énervant pour le téléspectateur. Juliette en a fait une chanson sous le titre « Je remercie ». Vous allez d'ailleurs l'entendre dans quelques instants et passer un bon moment en sa compagnie. La chanson fait la nique à tous ces détenteurs de statuettes récoltées lors des cérémonies de César et autres Oscars qui se confondent en remerciements, ce qui énerve terriblement. Juliette tire son comique de l'énumération inlassable et très nombrilique dans la bouche des détenteurs de ces trophées qui rejettent bien loin dans leur intervention, lorsque le monde est lassé de ses propos vides, le sort des intermittents du spectacle et qui passe bien après le salut à l'establishment. Écoutez cette chanson « Je remercie ». Elle vous fera, comme je le disais, passer un très bon moment et vous convaincra, si besoin en était encore, qu'avec Juliette Nouredine, la chanson française tient là une de ses plus percutante et provocante représentante. Je remercie, figure en bonne place sur l'album J'aime pas la chanson, signé sur le label Polydor de Universal Music France.
1: Suspense. Ah, c'est un peu. Voilà, le prix d'interprétation est attribué à Juliette Binocle.

0: statut des intermittents.
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2: Le musée Félicien Rops de Namur, situé 12 rue Fumal, n'est jamais avare de beaux rendez-vous culturels. Il vous propose du 11 avril au 27 septembre 2026 une exposition qui sort vraiment de l'ordinaire et qui a pour titre Collectionner Victor Arouas et Félicien Rops. Ou ce qui rapproche l'un de l'autre, c'est que l'un est collectionneur et que l'autre est artiste. L'un collectionne et l'autre crée. Les deux sont aujourd'hui décédés, hélas, mais la veuve de Victor Arouas, prolongeant la collection de son mari défunt en 2010, a entrepris de mettre en dépôt au Musée Rops de Namur les 550 œuvres, oui, vous avez bien entendu, les 550 œuvres collectées, toutes estampillées Félicien Rops par son mari. Une aubaine, évidemment, pour notre Musée Rops de Namur. Rien n'est jamais cependant le fait du hasard, c'est que l'équipe du musée avait depuis de nombreuses années collaboré avec ce collectionneur britannique et de fil en aiguille, la confiance s'est installée. 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L'exposition Collectionner Victor Arouas et Félicien Rops est donc admirée du 11 avril 2026 au 27 septembre 2026 au musée Félicien Rops de Namur, 12 rue Fumal. 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

0: Notre petite goutte de poésie explore cette semaine l'univers de la poésie africaine à travers un de ses illustres représentants, peu connu chez nous certes, mais qui est un poète en vue au Sénégal d'où il est issu. Il s'appelle Malik Fall, poète sénégalais contemporain donc, qui incarne la présence africaine en terre de poésie. Né en 1920 à Saint-Louis, Sénégal, il fut écrivain et diplomate. Ses études, il les a effectuées au Sénégal, en France et en Grande-Bretagne. Et il fut ambassadeur du Sénégal au Maroc, en Éthiopie, en Tunisie. C'est dire s'il connaît bien l'âme africaine. Il a quitté ce monde malheureusement le 14 juillet 1978 à l'âge de seulement 68 ans. Et ce poète fut très prisé par Léopold Sédar Senghor, qui écrivit que la poésie de Malik Fall était une poésie à hauteur d'homme et son appréciation est plus que vérifiable. Pourtant, au départ, Malik Fall hésite, il se croit source tarie.
1: Je n'ai plus rien à chanter, il ne me reste rien à danser. Mes émois, mes sarcasmes d'enfant, mes peines, mes larmes refoulées, mes lumières, mes orages fulgurants, ma hargne, mes faiblesses bâillonnées, mes angoisses, mes temps forts, le temps de mes refus d'homme, la densité de mes retours pantelants. Vous avez tout dit, poète inspiré.
0: Cet extrait de son recueil Relief, Relief qui est d'ailleurs son unique recueil de poésie, il écrira par ailleurs un roman en plus, et la poésie a toujours été sa terre de combat. Alors peut-être est-ce pour cela qu'il intitule son recueil Relief, précisément parce que il essaie de trouver du relief dans sa poésie, mais sitôt entré dans le cercle de la parole, Malik Fall, qui vient battre le Diung Diung, ne vous étonnez pas de ce nom un peu bizarre, c'est un instrument de musique africain, nous ouvre alors au secret de la case des initiés. Il le fait avec empressement et, selon son propre dire, avec hâte.
1: J'ai des hâtes sauvages de crier pour rien, de dilater mes pores au parfum de la forêt, de patauger parmi les nénuphars. J'ai hâte de taquiner les tabous de vos têtes chenues. J'ai des envies lubriques. J'ai hâte, le croyez-vous, de vous suffoquer d'indécence, la robe nue, la dextre virile.
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2: Il est 13h.
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5: Bonjour à toutes et à tous et bienvenue dans un nouvel épisode du Temps d'un Café sur RCF Sud Belgique. Et aujourd'hui, on va parler d'un sujet de plus en plus présent dans notre quotidien, c'est celui de l'intelligence artificielle. On s'en sert de plus en plus pour un tas de choses, comme la création de textes, d'images ou même de vidéos. Mais derrière toutes ces créations qu'on peut imaginer, on peut se poser une question, l'intelligence artificielle peut-elle être créative? Bertrand Mison, il est spécialiste des IA et chercheur au sein d'institutions européennes, a mené l'enquête dans son livre Mona Lisa, l'IA peut-elle être créative? C'est paru chez Keynes et il nous fait le plaisir d'être présent en studio aujourd'hui. Bonjour Bertrand Mison.
6: Bonjour et merci de me recevoir.
5: Avec grand plaisir pour parler de ce livre qui est très instructif, très intéressant, très captivant. Voilà, on va en parler tout au long de cette émission pendant à peu près une demi-heure ici. D'abord, je voudrais savoir qu'est-ce qui vous a intéressé d'abord dans... Je sais que vous êtes un fan de technologie, mais ça fait depuis combien de temps que vous êtes intéressé par tout ça justement?
6: Je suis tombé dans l'IA générative par une succession, on va dire, de choix de carrière, en fait, où à la base, je suis ingénieur en environnement.
5: Ah oui, rien à voir.
6: Ah, alors, il y a toujours un rapport, tout est lié, puisque ma spécialité, c'est ce qu'on appelle l'environnométrie, c'est-à-dire de mesurer, finalement, tous les paramètres de la santé de la planète. Et ça m'a amené, justement, à l'étape suivante, qui est de traiter un grand volume de données.

0: Donc, j'ai fait un doctorat en sciences des données. Et c'est comme ça que, de fil en aiguille, quand on parle de données massives, en fait, on parle d'IA, on parle de machine learning et donc d'IA. Et voilà le fil conducteur qui m'a amené à m'intéresser de très près et à travailler au sein des institutions européennes, effectivement, sur l'IA, d'abord langagière. J'ai toujours été fasciné. Alors, ça, c'est vraiment un tropisme personnel par les machines. Parlante, on va dire, toute cette science balbutiante à l'époque. Et puis, elle balbutie de moins en moins. On l'a tous constaté
1: Oui.
0: depuis 2022 et ChatGPT. Et là, je suis vraiment au cœur du réacteur en conseillant les institutions européennes pour leur politique liée à l'IA en produisant des résultats scientifiques, voilà, au sein du Centre commun de recherche.
1: C'est un
0: Donc,
1: sacré rôle, ça, quand même, pour les institutions européennes. Je veux dire, c'est un peu top secret, un peu confidentiel, je suppose.
0: non, pas vraiment. Disons que ce qui se passe, c'est que il y a vraiment, c'est pas très connu, mais le Centre commun de recherche est vraiment un centre, comme son nom l'indique, qui fait de la recherche scientifique. Donc, c'est de la recherche qui se fait sur le temps un peu plus long. Et donc, en général, on publie pas dans le magazine à la mode ou dans le post Instagram qui buzz, mais on publie des articles scientifiques très sérieux dont les résultats sont réellement influents sur les politiques européennes. C'est un peu ça l'idée. Mais c'est vrai que, je le disais, il y a aussi un attrait évidemment personnel pour ces technologies et pour le langage. Et donc, il y a un peu les deux Bertrand en moi, le chercheur et puis le romancier, puisque j'ai eu le plaisir de publier déjà deux romans avant Mona Lia. Et donc, Mona Lia est vraiment le fruit de cette rencontre entre le scientifique en moi et le romancier en moi, où je voulais justement parler de l'IA par l'angle de la créativité, parce que je trouve que c'est un angle qui permet, en fait, de mener un débat fécond,
1: Oui.
0: voilà, sur les enjeux, en fait, de cette intelligence artificielle dans nos vies, qui s'empare de nos imaginaires.
1: Exactement, et un débat nuancé aussi, c'est important de ne pas être seulement pour ou contre, il faut essayer de comprendre un petit peu tout ça, et c'est justement ce qui est dénoncé dans ce livre, Mona Lia notamment. Je propose qu'on revienne d'abord sur votre précédent ouvrage, qui était un roman qui s'appelait Le Nouveau Michel Achin, où justement, je pense que vous parliez déjà d'intelligence artificielle, non?
0: Exactement, alors là, c'était vraiment quelque chose de très amusant, un plaisir que j'ai voulu partager, puisque le nouveau Michel Ache est une fable qui parle de l'utilisation de l'IA en littérature. Alors, une fable, comme toujours, moi j'aime bien manier l'humour et la tendresse dans mon travail littéraire. Donc, il y a ces deux ingrédients-là. Mais c'est une fable qui met en scène justement une personne qui utiliserait l'intelligence artificielle pour devenir le nouveau Welbeck et donc mettre un grand coup de pied dans la fourmilière littéraire grâce à l'IA ou à cause de l'IA, c'est selon. On laisse le lecteur juger. Et justement, c'est un roman qui a eu de très bons retours parce qu'il y a aussi une originalité formelle dans le nouveau Michel Ache qui est que justement le narrateur à un moment donné avoue avoir utilisé l'IA et prend un peu à partie le lecteur, etc. Donc voilà, c'était vraiment une exploration qui est mon questionnement de nouveau en disant mais que fait l'IA à l'art, que fait l'IA à la culture et donc que fait l'IA à notre civilisation?
1: Et finalement, ça conduit au livre du jour, donc je donne juste quelques références pour le nouveau Michel Ache, c'est toujours disponible et c'est paru chez Asmodée Edern. Et ça nous amène vers le livre du jour, donc Mona Lia. L'IA peut-elle être créative? C'est paru donc chez Keynes tout récemment, enfin il y a quelques mois en tout cas. Et dans cet ouvrage, vous avez décidé de vulgariser ce sujet qui est parfois pas toujours très accessible ou un peu flou, on va dire. Est-ce qu'on peut donner le point de départ de cet essai? Je pense que ça part peut-être d'une réflexion avec votre famille, avec vos enfants, je pense.
0: Exactement, dans l'introduction, on met un peu en scène cette discussion familiale qu'on a sans doute tous eue avec des amis ou en famille, qui est de dire voilà, alors l'IA quoi, elle va nous détruire ou elle va ouvrir un nouvel âge d'or de l'humanité. Et en fait, évidemment, on a envie de débattre de ce sujet et d'avoir des arguments un peu, je vais dire solides et pas simplement céder à ses passions. Donc c'est vrai qu'il faut savoir que moi, j'avais posé ce constat, et c'est ce qui m'a donné envie d'écrire Mona Lia, c'est que l'IA, on en parle beaucoup, on en parle peut-être même trop, je crois qu'il y a une lassitude qui s'installe, mais on ne la comprend pas assez. En même temps, tout le monde s'est fait rabâcher les oreilles avec l'IA, mais je trouve que trop peu de personnes ont réussi à acquérir cette connaissance de base qui va nous permettre de dominer l'IA. Or, ça, c'est vraiment quelque chose qui, pour moi, est important. Est-ce qu'on va être dominé par l'IA ou est-ce qu'on va dominer l'IA ? Et donc, Mona Lia voudrait modestement contribuer à ce que l'humanité domine l'IA en l'aidant, premièrement, à comprendre, c'est la première partie de Mona Lia, deuxièmement, à questionner, à poser les questions qui sont importantes par rapport aux enjeux d'une intelligence artificielle, je vais dire, créative et par là même qui peut nous émouvoir et donc qui peut nous contrôler quelque part, ou en tout cas qui peut être un outil de pouvoir mis dans certaines mains. Et puis la troisième partie, justement, c'est se positionner. Qu'est-ce qu'on peut faire, qu'est-ce qu'on peut faire pour que l'IA soit au service de l'humanité et pas un outil d'asservissement de l'humanité. Donc c'est un programme qui est très ambitieux et qui tient en 150 pages
1: à peu près. Oui, c'est ça, 150, 200 pages, donc c'est assez efficace finalement.
0: En tout cas, moi je suis quelqu'un qui aime l'efficacité, je suis quelqu'un de pragmatique, je suis quelqu'un qui aime la clarté aussi. Donc j'ai voulu vraiment faire un essai accessible et qui laisse vraiment, je vais dire, quelques armes intellectuelles à chacun pour rentrer dans l'arène et défendre ce qui nous caractérise, nous les humains, et ce qui nous tient à cœur.
1: Et ce titre, d'ailleurs, il vient d'où ? Mona Lia. C'est vous qui l'avez trouvé, c'est votre éditeur ?
0: Ah, c'est un ami en littérature, Rémi Bertrand, qui m'est très cher, qui est lui-même un romancier primé, et qui, lors d'une discussion... vraiment à bâton rompu, je lui ai expliqué que je voulais mettre une Joconde traitée à l'IA. Alors on n'a pas l'image ici, mais l'image de la couverture vaut le détour, donc j'invite les auditeurs à chercher sur internet, parce qu'en fait elle est remise au goût du jour, elle est représentée comme une influenceuse un peu, elle a les codes esthétiques d'une influenceuse Instagram, et donc il y avait tout un message derrière tout ça, et je cherchais un titre, on brainstormait un petit peu, et il me dit, mais en fait si tu mets Mona Lisa.
1: Lisa Lia.
0: Il voyait tout de suite visualiser les lettres I et A gonflées. Et donc, ça a donné Mona Lia, L'IA, effectivement.
1: Et comment on fait pour écrire un livre sur l'IA, sachant que l'IA, on le voit en quelques années, elle avance très vite, parfois en 2 ans, on la voit, elle fait des progrès exceptionnels. Comment on fait pour écrire un livre qui va rester plus ou moins actuel ?
0: Oui, c'était ma grande hantise parce que, voilà, je pensais, comme le nouveau Michel H, qu'il fallait qu'il sorte vite. Et j'ai été agréablement surpris, peut-être comme je travaille sur le sujet, je pense que j'avais un petit temps d'avance qui fait que les 6 mois ou les 8 mois du cycle éditorial ne m'ont pas complètement ringardisé. Je pense aussi qu'il y a des grands principes qui ne bougent pas. Alors c'est vrai que ça change tous les jours on a une nouvelle annonce fracassante, etc. Mais je pense que les changements de paradigme, en fait, ils sont profonds, mais ils sont sur un temps un peu plus long, un temps qui est malgré tout ébouriffant, on va dire, avec l'IA, puisque le monde, à l'échelle de 5 ou 10 ans, est en passe de changer complètement. Donc c'est vrai que c'est quand même, si on prend les cycles historiques séculaires, multiséculaires, on est quand même dans quelque chose de très rapide, mais à l'échelle d'un brave gars qui essaye d'avoir un temps d'avance et qui écrit son bouquin, ça va encore,
1: effectivement. Donc je recommande ce livre, c'est Mona Lia. L'IA peut-elle être créative ? C'est paru chez Kenneth et c'est écrit par Bertrand Mizone. On va partir en musique ici, Bertrand. On va s'écouter une chanson de Daniel Balavoine qui s'appelle Mort d'un robot. On s'écoute ça et on se retrouve juste après pour parler encore de ce livre, de parler de créativité notamment, et d'un terme un petit peu spécifique, c'est créativité aussi. On va en parler juste après.

0: Nous voici dans la seconde partie du Temps d'un café sur RCF Sud-Belgique. C'était donc Daniel Balavoine avec Mort d'un robot sur RCF Sud-Belgique. Et dans le Temps d'un café, on parle d'un livre aujourd'hui qui s'appelle Mona Lia. L'intelligence artificielle peut-elle être créative? C'est écrit par Bertrand Mison qui est avec nous en studio pour nous en parler. On le remercie d'ailleurs d'avoir fait le déplacement jusqu'ici, jusqu'à Namur notamment. Donc on a présenté un petit peu qui vous étiez, votre passion pour les technologies, pour l'IA aussi. On a parlé un petit peu de la structure du livre. Et maintenant, on va revenir sur ce titre. Voilà, tout simplement, l'IA peut-elle être créative? Mais d'abord, première question, qu'est-ce que la créativité selon vous?
1: Voilà, c'est vrai qu'on ne peut pas répondre à la question sans poser des bases terminologiques. Je suis un scientifique, mais de nouveau, je réponds aussi à ma promesse d'être clair et concis. La créativité, elle se définit comme un processus où on crée quelque chose de nouveau, d'original, avec qui a une certaine valeur justement dans son originalité. Donc c'est quelque chose qui est assez diffus finalement comme définition, et en même temps tout le monde l'a intégré, on va dire. Et en fait, dans Mona Lia, je me suis penché sur les processus de la créativité humaine, donc ce que disent les psychologues de la créativité humaine, et j'ai fait l'analogie avec ce dont sont capables ces fameux modèles de langage, ces fameux modèles dits multimodaux, qui sont capables de créer un poème, une photo, une vidéo, etc. Et donc je pars du postulat un peu provocant que cette IA est capable d'imiter les processus créatifs humains. Alors vous voyez que je prends beaucoup de pincettes parce que j'ai très peur des gens qui veulent en général réagir violemment à cette affirmation que l'IA est créative, parce que directement on s'emballe, on est pris par nos tripes en disant mais non, elles ne peuvent pas nous remplacer, nous les humains, elles n'ont pas la sensibilité, une IA ne peut pas être artiste, ce serait trop horrible. Et donc je vous rassure, je ne dis pas ça, je dis juste l'IA est créative, c'est-à-dire qu'elle est capable par définition et par conception d'imiter les processus cognitifs humains qu'on regroupe sous le terme de processus créatif.
0: C'est ça, créativité. C'est un terme de vous aussi, je pense que c'est un mélange de mots en fait, en quelque sorte.
1: Voilà, c'est un néologisme. Ça vient du fait que déjà dans ma pratique scientifique autour de l'IA, pour vulgariser un peu ce que font ces modèles de langage, je disais toujours, ça parle, ça connaît, ça raisonne, mais pas tout à fait comme on le fait. Et d'ailleurs, on a tous des exemples où l'IA, évidemment, est capable de connaître des choses, surtout depuis qu'on a des chatbots maintenant qui vont chercher les informations sur Internet. Donc, elles hallucinent moins, mais donc elles ont une somme de connaissances qui est impressionnante. Elles ont une éloquence, évidemment, qui est bluffante. On en revient toujours, qui n'a pas essayé de faire un petit poème et qui a été bluffé par ça. Et elle a une capacité de raisonnement. C'est encore plus le cas dans cette IA qui arrive maintenant, qui va être, on va dire, agentique, qui est capable de planifier elle-même ses propres actions. Eh bien, tout ça mis ensemble fait une forme d'intelligence qui ressemble à la nôtre, mais qui n'est pas la nôtre. Elle fait, elle fait parfois des choses qui nous impressionnent, une synthèse de 250 documents en 3 minutes, on n'en est pas capable. Et en même temps, quand on demande à ce même système d'IA, le carwash est à 300 mètres de chez moi, est-ce que je dois y aller à pied ou en voiture? Il nous répond à pied, c'est plus écologique.
0: Oui.
1: Voilà.
0: Un peu cocasse quand même.
1: Exactement. Donc, elle fait des choses. Il y a une forme d'intelligence dans l'intelligence artificielle, mais ce n'est pas la même que nous. Eh bien, c'est pareil pour la créativité. Il y a une forme de créativité, mais elle n'est pas la même que nous. Il n'y a pas cette pulsion, cette étincelle. Il n'y a pas ce vécu de l'artiste.
0: L'intention, vous parlez d'intention, si je pense, et de personnalité dans ce livre.
1: Exactement. Ce sont, là aussi, en allant plus profondément encore, après, quand on a défini la créativité, qu'est-ce que l'art? Et là, il y a deux grands groupes d'humains qui se sont penchés sur la question. D'une part, c'est les artistes eux-mêmes, mais de l'autre, encore plus important, ce sont les juristes, puisqu'il y a des définitions très claires de ce qu'est une œuvre d'art, parce qu'il y a des enjeux tout simplement financiers et juridiques derrière la notion d'une œuvre d'art. Et en fait, ces deux notions d'intention et de personnalité reviennent dans l'analyse que j'ai faite. Et c'est vrai que c'est là que j'ai envie de mettre en termes très froids et je vais dire précis ce qu'on ressent tous au fond de nous-mêmes, qu'on a besoin d'un artiste qui incarne l'œuvre, on a besoin d'une vie exemplaire ou d'un personnage épique qui porte une œuvre, sinon ce serait finalement qu'un produit, ce ne serait c'est pas ça. Une œuvre.
0: Et vous avez parlé tout à l'heure, je pense, d'IA agentique. Est-ce qu'on peut expliquer en quelques mots ce que c'est ?
1: Oui, alors l'IA agentique, c'est vraiment la forme d'intelligence artificielle qui est en train de s'imposer maintenant et qui va tout changer. Je dis toujours, l'IA de 2022, c'était un simple perroquet. C'est-à-dire qu'elle était capable d'aligner les mots, mais elle les alignait avec une prouesse telle qu'on était bluffé, on voyait du langage, on avait une conversation soutenue, mais il n'y avait pas de raisonnement. Avec l'IA agentique, en fait, ce sont des modèles qui ressemblent très fort aux modèles de 2022, mais qui ont été un peu, entraînés pour raisonner plus. Et surtout, on leur a donné les moyens de faire un plan et de le suivre. Donc je donne toujours l'analogie avec un singe par rapport au perroquet qui devrait casser une noix. Eh bien, il va avoir lui-même la capacité d'avoir un petit plan. Si ma main n'est pas assez forte, je vais poser la noix sur le sol, je vais prendre un caillou, je vais jeter le caillou dessous et dessus et ça va casser. Donc c'est déjà un plan et il est même capable de s'autocorriger. Si la noix s'enfonce dans le sol, il va le dire, je vais recommencer sur un endroit où le sol est plus meuble. Et par analogie, l'IA agentique, c'est exactement ça. Ce sont ces mêmes petits modèles de langage qui sont capables d'énoncer un plan. Et donc, si on lui pose une question, qui était pape en 2012, par exemple, eh bien, il va aller lui-même chercher l'information sur Internet. Il va se dire, on me pose une question, je vais la vérifier factuellement, je vais aller chercher sur Internet. Elles sont impressionnantes, ces IA agentiques. Elles vont savoir faire des choses. Elles vont savoir vraiment nous assister dans nos tâches quotidiennes avec tout ce qui a trait à la connaissance, mais nous restons aux commandes, c'est très important.
0: C'est ça, et justement on peut se poser la question maintenant, est-ce qu'il faut avoir peur de cette intelligence artificielle ? Parfois il y a un peu cette paranoïa de cette IA en se disant « Oh mon Dieu, elle est dangereuse, elle est tout ça », est-ce qu'il faut avoir peur de cette IA ?
1: Alors, ce qui est sûr, c'est qu'on l'approche avec un imaginaire collectif qui est très très très très puissant et très ancré. On peut remonter à des mythes de l'Antiquité, mais mon préféré date du Moyen Âge où il y avait ce mythe qui a perduré sous plein de formes différentes, un conte en fait qui met en scène un alchimiste, ça peut être Dr Mirabilis, ça peut être Robert Grosseteste, ça peut être beaucoup d'autres, qui avait trouvé la formule pour fabriquer une tête de bronze qui parlait et connaissait tout. Donc c'est assez marrant que au temps des châteaux forts, on avait déjà l'intuition de ce qu'allait être ChatGPT en réalité. Et c'est marrant parce que dans certaines versions de ce conte d'ailleurs, on voit Saint Thomas d'Aquin apparaître et détruire la tête à coups de marteau en disant si elle sait tout, elle est forcément diabolique. Alors il y en a d'autres qui disent non, il a simplement été incommodé par son babillage, etc. Mais donc on voit que tout est déjà là dans ces questions de machines qui seraient capables de connaître. Et il y a des exemples comme ça, mais on peut faire un grand bond dans le temps avec toute la science-fiction, évidemment, qui nous nourrit d'intelligence artificielle. Mmh. Et c'est d'ailleurs marrant, je trouve qu'il y a toujours deux grands groupes. Il y a soit l'intelligence artificielle un peu immanente, centralisée, en réseau, à la multivac d'Isaac Asimov. Et puis, il y a bien sûr l'intelligence artificielle incarnée, le robot, bien sûr. Dans les deux cas, il y a toujours dans ces mythes, effectivement, est-ce qu'elle va nous trahir, est-ce qu'elle va nous fuir, 2000 ans d'Odyssée de l'espace, etc. Donc moi, à ce point de vue-là, pour répondre à la question, je ne me défile pas, faut-il la craindre ? Je pense qu'il faut surtout créer entre nous de nouveaux mythes qui nous placent au-dessus de la machine. Je pense que c'est très important d'être humano-centré. J'étais évidemment ravi de voir l'encyclique Magnificat Humanitas parce que je trouve que c'était vraiment dans cette même pensée. Alors moi, je le dis de beaucoup plus modestement et prosaïquement. Je dis toujours, il faut regarder l'IA comme R2-D2, le petit compagnon espiègle qui aide le héros qui a la grandeur morale et qui est bien sûr le protagoniste, et pas la regarder comme Terminator, cette grande machine qui nous domine et qui nous menace. Voilà.
0: Exactement, merci beaucoup en tout cas Bertrand Misson, on va déjà s'arrêter ici puisque ça passe très très vite. Je recommande donc ce livre, je vais redire le titre, ça s'appelle Mona Lia, l'IA peut-elle être créative ? C'est paru chez Keness, qu'on remercie encore par ailleurs. Dernière question, est-ce que vous avez encore un autre projet qui est en tête, un autre livre encore qui est en travail, en chantier ?
1: Oui, j'en ai quelques-uns. On verra, c'est un peu les hasards et les rencontres qui décident. Mais en même temps, je voudrais retourner à l'écriture plus créative, à l'écriture de romans. Et en même temps, j'ai l'impression de ne pas avoir fini de parler de ces sujets, finalement, de comment la technologie est en train de changer vraiment les conditions de notre société, de notre humanité. Donc, je pense que c'est un petit peu les choix des éditeurs et les rencontres que je vais faire dans les prochains mois qui décideront un petit peu où je me dirige. Mais vous n'avez pas fini d'entendre parler de moi.
0: Je pense, oui. Et puis c'est des sujets, voilà, qui avancent, qui progressent. Je veux dire, la technologie, on le voit aujourd'hui, il y a des évolutions tous les jours. Donc en soi, je pense qu'on vous reverra, enfin, très vite, je n'en doute pas. Donc merci beaucoup, Bertrand Misson.
1: Merci.
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0: la journée annuelle des confréries a eu lieu ce 23 août à Tubize. Et c'était bien plus qu'un événement. Plutôt un moment de transmission des valeurs patrimoniales, culturelles et historiques qui font toute la richesse de nos régions. Les confréries sont les gardiens du goût, les artisans de l'ombre et les amoureux de la bonne chère. Cet événement était donc une occasion unique pour toutes les confréries gastronomiques de Belgique de se réunir, de partager leurs expériences et de promouvoir leurs valeurs. Et nous y étions bien sûr. C'est en 1981 qu'une grande idée a jailli dans le chef de feu Raoul Fossé-Pré. Rassembler toutes les confréries de Wallonie et Bruxelles sur la grande place de la capitale. Il aura fallu 3 ans pour mener à bien ce projet. Et nous accueillons ici le dernier survivant, promoteur de cette première édition.
1: Mesdames et messieurs, en vos titres et qualités, chers représentants provinciaux auxquels je suis particulièrement attaché, je ne suis que l'exécutant d'une grande idée. En effet, venir sur la grande place pour faire connaître les confréries gastronomiques, eh bien, c'était une idée absolument géniale. Et c'est vrai que c'est dommage que mes deux compagnons dans l'affaire, malheureusement, ne sont plus avec nous. Mais ce qui est intéressant, c'est qu'au départ, il y avait beaucoup moins de confréries. On était une vingtaine sur la grande place. Et 12 stands. Quand vous voyez le nombre aujourd'hui des confréries, pas seulement en Belgique, mais l'idée a progressé. Et maintenant, ce sont les Belges qui montrent l'exemple. Je pense notamment à nos amis français et autres. Eh bien, c'était formidable. Et quand je vois l'organisation aujourd'hui, et l'ampleur, les détails et la grandeur de cette cérémonie, et vous tous qui êtes là, eh bien, moi, je trouve que c'est un résultat extraordinaire et je suis très fier d'avoir modestement contribué à cette grande idée. Je vous remercie beaucoup.
0: Et c'est parti pour aller à la rencontre de tous ces gens qui nous proposent de bonnes choses bien de chez nous.
2: Confrérie de la Seigneurie de Verviers, de Verviers. Créée en 1990, elle nous fera connaître et apprécier la bonne tarte au riz produite à Verviers depuis plusieurs siècles. Elle sera accompagnée par un requinquant café liégeois.
3: La tarte au riz.
4: Oui, Théo.
3: Moi, j'ai fait mes études à Theux.
4: À Theux, à Saint-Roch.
3: À Saint-Roch. Ah. Il y en a magnifique de l'oré. Et je me suis toujours posé une question. Le riz, c'est pas une céréale de chez nous.
4: Non.
3: Comment elle est arrivée à
4: voilà. À l'époque. Les marchands de laine allaient chercher la laine en Australie, en Nouvelle-Zélande, dans des bateaux à voile. Prenaient des pommes de terre pour partir, mais pour revenir, plus de pommes de terre. Donc il a fallu trouver quelque chose en Australie ou bien dans la Nouvelle-Zélande. Ils ont trouvé le riz. Et ils ont ramené le riz vers l'Europe. Et vient de l'Europe.
3: Voilà, et une belle adaptation.
4: C'est peut-être une légende, hein, mais dans toute légende, il y a une vérité.
3: Et pourquoi une?
4: Voilà.
3: Très bien. Bonne Jacques.
4: Merci.

0: royale confrérie des herbiers d'Ardenne de Bastogne, doyenne des confréries gastronomiques de la province de Luxembourg, c'est depuis 1956 que les herbiers d'Ardenne font la promotion du tourisme à Bastogne et défendent la qualité des fameux et renommés jambons d'Ardenne et saucissons d'Ardenne.
1: Donc la confrérie royale des herbiers d'Ardenne, bon, comme vous dites, est une des plus vieilles confréries de Wallonie, parce que en plus l'année prochaine nous allons fêter nos 70 ans.
2: Encore jeune, hein?
1: Oui, mais oui. on peut voir venir, hein, n'y a pas de souci. Voilà, et donc c'est une confrérie royale par définition, parce que plus de 50 ans, mais nous défendons évidemment le jambon et le saucisson d'Ardenne. Produit IGP, s'il vous plaît, parce que IGP, ça veut dire indication géographiquement protégée. On ne peut faire que du jambon et du saucisson d'Ardenne en Ardenne. Mais l'Ardenne ne se limite pas à la province du Luxembourg. Il y a une partie de la province de Liège, on va dire Malmedy, et une partie de la province de Namur, on va dire Dinan.
3: Voilà. Et vous excluez l'Ardenne française ?
1: Oui, parce qu'eux, ils ont aussi un produit. Je prends à Charleville-Mézières, il y a la confrérie du jambon sec des Ardennes de France, qui eux aussi, ils sont aussi produits IGP.
3: Eh bien, merci beaucoup.
1: Ben, c'est avec plaisir.
4: Confrérie des Blancs Gilets, Mougneux, Duchesse de Grédoiseau. Suivant l'adage, dans le cochon, tout est bon. La chesse est une spécialité mitonnée à base d'oreilles, de cœur et de langue de porc. Dégustez-le avec une grisette bien fraîche.
3: Alors, la confrérie des Blancs Gilets. Les Blancs Gilets, c'est les habitants de Grédoiseau, hein, parce qu'ils se croyaient toujours un peu plus que les autres.
5: Voilà,
3: hein.
5: C'était des péteux qui étaient habillés avec un beau gilet blanc, un chapeau boule et un beau costard.
3: Et nous autres, dans les villages alentours, on était les péquenots. Hein.
5: Ah ben oui, ouais, les bouseux.
3: Ouais. Mais enfin, comme tu dis, comme ils pétaient un peu plus haut que
5: leur cul, oui.
3: Ben, ils mangeaient quand même des abats de cochon.
5: Ah oui, parce que dans le cochon, tout est bon. Voilà.
3: Alors, la tchesse.
5: La tchesse, eh bien, il est fabriqué par les membres de la confrérie. Ça nous prend la journée et on se marre comme c'est pas possible. Et ce sont les abats du cochon, les oreilles, la langue et le cœur qu'on nettoie patiemment, qu'on fait mijoter, puis on
3: retire les petits os.
5: Ah oui, bah oui. On fait opération à cœur ouvert aussi, il faut le nettoyer. Et puis on coupe tout ça en petits morceaux et on refait recuire avec du jus de cuisson, de la gelée de groseille, des raisins secs, des pruneaux et beaucoup de rire.
3: On est loin de la fast-food, là.
5: Ah oui, oui, oui, oui.
6: Et notre petit secret.
5: Oui, un petit
3: secret.
5: Ah oui,
3: mais ça, je vais... Oui,
5: mais
3: tu vas
5: ça,
3: me
5: tout
3: le dire,
5: monde
3: notre secret.
5: Un petit coup d'alcool, oui. Ah. Un fond de bouteille.
3: Ben oui, parce que si vous avez déjà travaillé toute la journée, il n'y a plus
5: oui,
3: que le fond.
5: Il a trouvé.
3: Ça se déguste uniquement à Grédoiseau.
6: Mais on essaye de faire connaître aux alentours, mais bon.
5: Mais quand on dit aux gens ce qu'il y a dedans, ils recrachent quoi.
3: Ah, je vois déjà la tête de ma belle-fille qui est végétarienne.
5: Ah oui, oui, oui, bon.
3: Et
5: mais
3: de
5: ça,
3: ma fille aussi.
5: Bah, oui, hein, mais bon.
3: Ouais, mais c'est rien. Mais moi, j'ai leur part.
5: Ils trouvent ça très bon. Qu'est-ce qu'il y a dedans? On leur dit hop, poubelle.
3: Mais ils préfèrent aller manger des trucs.
5: Oui, dégueulasse.
3: Si on leur dit aussi
5: non,
3: ce qu'il y a dedans.
5: Oui, non, c'est vrai. Ah, mais oui. Une fricadelle, c'est pire.
3: Ouais.
5: Hein.
3: Ouais.
6: Non, ici, on sait ce qu'il y a dedans.
5: Oui. On sait ce qu'il y a dedans.
6: Oui. Tandis que la fricadelle...
5: C'est très propre, c'est...
3: On peut goûter un petit bout ?
6: Mais certainement. Bah,
5: évidemment.
3: Un tout petit bout.
6: On
3: hein.
6: est là pour faire connaître, justement.
3: Ah ben voilà.
7: La confrérie, c'est quand même gay parce que c'est beaucoup de travail. Tu vois la journée qu'on a fait charger et tout, si. Mais on a le bonheur de présenter ce qu'on a agréé. Quand c'est au mois d'avril, le 26 avril à Grédoiseau, on remonte à Saint-Georges. Et alors les gens viennent manger la tchèse, ils disent que c'est adorable. Et c'est tellement bon. Moi, j'en mange bien moi-même. Et j'adore ça. C'est bon en apéritif. C'est bon comme ça avec des frites. On peut manger avec des pâtes. Ça se mange avec tout. Et c'est excellent.
3: Alors, je vais mordre. Goûter. Ça a l'air succulent.
7: Il t'a mangé, ça dirait comment. Ça, le grand mangé tout de suite.
3: Merci. Alors, c'est un peu sucré. Un peu sucré. Hein, c'est quoi? C'est la groseille qui fait.
7: Oui, c'est tout est naturel. C'est la confiture qu'on a fait naturelle. On a des raisins dedans, on a des pruneaux dedans.
3: Voilà, c'est le pruneau que je goûte.
7: Oui, il n'y a pas de sucre, il n'y a rien. C'est quand on s'est mijoté, que ça mijote ça, pendant plusieurs heures. Et c'est comme ça qu'on a le bon repas de la Tchèche, tu vois, c'est ça.
3: Ça date de quand? Ça date de longtemps, ça?
7: Oh, ça, très vieux. Je vais dire très vieux. Déjà dans mon village, je ne suis pas originaire de Gré-d'Oiseau, mais déjà à Vieux-Sart, on mangeait déjà ça quand j'étais tout petit. On appelait ça le repas du pauvre.
3: Oui.
7: Et on était content de manger ça avec une tartine rassis, qu'on appelait ça. On mettait ça dedans.
3: Aujourd'hui, on appelle ça un toast.
7: Voilà. On appelait ça une tartine rassis. Mais c'est vrai qu'on était heureux de manger ça. Et on était bien nourri avec ça, on était bien en bonne santé, voilà.
3: La preuve, je vois que tu es en forme.

0: paraît que les pavés du Chenois, plus particulièrement un quartier de Waterloo aujourd'hui, se promenaient dans toute l'Europe. Ils ont entre autres été pavés la Place Rouge à Moscou. Hein, je suis bien renseigné. Hein. Ah, oui. Et les enfants du Chenois avaient écrit une chanson sur l'aventure de leurs aïeux. Et nous sommes ici sur le stand des... Alors c'est long, hein, les pavés,
1: les mounieux, les scribeux de la confrérie de la tarte au sucre de Waterloo.
0: Faut respirer avant de démarrer. Alors les pavés, oui. Les mounieux, oui. Les scribeux.
1: C'était parce que c'était les écrivains, donc les scribes qui écrivaient pour tous les gens de Waterloo qui ne savaient pas écrire.
0: Les écrivains publics.
1: Voilà.
0: Ah, il y en avait tant que ça sur Waterloo?
1: Apparemment.
0: Ah ben c'est original ça.
1: Oui.
0: C'est original. Alors vous proposez de la bière à la Waterloo, elle est bien connue partout.
1: Oui, bien sûr. On a les 5 sortes de bière de Waterloo, plus la 6e qui est une sans alcool. On a aussi de la tarte au sucre brun.
0: Justement.
1: Et la tarte au sucre brun, elle est faite parce qu'en fait, à Waterloo, il y a un quartier très connu qui s'appelle la sucrerie.
0: Oui.
1: Et avant, c'était des champs de betteraves.
0: Une sucrerie sans sucre, elle n'a jamais fait de sucre en fait.
1: C'était des betteraves. Et les betteraves partaient sur la route, sur la Nationale 5, pour partir vers les sucreries. Et d'où les paveux et les gens de la sucrerie se sont associés pour la confrérie. Et le dessert du pauvre à l'époque, c'était la tarte au sucre brun. Et celle-ci est faite par un artisan de Waterloo avec la vraie recette originale de la création de la confrérie.
0: Secrète, évidemment.
1: Secrète.
0: Aïe, aïe, aïe, mais comment on va faire? Alors, j'imagine bien tous ces charrois qui partaient sur Genappe, parce que la Nationale 5, elle passe à Genappe, et là, il y a la sucrerie, évidemment.
1: Voilà, tout à fait.
0: Est-ce que faire partie d'une confrérie, c'est chercher de l'histoire, chercher de l'authenticité?
1: Oui, et c'est surtout chercher l'histoire, oui, et c'est surtout essayer de faire connaître sa ville et les produits originaires de sa ville, parce que bon, bah, évidemment, Waterloo, tout le monde connaît Waterloo par le lion, personne ne connaît Waterloo par sa tarte au sucre, et nous, on essaye de faire connaître aussi la tarte au sucre. Et alors, autre produit dont on n'a pas encore parlé, c'est le saucisson. À la bière de Waterloo.
0: Je viens de le goûter.
1: Et qui est fait exclusivement pour nous. Donc il n'y a que nous qui en avons. Donc c'est un boucher aussi qui le fait. Et il n'y a que nous qui en vendons.
0: Ben c'est très très bien. Voilà. On peut faire beaucoup d'activités si on passe par Waterloo.
1: Énormément. Ben je vous invite. De toute façon, c'est le bicentenaire de la butte. Donc on a fêté le bicentenaire de la bataille de Waterloo il y a quelques années. Et cette année-ci, c'est le bicentenaire de la butte. Et il y a plein d'activités qui sont organisées. Donc n'hésitez pas à venir nous rendre visite.
0: De venir nous rendre visite en visitant.
1: Voilà.
0: Merci beaucoup.
1: Je vous en prie.
2: Confraternité du royaume des cons. Le mot con peut choquer. Mais pour nos confrères, c'est une devise qui prend tout son sens lorsqu'on y croit. Cœur, ouvert, naturellement, simplement. L'association a été fondée en 1988 et a pour objectif de venir en aide à des enfants ou des jeunes adultes handicapés atteints d'une maladie orpheline ou génétique par l'intermédiaire de dons.
3: Ça alors, quand j'ai entendu cette présentation, j'ai cherché à en savoir plus. Mais manque de chance, comme ils ne vendent rien, il n'était pas possible de les retrouver sur le parcours. Alors j'ai fait un peu de recherche et j'ai appelé Mauricette qui va nous en dire plus sur le royaume des cons.
4: Moi je tiens beaucoup à ce qu'on dise le royaume des cons et non la confrérie des cons. Parce que je trouve ça beaucoup plus péjoratif, ce qui n'est pas le cas de la confrérie. Alors l'objectif de l'association est de venir en aide à des jeunes adultes, enfants et jeunes adultes, qui sont atteints de maladies rares, des jeunes qui sont souvent handicapés et fortement, lourdement handicapés, et qui sont atteints donc de maladies rares, de maladies génétiques, de maladies orphelines.
3: Voilà, comment vous faites vos actions, parce qu'il faut bien se montrer aux gens.
4: Alors, en fait, nous avons un petit conseil de 10 personnes et nous cherchons des associations, des petites associations, bien entendu. On va pas prendre la Croix-Rouge ou des gros trucs comme ça, des petites associations qui parlent d'elles. Alors moi, souvent, je vais sur Facebook et dernièrement, j'avais trouvé un papa qui avait trois enfants, dont le dernier est une petite fille qui doit avoir 10 ans, je crois maintenant, et qui est atteint donc d'une maladie invalidante et handicapante, et qui ne pourra jamais marcher. Et ce papa a inventé un vélo-fauteuil, c'est-à-dire qu'il combine un vélo avec un fauteuil, mais il ne fait ça que pour les enfants.
3: Ah oui.
4: L'avantage de cet appareil, c'est qu'il peut se désolidariser. Donc le vélo, alors il fait de la récupération de vieux vélos et de fauteuils qu'on lui donne, qui ne servent plus. Et donc on peut désolidariser le vélo et le fauteuil, ce qui fait qu'on peut faire à la fois une balade à vélo et au moment où on veut s'arrêter et faire plutôt de la marche, et donc on enlève le vélo et on se balade à pied avec le fauteuil et le vélo est muni d'un système électrique, parce que c'est quand même lourd de pédaler derrière un fauteuil comme ça.
3: Merci beaucoup.
4: Je vous en prie, bonne journée.
3: Bonne journée à vous, merci.
2: Royale Confrérie Nationale des Chauves. La Royale Confrérie Nationale des Chauves de Belgique, fondée en 1966 à Ciney par son bourgmestre chauve devenu royal en 2016, a pour but de faire disparaître tout complexe et donner la joie de vivre grâce à l'amitié et à la convivialité aux personnes ayant perdu, partiellement ou totalement, devinez quoi, leur chevelure.
0: Parmi toutes les confréries représentées ici à la Jacques 26, hein, la journée annuelle des confréries, il y a certaines qui sortent du lot. Vous êtes tous habillés en rouge, un peu comme des pilotes de course. Vous avez le front aérodynamique, comme les voitures de course. Vous êtes la confrérie des chauves. Ça porte un nom particulier, j'ai bien dit ?
5: La confrérie nationale des chauves. On est national.
0: Il y en a plus en Flandre qu'en Wallonie ?
5: Il y en a plus en Wallonie qu'en Flandre.
0: Ouais, ils tuent plus.
5: Voilà, c'est ça. Ils utilisent plus leur cerveau et c'est ça, on perd plus rapidement nos cheveux. Et donc, voilà.
0: Ça date de quand ? Ça vient d'où ?
5: Eh bien, ça date d'il y a très longtemps. On va fêter maintenant, ici au mois d'octobre, nos 60 ans d'existence. Et lors de notre chapitre, le 24 et le 25 octobre, et on va d'ailleurs rhabiller Mannequin Peace à Bruxelles. Et puis on fait notre chapitre le dimanche à Berkem-Sainte-Agathe. Où on invite évidemment monsieur et madame tout le monde à venir nous rejoindre et à nous connaître un peu plus. Parce que ce qu'on veut, c'est promouvoir le chauvinisme.
0: Vous êtes chauvin ou chauve ?
5: On n'est pas chauvin, on est chauve, mais pas chauvin.
0: Il s'en fallait d'un cheveu que je vous blesse.
5: Voilà.
0: Et quelles sont vos activités autres que ici sur ce marché pour montrer ce que vous faites ?
5: Oui, on essaye de récolter un peu de sous auprès de nos confrères. Et ça nous permet d'aider l'une ou l'autre association. Cette année-ci, par exemple, pour notre 60e anniversaire, on va essayer d'aider des gens qui ont un cancer et donc qui perdent leurs cheveux, qui deviennent donc chauves. Et pour passer le cap et pour accepter leur calvitie.
0: Si vous ne l'aviez pas dit, je vous aurais posé la question. Eh bien, longue vie.
5: Merci, merci beaucoup.
0: On peut relancer la mode des perruques ?
6: Pour nous, c'était interdit.
5: Nous, c'était interdit.
6: Bon. On doit le jurer, hein.
0: Voilà. Ah oui,
6: quand
0: en plus.
6: On rentre dans la confrérie.
0: Ah oui.
6: On doit le jurer.
0: Un cérémonial.
7: Un cérémonial qui est amusant, qui est tout sauf sérieux, mais voilà. Et voilà, on jure de laisser Dame Nature faire son travail. On a les plus belles femmes de toutes les confréries, donc on a compris qu'il n'y avait pas à avoir honte ou de complexe. Hein.
0: Il paraît que c'est un signe de virilité, c'est vrai c'est, ça
7: Non, oui, bah, ça c'est clair. Le mieux, c'est d'interroger nos épouses. Hein. Elles sont le mieux placées pour répondre.
3: Alors, bien entendu, tout ça m'a donné soif. Alors, direction la Gribousine de Malone.
8: Non, c'est ça. En plus, on vient avec une toute nouvelle bière. Aujourd'hui, concert pour la première fois au FU qui s'appelle la Jacqueline. Et pour rester dans l'histoire de la Gribouzine, la Jacqueline était la grande copine de Gribouzine.
0: Ah, on reste en famille.
8: Voilà, on reste en famille et elle est toujours brassée chez Grain d'Orche à Liège pour rester toujours dans l'histoire de Malone, comme on a fait partie de la principauté de Liège.
0: Tout, bah oui, mais tout est dans le nom, hein, parce que Grain d'Orge...
8: Grain d'Orge, Gribouzine, tout est Jacqueline, tout reste dans...
0: Alors comment tu la décrirais ?
8: De quoi, la Jacqueline ?
0: La Jacqueline, ben oui.
8: Jacqueline,
0: ben,
8: c'est une bière blonde qui fait 5,8 degrés et il reste, on le retrouve en bouche, tout le monde le dit, des goûts de poivre qui restent.
0: Donc, poivre ?
8: Oui, on laisse la surprise aux gens de découvrir le reste dedans. Donc, et alors on a bien sûr nos trois bières, donc la Joba qui est à base de coriandre, gingembre et cardamome. On a la Gribouzine ambrée à base de cardamome, orange 12 et sucre candi. Et on a la Gribouzine brune, là c'est deux maltes et cinq épices.
0: Je reviens à l'arrière-goût de poivre. C'est né bien ça, parce que ça donne encore un petit peu soif après.
8: C'est très léger, en plus la Jacqueline ne fait que 5,8 degrés, donc c'est une bière qui se laisse boire facilement. Donc,
0: on peut la goûter.
8: Vous la goûtez, je vous en offrirai une après l'interview.
0: Eh ben, c'est gentil. On ne peut pas penser à un Namur sans penser aux escargots. Alors il y a évidemment une confrérie, hein, les Mollassons.
9: Oui, les Mollassons de Warnant. Donc il fait partie de Anhée, Marais de Sceaux, et voilà. Donc nous faisons du beignet d'escargot avec une mayonnaise à l'ail. Donc c'est la recette de la pâte de beignet, c'est un secret. Enfin, on rajoute un petit secret, voilà. Et alors on a de la bière, la caracole et la saxon. Voilà.
0: Pour en avoir goûté, je trouve ça superbe. Surtout celles qui sont un peu, piquantes.
9: Oui, oui, c'est ça. Oui, oui, c'est ça. La mayonnaise, ça donne un goût un peu piquant comme ça. Ce qui est triste, c'est que moi, j'aime pas l'escargot. Mais dans le beignet avec plein de mayonnaise, je le mange parce que bon, quand on est intronisé, on est obligé de manger un escargot.
0: Ah, mais raconte-nous comment ça se passe.
9: L'intronisation, ah ben voilà. En premier, quand on arrive dans la confrérie, on fait d'abord un stage. La première chose que nous on fait, quand on est entré, on a été encoquillé. Donc on a une grosse coquille d'escargot. Et là, on est stagiaire. Non, ici, au mois de septembre, le 26 septembre, on a notre chapitre. Là, on va se faire enrober. Donc on a notre robe. Et là, on remet la coquille, on a notre robe et on a notre nom de Mollasson. Mais nous, on ne le sait pas. On le saura seulement quand on se fera introniser. Là, on doit passer... Nous, je ne sais pas si on passe au dégorgeoir. Mais les gens qui viennent d'autres...
0: Ah oui, mais comme les escargots, quoi.
9: Oui, voilà. Mais les gens qui viennent d'autres confréries qui se font introniser doivent passer au dégorgeoir. Et ça peut faire très mal.
0: Ah oui ?
9: Oui. Ah oui, parce qu'on doit boire des bières et plus on en boit, plus on nous en sert.
0: Donc, la Meuse n'est pas loin.
9: Juste à côté, oui, c'est vrai. Et alors, comment ils sont intronisés, ils ont une coquille, et alors on a la caracole. C'est...
8: Quand on voit la coquille qu'on reçoit, on voudrait bien voir la taille de l'escargot, parce que c'est une fameuse coquille.
9: Ah oui, les coquilles, c'est pas facile à trouver, hein, parce que je sais bien que maintenant on les fait en 3D, c'est plus facile.
0: Ah oui, carrément avec une imprimante 3D.
9: Mais non, parce que c'est pas facile à trouver les grosses coquilles d'escargot. Nous, je sais bien qu'on est allé une année à la côte en vacances. On a fait toutes les côtes pour en trouver parce qu'il n'en avait pas assez. Donc on a fait tous les magasins de souvenirs pour trouver et on en a ramené quoi, 15, une quinzaine. Ça ne se fait plus beaucoup, donc il commençait à avoir difficile à en trouver. Mais nous, quand on aura notre robe, on doit la remettre. Donc automatiquement, il la garde. Parce que là, après, on a une médaille avec un petit escargot et un autre nom d'escargot. Voilà.
3: Et je vais laisser le mot de la fin à ce mineur liégeois de la confrérie du Guéboulet qui nous parle de devoirs de transmission culturelle et de racines. Car c'est évidemment aussi et surtout de cela qu'il s'agit.
10: Nous, en tant que confrérie des mineurs, on représente tout ce qui est histoire, tout ce qui est tradition et perpétuer le souvenir, parce que le devoir de mémoire, ce qui est important.
0: Quand je regarde, vous parlez de devoir de mémoire, quand je regarde le public qui se passe ici, bon, il y a des gens de tous les âges, mais oui. Très peu d'enfants.
10: Très peu d'enfants parce que j'ai l'impression que ça se perd.
0: Ah, on nous dit voilà. Alors transmettre, ça devient compliqué.
10: Et alors ça devient compliqué parce que moi je suis issu d'une famille d'immigrés qui ont travaillé dans la mine, et quand je parle à mes enfants qui sont nés en Belgique, qui sont belges, qui portent le drapeau belge, c'est compliqué. Et c'est grâce au passé qu'on peut aller de l'avant. Il n'y a que ça. Et à l'heure actuelle, avec l'époque où on vit, je trouve que c'est quand même particulier. Je fais une parenthèse particulière. Je fais une parenthèse. On parle de racines. Étranger là-bas, étranger.

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1: Il est 14h.
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4: Notre émission Radioactivité de ce jour s'inscrit dans le sillage de notre collègue Guillaume Istas, qui durant 7 ans a accompagné le projet d'école, un projet d'école rêvé, pensé et imaginé par un groupe de passionnés de pédagogie que l'on a appelé les pédagonautes. Avec la commune de Saint-Gilles, ils ont fait de ce rêve une réalité. Alors, imaginez une école qui afficherait en grandes lettres sur sa façade la phrase « Apprendre pour être libre ». Une école qui repenserait entièrement l'organisation traditionnelle des cours pour leur donner plus de sens et transmettre aux élèves le désir d'apprendre. Une école où les décisions seraient prises collégialement par les élèves et les professeurs. Une école enfin dont l'objectif serait d'inclure tout le monde et plus particulièrement les élèves les plus précaires. Notre documentaire plonge dans la réalité des profs et des élèves et s'attache au travers de quelques personnages à raconter la confrontation de ce projet utopique à la réalité de demain. Il rend compte, ce documentaire, de sa réalité dans la complexité, loin des discours et des leçons de morale. Un peu comme...

un oisillon qui prend son envol, ce sera ici l'envol de l'école. C'est d'ailleurs le titre de cette émission Radioactivité sur Equinox, votre radio découverte, qui en est aujourd'hui à ce deuxième et dernier épisode du sujet. Bienvenue à vous, chers auditeurs, qui nous rejoignez pour repenser la pédagogie scolaire, non seulement à travers notre reportage de lancement d'une nouvelle école, mais aussi par l'évocation de pédagogies alternatives comme celle de Freinet, de Steiner-Waldorf ou encore de Croly.

0: Au cours de son premier trimestre d'existence, le lycée intégral Roger Lallemand, l'école rêvée par Tanguy, Ariane et Thomas, connaît ses premiers moments difficiles. La question des sanctions et du cadre disciplinaire a soudain pris au dépourvu les initiateurs de ce projet. L'organisation et la mise sur pied du projet est laborieuse et demande une énergie considérable à l'équipe éducative. Profs et éducateurs montrent déjà des signes de fatigue. La plupart des élèves arrivent avec le sourire dans cette nouvelle école, mais parfois, certains, comme Jeanne, s'interrogent.
1: Est-ce qu'on va travailler ? Est-ce qu'on va faire des trucs plus concrets, plus denses en gros ? Est-ce qu'on va avoir une bonne organisation ? Est-ce qu'on va avoir des gens motivés jusqu'au bout ? C'est vraiment les questions que je me pose.
2: Nous, justement, en ce moment, c'est comme si on avait un cours normal, tu vois, dans une école normale. C'est hyper ex-cathédra comme cours. Mm-hmm. Et je trouve ça pas super. Après, je crois qu'il y en a qui préfèrent comme ça, mais bon, du coup, je vois pas l'intérêt d'être aussi, quoi.
1: Ouais. Ben, c'est parce qu'en même temps, on avait donné un cours ex-cathédra, pardon, avant, et on avait vu que la classe était vraiment calmée au niveau bruit et au niveau excitation.
2: Ouais, mais moi, perso, je pars beaucoup plus vite. Je me distrais hyper facilement quand c'est en ex-cathédra parce que je me sens pas du tout concernée. Tu vois.
3: Moi, j'écoute pas. J'ai plusieurs trucs en même temps. Pour finir, j'écoute pas vraiment. Alors, en soi, le truc est intéressant, mais... Enfin, je sais pas.
2: Surtout quand il a neigé. Ouais. C'était tellement beau.
1: Mais je pense que c'est parce qu'au début de l'année, c'est vraiment mal parti. Mmh. Ils nous ont donné beaucoup de liberté. Ils nous ont dit, vous pouvez faire un peu ce que vous voulez. Enfin, ce que vous voulez dans le sens, vous pouvez créer plein de projets. Sauf que les élèves, je pense, l'ont mal pris. Enfin, ils ne nous l'ont pas dit comme ça, mais je pense que les élèves l'ont interprété un peu du style, vous pouvez faire ce que vous voulez, tant que vous êtes responsable, machin truc. Et ils ont oublié le responsable et machin. Et puis, ils ont fait n'importe quoi. Et même le fait de dire, tant que vous assumez votre cause, si tu fais une bêtise, tu l'assumes. Et du coup, les élèves ont compris qu'ils n'ont qu'à faire une bêtise et l'assumer. Et puis après, ça passe. Et puis ils ont essayé de calmer le jeu avec justement l'avis des élèves qui ont dit que en fait l'ex-cathédra et le fait de renforcer les règles c'était une meilleure idée pour calmer le jeu.
3: J'ai l'impression qu'il y a plein de gens, du coup ça les démotive parce qu'ils disent oui bah, ça revient comme avant et tout ça.
1: Bah oui, clairement.
2: Ouais, mais en même temps là on est en décembre, c'est un peu une période de démotivation. Mmh. Quoi.
1: Oui,
2: je trouve que c'est quand même normal. Faudrait...
1: Oui, c'est normal, mais bon, quand même, je veux dire. En fait, oui, ce qui est dur, c'est que cette école-là, quand tu prends tes propres responsabilités, c'est clairement, c'est hyper dur, en fait.
4: Je crois qu'il y a eu un gros malentendu à la base. Lorsqu'on a présenté l'école, c'est vrai qu'il y avait des aspects très innovants dans le projet, et donc les parents et les élèves ont non sans doute entendu que ce qu'ils voulaient bien entendre, c'est-à-dire plutôt les aspects... On vise l'épanouissement des élèves, on est dans la bienveillance, les élèves peuvent proposer des activités sur les temps de midi, on n'a pas de bulletin et pas de points, donc il y a une session d'examen, donc on essaie de motiver les élèves autrement, en partant de leur désir d'apprendre, et etc. Mais probablement que les élèves et certains parents aussi n'ont entendu que ça et n'ont pas compris que cette école, le LIRL, ce n'est pas une école où chacun fait ce qu'il veut quand il veut. C'est une école où il y a du cadre. Normalement, le projet pédagogique est assez clair. Il y a des modules de cours, il y a des ateliers. Les élèves doivent venir à l'heure, doivent respecter les horaires. S'ils ne font pas ce que les profs demandent de faire, s'ils ne se mettent pas au travail, ben, ils ne vont rien apprendre. C'est aussi simple que ça.
0: L'école propose une nouvelle façon d'enseigner afin de créer plus de liens entre les matières. Les élèves suivent un module de 3 semaines sur un sujet préparé et donné par plusieurs profs de différentes disciplines. C'est ce qu'ils appellent la transdisciplinarité. Fred, le prof de sciences, se réunit avec les autres membres de l'équipe éducative. Ils préparent les modules de cours qui vont avoir lieu dans les semaines qui viennent. Ils appellent ça la foire aux modules.
5: Alors, on avance.
6: En néerlandais, on a oublié.
5: Néerlandais, c'est
6: tout. Et alors, Géo, Manu, la première.
7: Mais ça ne veut pas dire qu'il n'y a pas de lettres, hein, les gars.
6: Oui, on met ça en cadre, mais on sait.
5: On sait que ce n'est pas une priorité de mettre.
6: Manu, est-ce qu'ils ont vu assez. Il y a un point d'interrogation à côté de Géo.
8: En Géo,
9: les foires au module, c'est en gros, tu as une question, tu as une thématique, il y a un sujet que tu voudrais traiter en classe, et tu fais une espèce d'appel à tiens, qui est intéressé pour travailler là-dessus avec moi.
7: Voilà.
9: Donc c'est de nouveau ce bouillonnement auquel on est quand même maintenant finalement assez bien habitué au LIRN. Ça cartonne parce que ça fonctionne très bien, parce que on est tous assez curieux aussi, donc on se dit ah oui, tiens, ça m'intéresserait parce que je pourrais faire ci et ça.
7: J'ai peut-être une proposition. Je peux peut-être lancer avec vous la triplette avec un article fantaisiste,
6: ouais.
7: Ok, mais en irlandais du coup. Ça rentre parfaitement dans les compétences. Ça fait une bonne.
10: En anglais plutôt.
7: Non, en irlandais. En anglais, c'est leur première année de niveau.
10: Parce que si c'est les
9: en l'espace de, d'une demi-heure ou trois quarts d'heure, il y a facilement une 8 à 10 ou 12 modules ou triplettes qui peuvent prendre naissance.
10: Toute la triplette ensemble, on va partir sur un marché des connaissances qui est un système qu'ils font dans les écoles Freinet. La question est, qu'est-ce que je peux apprendre aux autres ?
9: On a peur de rien. On a peur de rien quand on dit créer. Eh ben, il y en a toujours un qui va avoir une idée complètement à la ramasse. Et puis en fait, cette idée à la ramasse, eh ben non, c'est une idée géniale. Et puis les uns, et puis les autres. Alors, c'est un module, c'est un atelier, c'est juste un délire de festif. Ça peut être n'importe quoi.
5: À fond, mettons le corps humain en triplet de
0: douze. Fred prépare un module de cours qui mélange éducation physique et sciences avec Quentin, le prof de gym.
11: Pour l'étude du mouvement, c'est donc qui court. C'est les ordres de grandeur, c'est-à-dire se rendre compte de quelle valeur vaut quoi et à quoi ça correspond.
12: Ouais.
11: Tu vois, c'est quoi un joule ?
12: Est-ce qu'on ne ferait pas la liste de tous les tests là ? On ouais. regarde ceux qui sont hyper importants à faire et qui sont utiles pour toi, et ceux qui ne le sont pas. Et à partir de là, comme ça, moi, je sais prévoir un cours.
11: Ouais.
12: On fait ça ?
11: Le dynamomètre, si c'est juste serré avec le poing, ouais. ça ne m'intéresse pas.
12: Donc,
11: parce que je ne sais pas comment le mesurer.
12: D'accord. Frappe des plaques, c'était coordination. Ils doivent taper 25 fois comme ça. Ok ?
11: Ça peut être exploité. Ça peut être exploité.
12: Intéressant ou pas ?
11: Ça peut être intéressant.
13: Regardez mon jeu. Là, c'est
14: quoi ? Compte en avant.
13: 3, 2,
12: 1, 2, 3, 4, 5, 6, 7, 8, 9, 10, 11, 12.
13: 4, 19.
15: Wow, pas mal. On a un record à 3,79 moi ici. Oui.
11: C'est-à-dire qu'on va avoir une équipe de 9 coureurs pour le coup. Et à chaque spot, donc 5, 10, 15, 20, 25 et 30, vous avez une feuille. On va avoir des mesureurs. Chaque mesureur va avoir un chronomètre puisque chaque mesureur normalement a un téléphone.
7: J'ai un téléphone.
11: À partir du moment où les trois personnes sont sur le point de départ, c'est Quentin qui donne le top. Le top, tout le monde démarre le chronomètre en même temps. Par contre, à partir du moment où vous êtes sur un spot, quand la personne l'a franchi, vous vous arrêtez. Et on mesure le temps à 5, 10, 15, 20 et ainsi de suite. Ok, Jeanne et Albert. Ouais, ils sont prêts.
2: Ça fait 4,37.
11: Donc récapitulatif, 1, recherche sur les différents concepts scientifiques. De quoi on parle, qu'est-ce que ça veut dire MRU, qu'est-ce que ça veut dire MRUA et comment on va s'en servir sur nos relevés. Ensuite, répondre aux différentes questions. Vitesse moyenne sur le sprint, sur les 3 essais. Accélération moyenne sur les 3 essais. Et enfin, 3 graphiques à réaliser sur les relevés. Position en fonction du temps, vitesse en fonction du temps et accélération en fonction du temps.
16: J'ai fait 3,55 et après je suis passé à 3,98. C'est possible ou pas ?
11: Alors est-ce que c'est possible ? Là, donc là, tu cours à peu près à vitesse constante, tu accélères légèrement, tu continues à vitesse constante et là tout d'un coup, tu te téléportes quasiment jusqu'à la fin. Puisque tu as fait, oui, tu as fait 5 mètres en 40 centièmes de seconde, en 0,4 secondes.
16: C'est pas possible.
11: Ah non.
16: Donc
11: Alors soit t'as triché et t'as des fusées dans ta basket, soit il y a autre chose.
16: Ok.
11: Qu'est-ce que ça peut être ?
16: Chrono.
11: Ouais.
16: On va refaire de toute façon.
11: De toute façon, on n'a pas le matériel électronique pour le faire. Mais c'est pas grave, puisque normalement, qu'est-ce que ce graphique devrait faire ?
0: À la fin de chaque module, toute l'école se rassemble dans l'agora et les élèves sont invités à présenter ce sur quoi ils ont travaillé.
8: Il faut faire une minute de silence.
14: Vas-y, une minute de silence.
17: Ouais, une minute de silence.
8: Ils vont pas écrire.
14: À place.
0: 3, 2, 1. Alki est en cinquième année et prépare avec les élèves de sa classe la présentation de leur module sur le charbon.
17: Du coup, ce qui a marché, ce qui a pas marché.
14: Rien d'autre après. Nous, on doit juste présenter le processus, ce qui a marché, ce qui a pas marché.
8: Ça m'a du temps. Ce qu'on en a retenu.
14: C'est déjà bien.
17: Je m'appelle Alki. Je suis grec. C'est important pour moi. J'ai 16 ans et je suis en cinquième au LIRL. Mais ce qu'on en a retenu en mode les choses qu'on a appris ou les choses. Bah, on s'est dit, ah oui, ok, ça fonctionne pas, la prochaine fois on fera.
14: Ah ouais,
17: ouais,
14: c'est ce qu'on a retenu. Par exemple, on sait maintenant.
17: Une des choses qui m'attirait le plus dans cette école, c'est que je pouvais avoir le temps libre que je voulais, puisque je n'avais pas de travail hors de l'école. Dans ma scolarité, ça c'était pas trop ça. J'avais beaucoup de mal à travailler à la maison, à fournir tout le temps le travail nécessaire. En fait, j'ai du mal à, on va dire, sacrifier mon temps libre pour travailler.
6: Ouais, on descend à la bibliothèque, il y a un exposé à faire, on descend à la bibliothèque. Fais-moi un topo.
18: Non, moi je vais pas le faire.
6: Non, mais juste pour voir comment tu t'en sors dans ta diction.
18: Non, mais moi je parle pas bien en plus.
6: Comme si on était à la
18: gros,
6: t'as quoi là?
18: Moi je découvre la feuille en plus là maintenant, donc
6: alors on s'en fout de la feuille. Dis-moi ton ressenti, comment t'as kiffé les 3 semaines de module. Dis-moi ce que t'as appris, comment t'as géré.
18: Il y a Ferdinand qui est venu en classe et qui nous a introduit un peu le thème du charbon. On s'est posé des questions et on a fait un brainstorming sur tout ce qui ressortait en rapport avec le charbon. Il y a des questions évidemment qui étaient plus orientées sur différentes
14: disciplines. Quoi.
18: Ouais, voilà, différentes disciplines. Et donc, on les a classés, on a tous choisi la discipline.
6: En fonction de vos affinités.
18: Voilà, la discipline qui nous correspondait, ce qui n'était peut-être pas le meilleur choix au fond. Parce qu'on a tous choisi là où on était le plus fort. Et c'était peut-être pas ça le but.
6: Ouais.
18: Mais. Et on a essayé de travailler l'exposé, mais c'était très très très très très très très abstrait quand même.
14: Comment ça?
18: Au début. Et ben en fait.
8: Pas de consigne.
18: En plus,
6: donc
18: ça fait naître.
6: L'exposé que vous vouliez quoi.
18: Ouais. Ça fait naître un sentiment d'insécurité parce qu'on sait pas où on va, on sait pas trop. Voilà.
6: Sauf que t'as dit des trucs hyper intéressants.
18: Arrêtez, je vais rougir à la fin.
6: Dis-moi que j'ai cours avec vous.
18: Ce qui m'a plu. C'est pour moi le manuel, parce que j'ai beaucoup de mal avec le théorique, je m'ennuie très vite avec le théorique, mais j'adore vraiment le manuel, et je pense que ce projet, en tout cas comme on me l'a présenté, donnait une forte importance au travail manuel, et je pense que c'est non négligeable. On nous apprend trop à réfléchir avec nos têtes, mais pas assez à utiliser nos mains, voilà. Oh non.
19: Tu fais un truc stylé ou tu fais vraiment un truc techno en mode... Comment je fais un truc techno hein?
18: Moi je sais pas stylé en fait. En fait j'essaye de faire un truc stylé à la base mais je pense que ça fonctionne pas gros.
19: J'ai juste accéléré. Gros c'est trop... Oh putain il me fait trop rire ce son.
14: Vas-y.
19: Tu vois,
14: on dirait Super Mario, gros.
19: Ouais, c'est ça, on dirait un jeu comme ça.
6: Il est dans le niveau du château. En
18: monsieur,
6: fait.
18: Ils n'arrêtent pas de se moquer de moi. Ils disent que je fais de la musique de jeux vidéo. C'est quoi ça? Moi, j'en veux des gens écouter ça en vrai.
19: De quoi?
6: Ça?
19: Mais moi, je vois plus ça en mode à l'époque, quoi.
18: Ouais, mais attends,
19: même les années 90.
18: Il faut que je rajoute des trucs. J'ai l'impression qu'il y a des trucs qui manquent, mais je sais pas quoi. Ça me frustre.
19: Monsieur,
18: écoutez ça, regardez.
19: Écoutez ça,
18: monsieur. 2018, vous êtes pas prêts, monsieur.
14: Ça envoie, hein.
18: Ah.
19: Et on est talentueux, monsieur.
18: Mais je sais qu'il manque des choses, mais j'arrive pas à savoir quoi.
14: Une petite réverb sur la mélodie.
18: C'est-à-dire?
14: Une réverb, ça permet de faire un effet comme si t'écoutais la mélodie dans une église ou...
18: Ah ouais.
14: Oui. Ah, tu vas être content.
18: C'est vrai?
14: Ouais, franchement, t'as
18: plaisir. Replay. Oh, excellent. Oh, c'est trop lourd.
20: Bonjour.
21: Bonjour.
20: Voilà, madame.
22: S'il vous plaît.
20: Merci, au revoir.
22: Merci à vous.
20: Journée.
21: Allô.
20: Ouais, tu m'as appelé. Là, je suis avec Victor au Carrefour.
21: Moi, je vais rentrer à l'école après. Je dois faire une activité pour la conception du local 5e.
20: Et en fait, tu vas faire quoi là-bas?
21: Ben, je vais établir les règles, je vais. Voilà,
20: c'est quel
21: quoi.
20: Local encore?
21: C'est le 4.6 ou je sais pas quoi, mais c'est un local tout en haut.
20: Franchement, du côté gauche du couloir là où il y a les.
21: Ouais. Et franchement, moi je trouve que c'est cool qu'ils nous permettent de faire ça parce que ça leur permet de libérer la bibliothèque qu'on squatte à chaque fois.
20: Ouais, pour, en éveil, c'est vrai que.
21: En éveil parce que.
20: Sur les gens qui veulent lire.
21: C'est
20: et
21: le
20: tout
21: matin
20: ça.
21: Et tout. Mais. Je fermais la salle.
23: Chacun apporte un objet.
24: Ça, c'est pas dans la charte encore.
23: Ouais. Sa mère, c'est celui qui veut participer, il apporte un objet. S'il apporte pas d'objet, il peut pas rentrer dans le local.
21: Ouais, mais un objet
23: utile quel objet. Quelconque.
21: Ouais, voilà.
23: Ne pas fumer.
25: Important.
24: Pour les fumeurs de gaz. Ça, c'est ça de. En vrai, est-ce que ça sert à quelque chose de le mettre?
25: Oui, parce que c'est de toute façon dans le. En fait,
24: c'est de toute façon dans le truc du héros.
25: Respect des règles du règlement.
23: Ouais. Pour l'instant, on peut pas fumer.
24: Sous peine d'exclusion définitive.
23: Moi, je dis. En cas de bavure, exclusion provisoire et possiblement définitive.
25: Non, écris pas ça.
23: Pourquoi pas?
25: Moi, je suis pas d'accord pour l'exclusion.
23: Pourquoi? Mais on va dire au pire exclusion au cas de 5 bavures de niveau 5.
25: Je sais pas, bon, moi, je trouve que c'est mieux de. On n'est pas là pour mettre des punitions aux autres, etc.
23: C'est vrai, tu as raison. Mais moi, j'ai pas envie d'assumer les conneries des autres.
25: Partons du principe que tout le monde n'est pas dans.
23: Si tout le monde est responsable. Alors, mais si vous êtes d'accord à assumer les conneries de tout le monde? Tout le monde est responsable des conneries de tout le monde.
24: Non,
23: mais comment on peut faire pour savoir si c'est lui qui a fait?
24: Tu fais quoi si quelqu'un respecte pas la charte? Tu peux dire, gros, c'est pas bien ce que t'as fait là, c'est pas cool.
25: Mais ça,
23: imaginons, il fait une connerie qui pénalise tout le local. Toi, s'il fait rentrer des quatrièmes et tout, Tanguy va vouloir annuler le local. Hein. Si eux, ils commencent à faire rentrer des quatrièmes et qu'après Tanguy, il annule le local, moi, je vais péter un câble.
25: Mais qui est d'accord pour l'exclusion, en soi?
23: Moi, je suis pour l'exclusion en cas
25: extrême.
24: Ouais, c'est un truc vraiment grave.
23: Il faudrait établir une forme de politique.
25: Je sais pas, moi, je trouve la politique, c'est pour les nuls.
23: La politique, c'est pour les nuls, mais c'est la politique qui est mal gérée.
25: C'est l'ennui, gros, c'est pas du couille.
23: Non, mais gros, la politique, c'est pas en mode.
25: On se bat pour pas avoir trop de règles, etc. Mais quand on nous demande de faire un truc pour nous, on met des règles comme exclusion.
23: Gros, la politique, c'est juste le principe de, par exemple, s'il y a un problème, on se rassemble, on discute, tu vois ce que je veux dire?

0: mais je trouve ça compliqué à leur acheter. Si
1: vous... J'ai jamais tombé sur des gamins qui négociaient autant. Ils ne font que négocier. Comme on leur a dit que tout était permis, ils négocient de dingue.
2: Ouais.
1: Ils négocient de dingue. Ouais. Assieds-toi là. Ouais, mais non, mais tu vois, si je me mets de là, c'est que... Tu vois, non, mais toi là, arrête de négocier. Négociateur de l'extrême.
2: Moi, j'ai l'impression des fois qu'ils sont clients. J'ai l'impression d'être à l'hôtel. C'est leur, oh non, je fais ci, mais je ferai pas ça, puis je fais machin. Et ils comprennent pas non plus
1: c'est
2: que c'est
1: comme ça qu'on leur a vendu le projet. Hein.
2: Ouais.
1: C'est ces modules sur mesure, ces ateliers que tu choisis, ces conclusives adaptées. Peut-être que c'est comme ça qu'on a vendu le projet et que maintenant ils disent bon, ben moi je vais faire un peu ça, je vais faire un peu ça. Tu vas en conclusive néerlandais. Non, non, non, non, moi je veux la conclusive là-bas. Non, tu vas en conclusive néerlandais. Arrête, tu vois.
2: Ouais.
1: Ça, c'est tuant. Tuant. Et c'est vrai que ça, c'est la majorité.
2: Ouais. Ils sont tous dans la négociation.
1: De dingue.
2: Et parce que dans leur tête, ils ont le droit de l'ouvrir quand ils veulent et dès qu'ils veulent.
1: Et en même temps,
2: sauf que
1: c'est bien ça quand même aussi.
2: Alors moi je trouve ça vachement intéressant parce que quand ils te disent pourquoi un prof qui arrive en retard va me punir parce que moi aussi je suis en retard.
1: Impossible.
2: Et là tout d'un coup ils mettent le doigt exactement là où ça fait mal et c'est là où il faut les écouter.
1: Ouais, mais c'est d'une évidence sans pareil.
2: C'est là où il faut
1: dans l'exemple là, c'est d'une évidence sans pareil. Il faut être irréprochable pour le reprocher.
2: Ils ont plein de créativité qui fait voilà. Qu'ils ont pas mal de solutions à nous amener. Et en fait, c'est à nous de les écouter. Il y en a beaucoup qui se plaignent de pas avoir de retour sur les projets, de pas avoir de retour sur le conseil de l'école. Là, ils commencent
1: en même temps,
2: à nous dire
1: sur tellement de choses, il faut qu'ils le comprennent ça aussi.
2: Oui, ben oui.
3: Ça va.
4: Ça va.
5: Ça va.
6: Ça va.
7: Ça va.
8: Ça va pas.
9: Ça va.
10: Ça va, ça va pas.
11: Ça va, ça va pas.
12: Ça va, ça va pas.
13: Ça va.
14: Ça va, ça va pas.
15: Chaque groupe de référence a développé sa manière de fonctionner avec ses rituels, ses moments de détente et ses moments de travail. Fred visite le GR d'à côté.
2: Putain, ils ont même une triplette et tout, quoi.
16: Tu la veux, on l'utilise pas. Mais si, quand on prend un PC d'ici, on l'utilise.
2: Ah ouais, parce que
16: tu vois, il y a la menthe, le sucre, le thé vert. Si vous voulez vous faire un thé, vous êtes bienvenue. Hein.
2: On a j'en ai retrouvé un méga vieux, une méga vieille cafetière électrique Philips, mais qui a à mon avis mon âge, avec la cafetière thermos quoi. Donc c'est une espèce de vieux brol. Non, je leur interdis. Donc Marius et moi on boit du café. Une fois de temps en temps Alki prend du café au lait. Et quand Imran s'approche. Ouais. Quand Imran s'approche de la cafetière, je le shot. Non, j'ai interdit le café aux premières. Les premières c'est des infusions.
16: Oui, il n'y a que des beaux gosses. Non, mais l'ambiance du GR remonte en flèche. On a fait des chouettes réunions.
2: Je les ai félicités, moi, pour cette semaine.
17: Oh mon Dieu!
2: Chez moi, pour le conseil de l'école, je les ai félicités. Cette semaine, je te jure, on a été discussion, échange, super tranquille. Vraiment, tu rentres dans le GR, voilà, c'est repos, quoi.
16: Ouais.
2: Putain, ça fait du bien, quoi.
16: Ouais, nous aussi. C'est bizarre, dès que la lumière revient. L'ambiance change. Johanna de bonne humeur, ça fait beaucoup. Pour le point quad 9, tu vois, Léon il lève la main pour un quad 9. Puis Johanna de bonne humeur. Donc toute la classe applaudit.
2: Super bon, ouais.
16: C'est bien.
2: Oh oui.
16: C'est le début d'une longue tradition. Wiggy Léal, t'es à la menthe.
2: C'est le cap 18-30.

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0: En 2010, les pédagonautes rêvaient d'une école qui éveille chez les élèves le désir d'apprendre. Une école mixte socialement, où les élèves apprendraient à devenir autonomes. Une école qui rejette l'exclusion et qui propose autre chose que la discipline traditionnelle. 8 ans plus tard, Tanguy, Ariane et Thomas ont ouvert leur école qui accueille 180 élèves de 12 à 18 ans, dont Alki, de 5e année, Jeanne, de 4e année, et Imran qui est en première.
1: Oui.
2: Une question.
1: Oui.
2: Je ne suis pas là le mardi et du coup je me demandais, il paraît que Brahim est renvoyé.
1: Oui, on rentre 2 minutes.
2: Oui.
0: Les difficultés inhérentes à un tel projet sont nombreuses et parmi elles, il y a cette question. Que fait-on avec les élèves qui dépassent les limites? Nous sommes au mois de mars et l'école apprend chaque jour à devenir une école.
2: De façon générale, je ne vais pas prendre ton temps.
1: On est en train de passer dans les classes pour l'annoncer aux élèves.
2: Ah, voilà.
1: Donc, lors d'une activité de midi, Zacharia a cassé sa bouteille de parfum. Exprès, pas exprès, ça on saura sans doute jamais. mais il y a eu des morceaux de verre partout, donc. Et Brahim a été faire une entaille sur la main de Souleymane. Ça s'est mis à pisser le sang parce que la main, déjà, c'est sensible. Et donc, nous, on a quand même appelé l'ambulance parce que c'est plus facile pour une école, question d'assurance. Et là-bas, on lui a quand même mis 3 points de suture.
2: Okay.
1: Parce que la main, ça s'écarte assez vite. Mais enfin, il n'y a rien de vital, manifestement, de toucher. Et il est là avec nous aujourd'hui.
2: OK.
1: Voilà. Mais voilà, on a compulsé son dossier disciplinaire à Brahim. Et quand même, il y avait quand même pas mal de faits déjà. Et celui-là, il a mis en danger un élève. Et donc, Tanguy a entamer une procédure de renvoi qui va probablement aboutir, mais
2: ouais,
1: c'est parce que c'est long au niveau administratif. Non, sans probatoire.
2: Ok.
1: Ça va?
2: Mais c'est une première, du coup.
1: Ah bah oui, bah une dernière, on espère.
2: C'est ça. Voilà.
1: Il n'y aura pas...
2: Il y a un message aussi à envoyer. Il y a un message à envoyer général, quoi.
1: Mais oui, c'est ça. Il y a des choses qu'on ne peut pas faire. Il y a de l'atteinte physique à un autre élève. Ça, c'est pas possible, évidemment.
0: Le vrai enjeu de la mixité à l'école n'est pas tant d'arriver à créer une grande communauté où tout le monde se mélange et s'entend, que d'arriver à créer un climat de travail où chacun s'y retrouve. Comment faire travailler ensemble les élèves les plus avancés et ceux qui ont le moins de facilité? Pour Jeanne, qui est en 4e année, c'est une vraie question.
3: Je suis démotivée parce que j'ai l'impression qu'on fait rien, qu'on n'arrive pas à travailler, j'arrive pas à me concentrer. Je suis un peu molle, là. Je suis un peu une larve qui reste comme ça. Je sais pas trop quoi faire. Je suis un peu perdue. Enfin, je suis un peu perdue dans l'école, quoi.
4: Moi, perso, en classe, quand je compare avec mon ancienne école, c'est tellement 100 fois mieux. Je sais pas si je voudrais spécialement mieux ou pas.
3: Je pense que... Je sais pas, j'ai pas vraiment l'impression d'arriver à suivre en cours. Même si les cours en soi ont l'air intéressants, j'ai l'impression qu'ils sont pas vraiment enseignés. Enfin, il n'y a pas de bonne ou de mauvaise manière, mais de la manière dont je l'avais espéré ou dont je le souhaite.
2: Tu t'attendais à mieux, tu t'attendais à quoi?
3: Ben, je m'attendais... Mais par exemple, que les thèmes de modules soient plus approfondis, quoi. Je veux dire, là, les fonctions, c'était sympa, mais on aurait pu voir tellement de choses par rapport aux fonctions. On a vu 3 semaines de maths.
4: Oui, en fait, c'est ça. On travaille hyper lentement.
2: Je suis d'accord. Oui, mais c'est ça. Tu peux pas en vouloir aux profs. Tous les profs avec qui j'ai un peu discuté ces derniers temps, ils s'arrêtent pas de dire qu'ils ont prévu 4 fois plus que ce qu'on fait en cours.
3: Ouais,
2: et du coup, ils abandonnent énormément de trucs à faire. Du coup, si on avance vite, à mon avis, on peut
3: aller... C'est pas trop dans la logique de l'école que le prof doit faire la police. Mais au bout d'un moment, enfin, je veux dire, faut quand même avoir
4: Mais il y en a qui ne suivent pas aussi. On peut aussi trouver genre d'autres manières de s'occuper qui sont pas trop brillantes. Par exemple, dormir, dessiner ou faire le Rubik's Cube, tu vois. Moi, ça me va.
2: Je suis d'accord, mais alors tu assumes la moralité de absolument pas aider les autres, tu vois.
3: Mais je sais pas, moi je pensais, on avait déjà proposé de séparer la classe en deux, mais du coup, la mixité, enfin, je sais pas, j'ai l'impression qu'elle va complètement détruite, quoi.
5: Nous allons, sous forme de mur du silence, vous demander de venir indiquer votre mot-clé sur la question « Qu'est-ce qu'enseigner en milieu populaire ?»
6: C'est « Qu'est-ce qu'on entend par milieu populaire ?»
4: Oui, effectivement, moi je suis pas sûre de bien saisir exactement ce que...
7: Si on doit reprendre Bourdieu, le milieu populaire, c'est justement le milieu qui n'a pas les habitudes scolaires qu'on attend d'eux.
8: Moi ça me fait rigoler, justement, je trouve qu'il y a un gros paradoxe parce qu'on parle du milieu de populaire justement comme des petits bourgeois, justement.
9: Voilà, et la question elle-même, je trouve, a quelque chose de... Ouais. Qu'est-ce qu'enseigner un milieu populaire? C'est comme si gentiment on allait se baisser dans le milieu populaire pour le prendre par la main et le mener là où il doit aller. Et ça, cette question, en fait, est absolument dérangeante pour moi, oui. Voilà.
10: Parce qu'en même temps, je suis un petit bourgeois et je vois pas trop comment je pourrais ne pas utiliser un bourrage de crâne de 5 ans d'unif sur Bourdieu. Enfin, c'est une paire de lunettes qui m'a été mise à un moment sur mon nez, mais en même temps...
11: Moi, j'aime bien le fait qu'on le nomme plutôt que de faire comme si ça n'existait pas et qu'on en tienne compte plutôt que de faire comme si tout le monde est pareil, tout le monde est à égalité, alors que ça correspond pas à la réalité.
12: On se rend compte progressivement que les problèmes disciplinaires qu'on a en classe, c'est aussi lié à la perception qu'on a en fait de nos élèves et le vécu de la mixité sociale au sein de l'école. Et donc, nous, ce qu'on s'est dit, faisons de l'intervision. Et donc, on est parti de cas de gestion de classe qui se vivent ailleurs pour comprendre les interactions, ce qui se passe au niveau des rapports entre les personnes liées à la représentation qu'on a des autres.
13: J'y vais. Vous arrivez dans cette classe de deuxième année du secondaire à orientation professionnelle. Toutes des filles de 13 à 15 ans. Les mettre au travail après les papotages à propos de toutes sortes de vécus d'école, c'est déjà toute une affaire. Ça y est, elles ont l'air prêtes à travailler. Vous arrivez avec une situation problème à propos de ponctuation, avec des travaux individuels, en sous-groupe, en grand groupe. Vous remarquez que plusieurs sont ailleurs. L'une est occupée avec sa trousse de maquillage, se regarde dans un joli petit miroir. Vous ne savez pas qui a cherché quoi, compris quoi pour cette recherche. Du travail est fait, mais comment? Quel sens prend-il? La prochaine fois, vous venez avec les résultats des travaux de groupe, retapés par vous. Des exercices sont prévus pour voir si tout est compris, et c'est rebelote.
14: Il est 11-5, il va avoir 15 minutes pour l'attribution des rôles. Mm-hmm. Un premier tour de parole, où on dit ce qu'on a capté du texte, et un deuxième tour de parole, ensuite... pour ce qu'on devrait faire à la place de la prof. Ouais. Moi, je trouve que c'est des problèmes d'attention, somme toute, assez classiques, en fait, comme j'en ai déjà rencontré blindé. Elle n'a aucune idée de qui a capté quoi. Elle n'a aucune idée, elle n'a aucun feeling sur est-ce que c'est pigé, pas pigé.
15: Moi, je trouve ça aussi très classique comme situation. Il y a, comme dans, j'ai souffert toute ma scolarité d'un décalage énorme entre ce avec quoi la prof vient et ce qu'il y a dans la tête des élèves.
16: Ouais. Alors, moi, ce que j'aurais fait, bah, je pense que j'aurais été un petit peu plus dure hein, par rapport aux revues, au maquillage. Finalement, comme c'est un travail sur la ponctuation, etc., qu'elle fait, bah, j'aurais peut-être pris un texte de revue féminine ou sur la question de genre ou sur quelque chose qui les préoccupe plus la fois suivante.
12: En fait, ça permet vraiment de prendre distance par rapport à son vécu propre, où on va vraiment réfléchir collectivement entre profs. Et ce genre de journée qu'on a faite a eu un apport énorme parce que les perceptions des enseignants ont pu évoluer.
0: Les élèves ne sont pas tous égaux face à l'école. Quand ils reviennent à la maison avec des devoirs, certains ont des parents pour les aider et d'autres se retrouvent seuls sans aucune ressource. De nombreuses recherches montrent que les devoirs sont un facteur de discrimination. Mais quand une école s'ouvre et annonce qu'il n'y aura pas de devoirs, qui sont ces élèves qui changent d'école dans la perspective de travailler moins à la maison? Certains d'entre eux ont mal à l'école. Pour eux, c'est un chemin cabossé, parsemé d'échecs et d'ennuis. À leurs yeux, le LIRL, c'est la promesse d'un endroit moins pénible. Alki fait partie de ces élèves-là.
17: Ça m'énerve. Calme-toi, dis-toi. Écoute, tu me dis pas d'objet.
18: Putain, hein. En fait, j'essaye de faire ce qu'on me demande en m'amusant. Les profs disent souvent que je fais le strict minimum, que je pourrais faire plus, des trucs comme ça.
17: Excuse-toi. Bon, allez, on travaille.
18: Je suis là par choix, mais par obligation quand même avant tout, donc je vais pas donner toute mon énergie dans ce projet parce que je suis pas passionné, quoi, donc...
17: mais j'ai la veste d'altiste.
18: Et calme-toi, dis.
17: Là, je m'avais passé un mouchoir.
18: Moi, j'ai des mouchoirs, si tu veux.
19: Et on fait une petite mise en commun, là, pour voir si vous voulez conquérir.
18: Il y a certaines habitudes et certaines choses qu'on a du mal à lâcher.
17: En quoi ceux qui ont le pouvoir s'arrangent pour le garder? J'ai du mal avec cette question, putain. En quoi ceux qui ont le pouvoir...
18: On a tendance peut-être à jouer un peu plus avec les limites pour voir si elles sont différentes et des choses comme ça, quoi.
17: Parce que j'assume. Moi aussi, j'assume que ma consommation... Oh, monsieur. Non. Je vais renvoyer, ne dis pas à ma maman.
18: Tester les limites, bah voilà. Je vois jusqu'où je peux aller. Je m'amuse des fois dans ce sens-là, quoi. En testant les limites, souvent c'est un peu marrant, ça m'amuse donc je le fais quoi. Parce que je suis un peu joueur quoi.
17: Imagine Ariane et Tanguy, ils entendent ça, ils pourront.
20: Alors, Alki, bon ben, point fort, baratineur, très empathique, capable de comprendre plein de choses, fainéant, borné, immature, bruyant, se contente de très peu. Et on est en train de bosser très fort à plusieurs là pour essayer de lui éviter le décrochage. Alors, Nanaki. Art,
21: c'est une carte, c'est franchement...
20: Il a boycotté l'atelier, si
21: il a boycotté l'atelier, c'est insolent au possible, quoi.
22: On a beaucoup parlé aux élèves de la liberté qu'ils avaient de pouvoir proposer des choses pour améliorer le fonctionnement de l'école, pour organiser des activités de temps de midi ou autre. Et les élèves, surtout les plus âgés, ils ont entendu, je pense, qu'en fait, ils étaient libres de travailler quand ils voulaient et de critiquer non seulement le fonctionnement de l'école, mais aussi la manière dont les profs s'adressaient à eux ou essayaient de les mettre au travail. Mais là, il y a eu beaucoup de... C'est plus qu'un malentendu, même. C'est vraiment de grosses erreurs. Et donc, c'était difficile, ça a été difficile de rectifier le tir en cours d'année.
23: Dans une école, à part faire ce qu'on te dit de faire, t'as rien d'autre à faire dans une école normale. Et sa mère.
18: Oh, le con.
23: Imran, tu ramasses des tartes. Hein.
18: Lui, c'est vraiment pas comment s'y prendre avec les filles. Hein.
23: T'as vu les petits élèves là qui au début de l'année ils ont failli se faire renvoyer là.
18: Ouais, j'ai l'impression.
23: Beaucoup, ça va mieux. Hein.
18: Ouais, j'entends beaucoup moins de choses. Autant avant j'ai l'impression les petits ça allait pas, maintenant j'ai plus l'impression c'est nous. Ouais, tu vois. Ouais. C'est chaud.
23: C'était l'inverse de début d'année. Ouais,
18: c'est comme ça. Hein,
23: ils ont commencé par s'occuper des petits et maintenant ils se rendent compte que les grands c'est un problème encore plus compliqué à gérer, du coup et plus dur à régler.
18: Ouais, c'est vrai, mais. Non, je pense par contre ils ont beaucoup tendance à dramatiser ce que les élèves font.
23: Ouais, je sais. Ah ouais.
18: Gros, t'as entendu ce que j'ai dit?
23: De quoi?
18: Ils ont tendance à dramatiser ce que les élèves font des fois.
23: Mais ça c'est
18: des
23: normal.
18: Des fois il y a des rapports d'incidents, des conseils de discipline pour des bêtes choses, pour des choses que tu te dis mais qu'est-ce.
23: Ils savent pas que dans d'autres écoles c'est plus violent et que
18: c'est
23: plus
18: ça, tu vois. Limite, j'ai l'impression des fois t'as des petits problèmes qui sont sanctionnés sévèrement et d'autres des gros trucs qu'ils laissent un peu faire, t'as compris? Ou alors au même niveau, tu vois.
22: Voilà, Alki, j'ai entendu suffisamment de choses pour être vraiment préoccupé par ce qui se passe. Parce que là, de notre point de vue, à ce stade-ci, ta cinquième année au lycée, elle n'est pas réussie. Donc c'est pas trop tard pour réagir, mais il faut que tu réagisses. C'est pas une école où on passe d'office. Il y a des compétences à atteindre. Il y a un niveau d'implication à atteindre. Et là, moi, une question vraiment, une interrogation que j'ai, c'est que moi, je t'ai rencontré avec ta maman l'année passée. Tu semblais très enthousiaste par rapport à ce projet, et au tout début de l'année, tu l'étais encore. Qu'est-ce que tu cherches ici, en fait? Qu'est-ce que tu cherches à... Est-ce que c'est juste avoir un diplôme plus facilement qu'ailleurs?
18: C'est pour ça, au final, hein, quand même. Je veux dire, c'est très chouette, c'est une école différente, mais moi, même au début de l'année, même si j'étais motivé, si on me donnait le choix de ne pas venir, je venais quand même pas. Parce que ça reste une école, je reste quand même ici, je suis quand même ici parce que je suis obligé, je suis quand même ici parce que j'ai besoin de ce CESS si j'ai envie de faire des choses dans ma vie. Donc oui, je suis là pour ça, hein. Je suis là pour les CESS.
22: Oui, mais est-ce que tu comprends qu'il y a un prix à payer? Que le CESS, ici on n'est pas une école qui délivre le CESS comme ça parce qu'on trouve que l'élève est sympa?
18: Oui, je le sais bien, mais...
22: Bah en tout cas, si tu n'avais pas encore bien compris ça, moi je voulais mettre les choses au point avec toi. On ne délivre pas des CESS comme ça parce qu'on trouve l'élève sympathique.
24: Silence. Alors, on va commencer directement dans le vif du sujet. Vous savez tous que c'est pas facile de venir sur cette scène, donc je demande silence et du respect pour les gens qui passent.

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1: Ça va pas.
2: Jeanne.
3: J'ai l'impression que tout part un peu en cacahuète. Parce que j'ai l'impression que toute l'organisation qui était prévue au début, en disant oui, on va faire ça, et maintenant ça se dissipe un peu. J'ai l'impression qu'on est de moins.
4: Les craintes de Jeanne quant à l'organisation de l'école sont notamment suscitées par le fonctionnement problématique du COLIRL, le conseil du lycée intégral Roger Lallemand. Cet endroit où les élèves peuvent faire des propositions et améliorer l'école. Le père de Jeanne en fait part à Fred.
5: J'ai l'impression qu'il y a deux formes de frustration chez Jeanne. Bon, une qui est inhérente à sa personnalité, c'est-à-dire c'est de fonctionner dans l'urgence, dans une sorte d'impatience un peu bouillonnante comme ça. La deuxième, c'est de... Et c'est peut-être plus lié à l'organisation du LIRL pour l'instant, où j'ai l'impression que, en tout cas ce qu'elle nous en rapporte, qu'elle peut par exemple formuler une suggestion qui reste lettre morte. Et alors, on écrit ça sur un papier, c'est donné au co-LIRL, et puis 4 mois plus tard, on me dit, ah ben oui, c'est vrai, tiens, mais c'est trop tôt.
6: Pour l'instant, c'est compliqué.
5: Voilà, c'est ce qu'elle m'a dit, et je crois que ça rend...
6: Bah, le problème, oui, le co-LIRL pour l'instant est problématique, parce que c'est plus une source de frustration que de réalisation. Ça a commencé à coincer quand les gamins se sont rendus compte qu'il n'y avait pas de décision. Ou peu. Dans leur tête, c'était clair. Le projet, il était clair, je le soumets, tu réfléchis dessus, et la semaine d'après, tu me dis oui ou non.
7: Quand il n'y a pas de suites qui sont données, là, c'est très violent, en fait. Parce qu'on te demande ton avis, et puis après, on n'en fait plus rien. Et alors, ça a l'air hypocrite. Mais l'intention n'est pas du tout mauvaise de notre part, mais ça a l'air d'être... en fait, ils nous disent un truc, mais ils ne le font pas.
6: Et donc la déception était quelque part à la hauteur des attentes, je pense.
7: Il y a une sorte de désillusion, quoi, du collier.
8: En fait, les élèves, généralement, y allaient, mais les MEU, les enseignants, les éducateurs, la direction, fréquentaient très peu, finalement, ce conseil.
7: Puisqu'il y a tellement de choses à faire, il y a tellement d'infos au quotidien.
8: C'est par exemple planifier les cours, c'est par exemple gérer la discipline lors des temps de récréation. C'est des tas de choses finalement qui ont fait que le co-LIRL cette première année n'a pas été la priorité.
7: Ça c'est comme c'était le truc en plus, alors que dans un projet citoyen comme le nôtre, c'est pas un truc en plus, c'est essentiel, ça fait partie de l'essence du projet.
8: Dans le projet initial des pédagonautes, c'était au cœur du système.

0: Ça va.
1: C'est vrai qu'on n'a jamais le temps de souffler. On n'a jamais le temps de... Ah là, je peux faire ma pause. Ben, pendant cette pause-là, il faut aider un autre ou il faut faire ci. Et on a tous envie de s'aider parce que je crois qu'on a tous envie que ça marche.
2: On nous charge encore plus avec un titulariat de classe, avec des postes de surveillance, avec la création des cours, de modules, de la transdisciplinarité, de la gestion disciplinaire, avec un cadre qui est pratiquement absent.
3: En fait, on est tous juste trop emballés et alors on décide de se donner à fond dans ce projet.
4: Je déteste aller au commun. On a 25 points, 3000 pour ci, 3000 pour là. Et après le commun, on a tous encore du travail, on a tous encore pensé à plein de choses. On multiplie les charges, on multiplie parce qu'il faudrait faire ça, il faudrait faire ça, il faudrait faire ça.
3: Ce que moi je sens, c'est qu'en fait, chaque semaine, il y a un truc. À ce stade-ci, je ne sais toujours pas quelles sont nos priorités dans cette école.
5: J'ai peur aussi, là, avec les absences, j'ai peur du fait que quand des gens sont absents, on doive compenser. Ce qui fait qu'on accepte qu'on est obligé de se mettre des heures en plus.
6: Ça me fout la trouille de rester l'an prochain. Et je suis certain que le projet va évoluer et avancer. Mais moi, j'ose pas rester. J'ai pas l'énergie. Je suis pas capable. On me demande trop.
3: Moi, j'étais fort affectée par le départ de Christina en particulier. Et puis, Sylvia après les vacances. Moi, ce qui me fait peur là maintenant, c'est d'en perdre encore plus d'ici la fin de l'année.
7: Moi, je suis pas sûre de tenir jusqu'en juin, quoi.
8: C'est la première fois de ma vie que je rencontre autant de gens qui me conseillent, qui me nourrissent, qui me... Non, il y a une synergie qui est quand même majoritairement positive, et même face à l'adversité, parce que c'est vrai que c'est quand même vachement difficile, on tient. On tient parce que même si on n'est pas d'accord les uns avec les autres, on a toujours une oreille attentive pour discuter quand on pète un plomb. Il y a toujours un moment où quelqu'un va se dire « on va manger dehors, on va aller » ou alors on sort après les cours et on en parle. On se serre quand même vachement les coudes. Et je pense que on n'est pas une équipe imbattable, mais je pense quand même que si on reste avec cette optique justement de d'être ensemble et que le LIRL c'est nous, on peut être quasiment inébranlable.

0: Nous sommes au mois de mai. Le lycée intégral Roger Lallemand, ce train à grande vitesse, va toujours aussi vite. Quelques profs sont tombés du train, mais la plupart s'accrochent, malgré la fatigue. La fin de l'année approche et l'équipe s'interroge sur son désir d'accueillir tout le monde. Faut-il refuser que les élèves trop difficiles reviennent l'année prochaine ? N'est-ce pas renoncer à cet idéal d'inclusion cher à l'école où tout le monde aurait sa place ? N'est-ce pas finalement faire comme les autres écoles qui renvoient les élèves qui posent problème ?
1: Je clarifie. Théoriquement, qui est contre le refus de réinscription ?
2: Par principe, j'ai envie de défendre utopiquement qu'il n'y ait pas de non-réinscription. Mais ici, en fonction de ce que j'ai vu cette année et de ce que je prévois de l'année prochaine, je ne souhaite pas dépenser la moitié de mon énergie à autre chose que mon boulot.
3: Ce projet n'est pas fait pour tout le monde. Maintenant, j'ai un problème avec la non-réinscription au LIL parce que je trouve que l'école n'est pas impeccable dans sa procédure disciplinaire cette année-ci et qu'on n'a rien mis en place pour ces gamins aussi. Et là-dessus, moi, je me sens très coupable de...
4: Ces gamins, on s'est défoncé pour eux, on a fait plein de choses, on a essayé, on a été créatifs dans tous les sens. Certains d'entre nous s'y sont mis avec les éduques, avec le PMS, avec machin et avec truc. Quand t'as essayé tout son contraire et au-delà de ce que tu peux imaginer que ça marche pas, faut quand même se rendre à l'évidence.
5: Personnellement, je suis prêt à ce que mon travail soit beaucoup plus difficile pour pouvoir soutenir ces jeunes qui n'ont pas une vie facile et je vois pas dans quel établissement ils seront mieux encadrés que chez nous avec cette équipe de luxe.
6: Moi, j'aurais beaucoup de mal, en tout cas personnellement, à savoir qu'on aurait exclu certains élèves alors que ce projet se lance à peine. Je pense pas qu'on a tout fait pour ces élèves-là.
0: Parmi ces élèves qui malmènent cet idéal d'inclusion, il y en a qui sont toujours en lutte contre on ne sait quoi. Ils n'ont pas vraiment les mots. Tout ce qu'ils arrivent à faire, c'est perturber le cours encore et encore, comme si c'était leur seule manière d'exister.
7: Ça, c'est ce qu'on appelle ta dernière cartouche. C'est la dernière des dernières, c'est ce qu'on va faire aujourd'hui.
0: Imran fait partie de ces élèves-là.
4: Donc celle-là, c'est vraiment la dernière des dernières, et je pense que tu as maintenant compris que c'est quand même bien chaud boulette pour toi pour l'instant, que ta situation, elle est plus que tendue. Et on est là avec Cédric parce que s'il y a deux adultes qui veulent pas t'abandonner, c'est Cédric et moi. Et je sais qu'il y a plein de bonnes choses en toi et qu'à mon avis, pour l'instant, t'es un peu entre les deux. Est-ce que je deviens un sale con ou est-ce que je deviens un chouette gars ? Et moi, je suis sûr que t'as tout ce qu'il faut pour devenir un chouette gars. Soit à la fin de l'année, tu me vois les larmes aux yeux parce que t'as fait le con et je te fous dehors et j'aurai des larmes de colère et de tristesse. Soit tu vas en deuxième. Et tu me verras avec les larmes aux yeux parce que ce sera des larmes de joie et de fierté. Voilà. Mais j'insiste, Imran. Je pense que maintenant, il est temps que tu trouves un endroit où on t'accepte et un endroit où tu restes. Et là, c'est nous.
7: Moi, je voulais te demander plusieurs choses. L'internat, t'as dit quoi ?
8: Pas parlé.
7: Ils t'ont rien dit, jamais rien dit ? Le fait que tu pourrais être envoyé de l'école et tout, ils t'ont jamais parlé de ça. Et ils t'ont dit quoi ?
8: Bah, que si je continue comme ça, ou bien des trucs comme ça, bah, que je serai comme des ados qui sont à la trame.

0: et bien que je serai dans une école toute pourrie avec des gens qui font n'importe quoi, puis je vais aller à l'IPPJ ou je sais pas quoi.
1: Donc quand j'ai rencontré des gamins qui étaient en t'a parlé de SPJ, non? On en a parlé.
0: C'est quoi?
1: SAJ, on t'en a parlé.
0: Ah, ouais.
1: SAJ, tu sais que moi j'ai croisé des gamins en SAJ. Et
0: bah moi j'étais en SAJ.
1: T'as été en SAJ?
0: Bah ouais, avant d'avoir un juge.
1: Moi j'ai eu l'occasion de discuter avec des grands qui ont passé plein de temps en SAJ. Quand j'ai parlé avec eux, ils étaient en train de chialer en regrettant tout ce qu'ils ont fait. Parce que ça les a coupés de leur famille, coupés de leurs amis, coupés de plein de trucs. Bon. Est-ce que je te rappelle les 4 points? De toute façon, une fois par semaine, on se reverra. Donc. On va essayer de te donner ton contrat. J'espère que demain, on sera te le donner. Avoir un comportement respectueux envers les meufs et les élèves. Pas d'insultes, ton correct, politesse. Être honnête, ne pas mentir, ne pas voler, assumer sa responsabilité, ne pas nier. Avoir un comportement positif et acceptable en classe. Arriver à l'heure, avoir ses affaires, participer positivement au cours. Ne pas couper la parole.
2: T'as 4 semaines, mec. Parce que dans 4 semaines, soit c'est fini, soit dans 4 semaines, ça c'est ok. Et moi je vois de plus en plus de ok, et là c'est bon.
1: Toi t'as envie ou pas?
0: Non, c'est ici.
1: Ouais.
0: Ouais.
1: Pourquoi tu veux rester ici?
0: Parce que j'aime bien.
1: Pourquoi pas te faire des
0: conneries? Enfin, j'aime bien, mais.
2: Ça nous fait un bon commun.
1: Mais.
0: J'ai du mal. Même aujourd'hui, j'écoutais tout, mais. Je prends rien.
1: Tu comprends rien, quoi?
0: Ouais, ouais. On peut me donner des trucs à faire. Des devoirs, ou je sais pas.
2: Bien sûr.
1: Tu comprends rien en cours?
0: Si, enfin, je comprends, parce que les fractions, on en fait en 6e.
1: Ouais.
0: Des fois, il y a des trucs que je comprends pas. Et alors, pour apprendre, j'ai besoin de...
1: Plus d'exercices.
0: Ouais.
2: Ok.
0: Comme ça rentre dans ma tête.
2: Très bien.
1: Très bien. Ça, tu vois, genre de trucs. On aurait dû avoir cette discussion bien avant, tu nous l'aurais dit avant. T'aurais plus d'exercices.
3: On va s'asseoir parce qu'on n'a pas beaucoup de temps, les gens. S'il vous plaît, allez vous asseoir, prenez des chaises et mettez-vous juste devant moi. Merci.
4: Jeanne travaille sur son projet de film avec d'autres élèves.
3: Du coup, on va faire des équipes. C'est ce qu'on avait dit la dernière fois. C'est qu'on a déjà raconté l'histoire du film. On va pas la raconter 1000 ans parce que... Enfin, 1000 ans, 1000 fois plutôt. Parce que ça dure 1000 ans, justement. Et du coup, on avait proposé avec Adrien de faire des équipes. Bon, là, on est un petit peu pas beaucoup. Du coup, c'est pas très grave, mais on va faire la personne qui veut écrire et compléter le scénario.
5: Tu peux écrire?
3: Oui.
5: C'est quoi ça, c'est?
3: Le scénario. Allez, dépêche-toi, c'est trop lent. Scénario plus. Le storyboard des épisodes. Non, tu l'écris 11 secondes.
6: Mais on va faire vraiment un storyboard maintenant.
7: Mais on va faire quoi comme fin?
3: Je ne sais pas. Je pense qu'on n'aura pas de fin. On peut faire.
7: On va arrêter un épisode et puis il y a quelqu'un qui parle, puis on le coupe au milieu, on va dire fin.
3: Trop désespéré, t'es là. Quoi? Non, mais je pense qu'on verra si l'année prochaine on kiffe trop sur cette idée et qu'on recommence à, faire la suite.
7: Il faudrait quand même qu'on finisse sur quelque chose.
3: Oui, on peut finir sur quelque chose. Oui.
4: À la fin de cette première année chaotique, les membres de l'équipe ont la tête pleine de questions.
8: Vous pouvez commencer l'année prochaine en sachant où on va. Et peut-être enfin.
9: Moi, ce serait au niveau de notre charge horaire. Comment arriver à ce qu'on n'en fasse pas trop?
10: Pour moi, c'est la santé mentale des meufs.
11: Moi, c'était la question du suivi des élèves.
12: Comment est-ce qu'on fait pour les élèves les plus faibles?
13: Comment améliorer l'apprentissage de l'autonomie vers les élèves? Parce qu'on veut une école apprendre pour être libre.
14: Un vade-mecum de 600 pages, si vous voulez, mais clair.
4: Par petits groupes, ils se réunissent et font le point sur l'organisation des modules du matin.
15: L'idée, c'est qu'ils arrivent en classe et que d'abord, ils sortent tout leur matériel qu'ils ont besoin pour qu'on puisse expliquer l'intention d'apprentissage, qu'il y ait la minute de silence et qu'au moment où on arrête la minute de silence, les sous-groupes peuvent commencer...
4: Sur l'organisation des groupes de référence...
13: En GR, première chose à faire, ouvrir le journal de classe. Remettre le journal de classe au centre de la communication entre nous tous.
4: Mais aussi... comment protéger les membres de l'équipe de la surcharge de travail.
5: Si on est deux mots en classe, ça compte pour une heure ou pour une demi-heure. Si on est coref et référent présent ensemble dans le GR.
4: Et comment repenser le cadre disciplinaire.
16: Moi, je trouve qu'il faut aussi à un moment stop sanction. C'est-à-dire que pour le moment, il y a celui qui a un conseil de discipline, puis il en a un autre. Puis voilà, à partir du moment où on arrive normalement à un certain nombre, je sais qu'après, il y a les jours de renvoi.
4: Le LIRN ne sera plus tout à fait la même école l'année prochaine.
5: L'arrêt de la victoire ici, elle descend vers quoi qu'on voit là-bas en bout non,
17: la tour du midi, la porte de Halle, le kebab.
5: Pourquoi porte? À quoi elle servait cette porte?
17: C'était là où pouvait rentrer.
5: Il y avait des murs, des remparts tout autour de la ville. Et le seul point d'entrée à ce niveau-ci, c'était la porte de Halle, pour que les gens puissent passer et les marchandises et les chariots, d'accord? Imran, tu connais une autre porte à Bruxelles? On la voit plus, mais elle porte de nom. Porte de Namur, on la voit plus, mais elle porte de nom. Porte d'Anderlecht, une autre. Ninove.
17: Monsieur! Et porte de Namur, pourquoi on l'appelle porte de Namur?
5: C'est pour protéger la ville contre les attaques.
17: Mais quoi comme attaque? Mais ils attaquent avec quoi?
5: Au Moyen-Âge, on venait avec des armées. Pour défoncer les remparts des villes à coups de boulets de canon et rentrer dans la ville et prendre possession de la ville pour la dominer. Pourquoi c'est intéressant? Parce que dans les villes, il y a plein de richesses et contrôler les centres urbains, ben, ça donne de la puissance à des grands seigneurs. Il faut bien te dire que les guerres au Moyen-Âge, on faisait des guerres pour des raisons similaires pour lesquelles on fait des... Ben, souvent pour contrôler un territoire et les richesses de ce territoire. Hein.
17: Et par exemple ici maintenant, si la Chine elle attaque la Russie et que la Chine gagne, la Russie ça va devenir la Chine.
5: Oui, mais je remets sérieusement en doute que cela va se passer comme ça.
17: Mais la Russie c'est la plus grande avec la Chine ou le Japon, je sais pas.
5: Mais pour l'instant, une des puissances, enfin la puissance militaire la plus puissante à l'heure actuelle, c'est les États-Unis, mais les Chinois vont bientôt
17: avec leurs bombes nucléaires.
18: Non, la deuxième, c'est la Russie, non?
5: Les Chinois vont très probablement dans les années à venir surpasser les États-Unis en termes de puissance militaire. Il est très probable qu'à un moment ou à un autre, leur puissance militaire surpasse les États-Unis. Mais l'avenir nous le dira, Imran.
18: Monsieur, mais la Corée du Nord.
5: Et tu vas me raconter ce qui se passera.
18: Monsieur, mais la Corée du Nord a le plus de.
2: Bien joué Alki, puisque je te présente cette attestation de réussite pour la sixième.
19: Merci.
2: J'espère que tu t'es bien reposé cette année, parce que toute cette énergie conservée, il va falloir vraiment l'utiliser pour l'année prochaine, parce que pour l'instant, l'attestation A été obtenue de haute lutte. Et en gros, tu passes in extremis à côté d'une non-réinscription, hein, tout simplement. Donc voilà, à toi de savoir ce que maintenant tu vas en faire. Nous, on sait ce qu'on attend de toi.
19: Voilà, il me reste un an. Moi, ce que j'aurais aimé faire, c'était une année où je serais un maximum irréprochable. C'est-à-dire, j'aimerais bien faire une année propre, c'est-à-dire une année sans bavure, sans faux pas, sans poser de problème à qui que ce soit, à vous comme aux autres élèves. J'ai pas la prétention de dire que je vais changer l'école et que je vais faire. Mais je vais commencer par changer mon attitude et faire en sorte de devenir. De me rapprocher le plus possible, d'être irréprochable, quoi.
2: C'est entendu. Ok.
20: L'année prochaine. Bon, en fait, j'ai vraiment envie de créer le plus de choses possibles parce que je me dis que j'ai pas beaucoup de temps. Pour pouvoir justement dire plus tard, ben, j'ai fait ça, et pour avoir un peu plus d'expérience. J'ai envie de me lancer en même temps dans la cinématographie, en même temps dans le dessin, en même temps dans plein de choses. J'ai envie de tout tester pour pouvoir vraiment trouver ce que j'aime. Mais voilà, je m'imagine plus tout le temps à la découverte des choses.
2: Imran, ça c'est ton attestation de réussite pour le passage en deuxième.
17: Je passe en deuxième?
2: Ouais. Donc je te félicite très sincèrement pour avoir tenu ton contrat, parce que t'as vraiment eu, mais alors vraiment eu chaud aux fesses, très très très fort, et je pense que là tu l'as compris et t'as su montrer plein de choses, et je suis très très très content pour ça. Voilà mon gars, merci beaucoup.
0: Ouais. Fier de toi?
17: Ouais.
0: Ouais.
21: Il était une fois un taré de chez taré qui s'appelle Patrick et qui se dit, tiens, comme on est 185 ou 200 cette année, c'est peut-être la seule occasion qu'on a de tous partir à vélo pendant 3 jours. Et donc ça fait 3 mois que le projet est en train de se créer, c'est-à-dire que comme voyage d'école, on part tous 3 jours à vélo, faire du camping à Leuven et à Malines. C'est la concrétisation d'une année de dingue, et on concrétise ça par un voyage de dingue.
22: Avant les consignes, juste un petit mot. Nous sommes le 25 juin et le 1er septembre, on était rassemblés ici dans la cour. Moi, j'étais de l'autre côté de la cour. Donc c'est avec un peu d'émotion et de joie, surtout, qu'on se retrouve ici pour cette dernière aventure de l'année scolaire. Alors...
21: Il y a plein de gens qui m'ont dit « mais vous êtes malade ». Vous n'existez même pas depuis un an. Vous allez partir avec des élèves de 1, 3, 4 et 5 à vélo. Ouais. Et il y en a qui savent pas rouler. Bah maintenant, si. Et puis on a nos ateliers premiers secours, et puis on a nos ateliers réparation.
23: Ouais, le vélo c'est cool.
24: Ça fait l'effet Doppler.
21: Par contre, on en a chié parce qu'effectivement, 30 bornes à vélo, ça va, 40, ça devient compliqué, et puis la fatigue qui s'accumule.
25: Il n'y aura pas avec celui-là, Imran.
17: T'inquiète.
25: Bah si, justement, je m'inquiète. Pour une fois, je m'inquiète.
17: Ouais, c'est trop fait de chemin.
26: Non, je vais piquer une gueulante.
17: Il y en a deux, ils sont partis. Trois.
26: Qu'est-ce qui se passe?
17: Mohamed,
26: Maria, ils sont royalement 500 mètres devant. Je crie pour qu'ils attendent, mais non, ça fonce. Donc je vais piquer une gueulante. Maintenant, je vais être devant et ce sera à mon rythme.
17: Yes.
4: Dans les derniers jours de juin, sous un grand soleil, 180 élèves et une vingtaine de profs terminent leur année scolaire à vélo sur les routes de Belgique.
0: Putain, j'en ai marre! C'est nul!
27: Voyage de choc!
17: Tu sais par où on y va ?
28: Oui, je sais par où on va.
4: L'image de cette école en chemin, arpentant de nouveaux sentiers, oscillant entre euphorie et fatigue, est peut-être la plus à même de décrire l'état d'esprit du lycée intégral Roger Lallemand au terme de cette toute première année d'existence.
29: Attention ! Vous allez donc, les élèves de première, vous coucher dans peu de temps. Vous allez devoir vous lever très tôt, à 7 heures. Demain, la journée est plus longue qu'aujourd'hui. Nous allons devoir rouler 40 km.
4: Pendant 7 ans, les pédagonautes ont rêvé d'une école différente qui n'aurait pas dans son vocabulaire les mots punition, discipline, renvoi, point, examen, et se sont retrouvés à devoir se réapproprier ce vocabulaire pour le conjuguer avec leur idéal.
30: Sébastien,
17: voici mon monsieur.
30: Sébastien, ceux qui déconnent, tu peux les mettre de côté avec cadenade.
4: Le LIRN de la première année n'existera déjà plus au mois de septembre 2018. Le nombre d'élèves et de profs va quasi doubler et le cadre va se resserrer. À chaque rentrée, l'école va grandir et devoir se réorganiser, se réinventer, pour trouver cet équilibre précieux et délicat entre cadre, liberté, plaisir et travail. Le chemin est encore long, mais la route est belle et en vaut la peine.
17: Ça pue ! Oh, c'est trop beau le sirop d'ortie ! Comment tu fais pour toujours être moi premier, après toujours dernier?
31: Parce que je suis Superman, moi.
17: Ouais, bien sûr. Mais non, c'est dans le livre de la jungle.
32: Il se tient à l'éléphant, tu vois.
4: Après avoir passé un an aux côtés de Fred, Imran, Alki et Jeanne, après avoir côtoyé Ariane, Tanguy et Thomas pendant 2 ans, j'ai envie de dire à chacun d'eux bon voyage et bonne chance, quelle que soit la route qu'ils prennent. Et comme on dit dans ces cas-là, longue vie au lycée intégral Roger Lallemand.
1: Allez, on les rattrape tous maintenant.
3: Allez, les amis.
6: On les rattrape le groupe, Salia.
1: On y va, Yannick.
3: On rattrape le groupe.
26: Derrière moi, c'est moi qui donne le défaut.
3: Ouais, mais toi, t'es lourd, toi.
26: Oui, mais...

0: Dans le souffle du vent, et oui, Francis Cabrel et Hugo Frey unissaient leurs talents. Vous avez écouté cette chanson il y a quelque temps, c'était juste avant les épisodes de cette refondation d'école. Et tout au long de ces épisodes, vous avez pu apprécier le talent de Catherine Lara avec La Craie dans l'Encrier, de Graham Allwhite avec Qu'as-tu appris à l'école. Et puis ici, il changeait la vie, Jean-Jacques Goldman. Il changeait la vie, ces pédagogues qui se sont attelés à la construction de la personnalité des jeunes. Nous avons eu l'occasion de vous parler dans une émission précédente du rôle important de Maria Montessori. Aujourd'hui, attachons-nous, si vous le voulez, à la pédagogie Freinet. La pédagogie Freinet est une pédagogie originale mise au point par cet homme, Célestin Freinet, et son épouse Élie, fondée sur l'expression libre des enfants. Texte libre, dessin libre, correspondance interscolaire, imprimerie et journal étudiant, etc. Une révolution pour le début du XXe siècle. Freinet parle plutôt de technique d'ailleurs que de méthode, car les techniques évoluent et il compte bien les utiliser au service de l'enseignement. Freinet constate que l'école traditionnelle est centrée sur la matière enseignée, sur les programmes à voir. Matière et programme hiérarchisent la vision de l'école. Freinet, lui, bouleverse cette vision en considérant une école centrée sur l'enfant. Lui-même fut instituteur, d'abord à Bar-sur-Loup dans les Alpes-Maritimes, et puis à Saint-Paul-de-Vence dans l'école qu'il créa en 1935, et enfin à Cannes en 1946. Ce qu'Élise Freinet a apporté à la pensée de son époux, c'est une dimension originale dans le domaine artistique. Célestin Freinet fut un jour blessé au poumon pendant la guerre 14-18. Il avait du mal à parler quand il reprit son métier. Et ce fut une des raisons pour lesquelles il chercha à mettre en place une pédagogie active dans laquelle le maître n'aurait pas besoin de faire de longs discours. Et il axa ainsi sa pensée sur l'organisation du travail et la coopération. Par la suite, c'est dans les camps de concentration de Vichy que Freinet va repenser en profondeur son œuvre pédagogique. Les techniques Freinet s'appuient donc sur des principes de mise en valeur de l'enfant et de rapport moins autoritaire à la connaissance. Il est bon de rappeler le contexte de l'époque. L'enfant n'avait rien à dire dans le monde des grands, il devait se taire quand les adultes parlaient. Pas question non plus de les déranger pendant leur conversation. Freinet va axer ses techniques d'abord sur la rapidité de la connaissance des enfants grâce à l'expression libre dans tous les genres, ensuite sur la possibilité de la réduction rapide des lacunes, et enfin sur la thérapeutique qui fait que quand l'enfant s'ouvre, s'exprime, il se porte ensuite nettement mieux.
1: En sortant de l'école, nous a

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sur un texte de Jacques Prévert qui était très proche d'ailleurs de la pédagogie Freinet, et une interprétation comme toujours remarquable, pleine de talent d'Yves Montand. C'était en sortant de l'école. Nous y sommes dans cette école prônée par Célestin Freinet. Il va donc explorer à travers ses recherches des moyens pédagogiques bien spécifiques, comme par exemple une de ses premières découvertes, c'est la classe promenade qu'il inaugure en 1922, ou l'étude, si vous voulez, du milieu local. Freinet est alors instituteur à Bar-sur-Loup. Il visite une école dans le faubourg de Hambourg, l'école d'Altona, et il y voit là une école, tenez-vous bien, sans autorité, sans discipline, où se pratiquent les promenades scolaires. Il en ressort avec l'idée que l'enfant doit être enraciné dans son milieu naturel et social, et se frotter aux traditions, aux mentalités, aux exigences sociales. Chaque début d'après-midi, les élèves prennent donc leur touche et leur ardoise, et s'en vont explorer le milieu dans des promenades scolaires. De retour à l'école, ils écrivent leurs impressions, font de brefs comptes rendus. Ils font aussi des visites chez les artisans. Ça peut sembler aujourd'hui relativement banal, mais en 1922, croyez-moi, ça ne l'était pas. Célestin Freinet trouve aussi qu'il est important de travailler avec du matériel. Il revient de Hambourg avec la conviction qu'un matériel scolaire adapté est nécessaire à l'évolution de l'enfant. Par exemple, c'est peut-être un potager, c'est peut-être un fruitier, c'est peut-être un élevage, ça peut être des aménagements intérieurs de la salle de classe, une salle commune aussi, une sorte d'atelier pour travaux collectifs, atelier spécialisé donc comme menuiserie, filature mécanique, atelier de documentation, d'expression, d'expérimentation, bref, ce que Célestin Freinet découvre, c'est la proximité de l'enseignement avec la nature.

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La délicieuse chanson « Mes années d'école » de Jean-Pierre Ferland pour nous accompagner dans cette découverte de la pédagogie Freinet. Alors on l'a dit, Freinet va inaugurer la classe promenade qui existait déjà dans certaines écoles allemandes d'ailleurs. Le matérialisme pédagogique et puis il va très loin puisque il propose l'abolition de l'estrade, ni plus ni moins. De ce fait, l'enseignant doit voir sa classe avec d'autres yeux, prétend-il, et les élèves le verront aussi, cet enseignant, différemment, plus proche d'eux, et cela correspond mieux à la norme de l'humanité. Alors, il ne faut pas remonter très loin, si quand même, il y a une cinquantaine d'années, pour signaler que dans les années 60, les estrades, elles existaient partout encore, dans toutes les classes. Je me souviens avoir enseigné, monté sur une estrade. Et quand on a repensé la pédagogie à travers, par exemple, un établissement comme le collège d'Herpan, là, il n'y avait plus d'estrade. Tout le monde se trouvait au même niveau, ce qui créait un sentiment d'égalité, d'une certaine façon, tout en ne nuisant pas à l'autorité du professeur. Alors, abolition de l'estrade, expression libre aussi, par l'imprimerie à l'école, et là, Freinet innove en se disant, tiens, on compose, on écrit, on produit des textes, on les rédige que ce soit à la maison ou à l'école, et puis ça reste dans un cahier. Mais non, si le texte a de la valeur, pourquoi ne pas l'imprimer et le faire choisir par la classe? Et ce sera l'objet, évidemment, d'une certaine fierté de voir son texte ainsi imprimé. C'est aussi Freinet qui va inaugurer et imaginer le travail de groupe, qui nous paraît très logique aujourd'hui, aller de soi. Mais ce n'était pas le cas à l'époque où l'enseignement était assez frontal. Travail de groupe qui consiste en un travail libre par groupe, et au lieu d'enseigner, le maître va préparer les documents, les objets, les plantes, les minéraux. Très vite, les enfants vont apporter eux-mêmes les objets qui les intéressent et le maître va proposer alors de petits groupes de travail. C'est aussi Freinet qui va instaurer la coopération scolaire. Collectivement, on prend des décisions ensemble, donc sur des sujets qui concernent la vie de la classe. On sélectionne ce qui sera planté ou semé au potager, par exemple. On pose des questions, on fait des débats à partir d'une boîte à questions. On élabore un règlement d'ordre intérieur. On se rend compte que la vie en société, dans la petite société qu'est la classe, le nécessite. On distribue les responsabilités. On établit même des élections pour des délégués de classe. Et oui, et tout cela dès les années 1920-1930. C'était un enseignement en pointe. Il y a aussi l'invention du journal mural. Les élèves ont confectionné plutôt un journal scolaire affiché chaque semaine avec trois colonnes, les critiques, les félicitations, les demandes. C'est encore Freinet qui va créer une revue pédagogique qui s'intitulera Le Nouvel Éducateur, une sorte de bulletin de liaison favorisant l'éclosion d'écoles qui se réclament de sa pédagogie et qui seront une sorte de forum, de foire aux questions. Boîte à questions, agenda scolaire, tout cela figure aussi au programme de la pédagogie Freinet. Alors, Freinet se rend compte qu'il est important aussi de faire en sorte que les élèves correspondent entre eux. Il instaure donc la correspondance interscolaire. Il organise donc des échanges d'imprimés avec une classe d'une autre localité. Il ouvre ainsi l'école sur le monde extérieur et il motive de la sorte pour l'écriture, la lecture, le dessin. La communication de classe à classe est importante aussi, mais d'enfant à enfant. Et puis, grâce à sa pédagogie très innovante, il propose des dessins libres, du travail libre, des fichiers scolaires coopératifs, une bibliothèque de travail, des fiches autocorrectrices, un vivarium, un jardin scolaire, un petit musée, autant d'initiatives de cette pédagogie innovante. Et surtout, il dit, ne craignons pas de tâtonner. Il instaure même le tâtonnement expérimental, un processus par lequel l'être se construit et apprend à partir de ses expérimentations, de ses erreurs, mais aussi bien sûr de ses succès. Alors l'enfant, guidé par l'adulte, acquiert confiance en lui, en ses possibilités de progresser et obtient ainsi une motivation beaucoup plus forte. L'intérêt réside aussi, nous dira Freinet, dans le fait qu'il est inutile
inutile d'apprendre par cœur. Quelque chose que l'on a découvert par le tâtonnement expérimental, eh bien, on s'en souvient, c'était sans effort. Et cet apprentissage-là, de fait, va amener l'enfant à s'en souvenir et à apprendre par cœur les gestes, les paroles, les mots qui conviennent pour progresser ainsi dans la construction de sa personnalité.

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Au bout d'un moment, on s'ennuie, mais la nuit, la nuit.

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0: La nuit, c'est parti.
1: Alain Souchon, le jour et la nuit. Ce n'était certes pas le jour et la nuit entre la méthode de Célestin Freinet et celle d'Ovid de Croly dont nous allons parler à présent. Les deux hommes ont été contemporains pendant 25 ans. Il faut savoir que de Croly est l'aîné de Célestin Freinet. En effet, de Croly a vécu entre 1871 et 1932. Tandis que Freinet a vécu essentiellement dans les Alpes-Maritimes, il est mort à Vence d'ailleurs en 1966 et il était né en 1896. À l'âge de 70 ans, il a quitté ce monde. Ovid de Croly était un homme très intéressant, médecin de son état, il était passionné par l'enfance et la pédagogie. Alors pour un homme ou une femme du XXIe siècle, il est difficile, un peu comme on l'a dit pour Célestin Freinet, de se rendre compte à quel point, il y a 110 ou 120 ans, l'école ressemblait à une caserne. C'est pourquoi plusieurs pédagogues du XXe siècle ont tenté de révolutionner l'éducation. Le Belge Ovid de Croly est l'un d'eux. Il restera le père de la méthode globale de lecture et le partisan de la pédagogie par projet. Neurologue de formation, de Croly se voit proposer à l'âge de 30 ans de devenir responsable d'une clinique laboratoire pour des enfants qu'on appelle irréguliers. Il refuse le mot de handicap et il fait partager justement sa conception, on ne dit pas des handicapés mais des irréguliers, des enfants irréguliers qui ne n'ont pas la régularité des autres enfants. Ces enfants souffrent en effet de troubles du langage ou de maladies nerveuses. Alors il décide de créer la clinique, sa clinique, dans sa propre maison car il veut pouvoir observer ces jeunes dans leur vie quotidienne. Et c'est ainsi qu'ils fondent un institut d'enseignement spécial sous forme d'un internat mixte. Les enfants y vivent librement et ils sont éduqués avec les trois enfants du médecin. De Croly lui-même donc implique ses enfants dans l'éducation de ces jeunes. Et avec ses collaborateurs, chaque soir, il va effectuer des bilans et de la sorte élaborer et enrichir ses réflexions et les principes de sa pédagogie. Dès 1904, de Croly conteste violemment l'enseignement tel qu'il est conçu et pratiqué. Il propose sa pédagogie en forme alternative. Rappelons que le principal objectif de l'école à cette époque était de préparer les jeunes à occuper une place précise dans la société et d'augmenter le rendement de leurs activités futures. De Croly, à l'instar de Montessori, part des besoins de l'enfant et l'appréhende dans sa globalité en prenant en compte ses aspects physiques, sociaux et psychiques. Il sera donc partisan des méthodes actives d'apprentissage permettant à l'enfant d'être l'acteur principal de ses acquis. Les exercices se fondent sur l'expérience, la manipulation, les travaux manuels ainsi que sur les jeux. Et rappelons qu'à l'époque, l'école n'était pas obligatoire. En Belgique, elle ne sera obligatoire qu'en 1914.

collègues et qu'on y parle encore la langue de chez nous. 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

L'abécédaire musical nous était interprété par les quatre barbus, et puis la langue de chez nous par Yves Duteil, une très belle langue d'expression en réalité. Alors, pour en revenir à la méthode de Crowley, il faut évoquer les cinq fondements de sa pédagogie. La globalisation d'abord. Pour lui, l'enfant pense et apprend globalement. C'est donc une approche complète et transversale qu'il faut proposer à l'élève pour ensuite passer à l'analyse, au détail, à l'abstrait. Et c'est de ce principe que va s'inspirer la méthode globale de lecture mise au point par de Crowley, devenu célèbre et souvent aussi, faut-il le dire, contesté. Fondement numéro 2, les centres d'intérêt de l'enfant. C'est la base de l'apprentissage pour de Crowley. Pour stimuler son intelligence, il faut d'abord s'adresser à son affectivité et exciter sa curiosité. Il y a une double dimension, apprendre à se connaître, numéro 1, et puis apprendre à connaître les autres, numéro 2. Les autres, ce sont les êtres vivants, et ce sont tous ceux qui gravitent dans le milieu naturel de l'enfant, y compris les éléments de la nature, et bien entendu les animaux. Fondement numéro 3, de Crowley va identifier 4 besoins élémentaires. Nous sommes au début du XXe siècle, ne l'oublions pas. 1. Se nourrir. 2. Lutter contre les intempéries. 3. Se défendre contre les dangers et contre les ennemis divers. Et 4. Travailler et agir dans la société. Fondement numéro 4, l'ouverture sur la nature qui est fondamentale. Il le répète, c'est une source inépuisable de centres d'intérêt. Il conçoit la classe atelier qui déborde de l'école pour se retrouver partout, dans la cuisine, les magasins, la rue et bien entendu l'atelier. Et ceci pour réaliser un autre concept, du concret à l'abstrait. Fondement numéro 5, enfin, l'organisation scolaire doit être fondée sur des projets. Les élèves choisissent les sujets qu'ils désirent traiter et les propositions sont négociées par le groupe classe qui construit un plan de travail échelonné dans le temps. Le processus d'apprentissage se fait dès lors en 3 temps. 1. L'observation. 2. L'association qui intègre les éléments observés dans les acquis antérieurs et suscite de nouvelles investigations par des comparaisons et des hypothèses. Et 3. L'expression qui accompagne la réflexion verbale, graphique et concrète. Les écoles de ce type sont aujourd'hui dans le réseau libre non confessionnel mais subventionné. Elles reçoivent des subventions de l'État donc et doivent suivre le programme officiel, c'est-à-dire le CEB à la fin de la sixième primaire et d'autres obligations bien sûr imposées par le ministère de l'Éducation. Mais ces subsides étant insuffisants, une contribution financière est bien souvent demandée aux parents. Et à noter que tous les élèves n'accrochent pas d'ailleurs à ce type de pédagogie. En fonction de leur personnalité, certains ont besoin d'apprendre de façon plus structurée ou plus directive. La méthode globale, par exemple, ne convient pas toujours à tous les enfants.

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Nous voici arrivés au terme de cette émission Radioactivité consacrée aujourd'hui à l'envol de l'école ou comment songer à rénover en permanence la pédagogie et à faire face aux défis de la formation, entre autres avec les examens de la pédagogie freinée, aussi celle de Crowley. La technique et le mixage sonore de notre émission était l'œuvre de notre maître technicien Christophe Marchal, la présentation, les réflexions et les choix musicaux de votre serviteur Guy Carpio. L'émission Radioactivité s'écoute chaque dimanche de 14 à 16 heures. Elle est rediffusée le vendredi de 16 à 18 heures et le lundi de 10 à 12 heures. 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Nous vous donnons d'ores et déjà rendez-vous la semaine prochaine, même jour, même heure, même fréquence, pour un nouveau numéro de Radioactivité.

0: Mesdames, Messieurs, bonjour, bienvenue sur Equinox, la radio découverte. Dans l'émission Un Nouveau Monde, à la technique Christophe.
1: Au micro Franck.
0: Bonjour Christophe.
1: Bonjour Franck.
0: Aujourd'hui Christophe, nous allons nous intéresser à l'empathie avec notre invitée Francine Gauthier.

0: Francine Gauthier, bonjour. Merci d'être venue nous rejoindre à Radio Equinox pour nous parler de l'empathie.
1: Oui, bonjour à vous et bonjour à toute votre équipe. Je suis vraiment très contente d'être là aujourd'hui.
0: Mais c'est un plaisir partagé. Alors Francine, je voudrais d'abord vous demander quel est le chemin, qu'est-ce qui a fait que vous êtes arrivée à vous intéresser à l'empathie ?
1: Bien, disons que je me suis toujours beaucoup posé de questions par rapport à moi-même, par rapport à ma vie. Parfois, j'avais vraiment des questions existentielles. Qui je suis, où est-ce que je vais, quel est le sens de ma vie. Et je veux dire que toutes ces questions m'ont amené à les mettre par écrit. Donc, vraiment, tout ce qui était négatif aussi, tout ce qui était positif. Et ça m'a permis de voir un peu plus clair dans ma vie, de commencer un chemin pour aller vers la découverte de moi-même. Donc, c'est surtout ça qui m'a beaucoup aidée, c'est la découverte de moi-même et l'empathie par rapport à moi-même. Parce qu'on pense beaucoup, l'empathie, c'est... par rapport aux autres, mais il y a des gens qui s'épuisent tout à fait en donnant toute leur empathie qu'ils ont et après ils sont là, ils sont vides, ils sont perdus et ils n'ont plus aucune valeur pour eux-mêmes, ils ne peuvent plus avancer dans leur propre vie.
0: Donc en fait, ils donnent toute leur énergie aux autres et n'en gardent pas pour eux-mêmes, c'est ça ?
1: Oui, c'est ça. C'est ce que je veux dire, que l'empathie, ça peut être vraiment mal compris. Donc, on a toujours ces idées, il faut être bon avec les autres et tout ça. Mais je dis, non, si vous ne vous respectez pas vous-même, si vous ne vous donnez pas de la valeur, si vous n'aimez pas vous-même, ben, fatalement, vous ne pouvez pas être là pour les autres.
0: Donc il y a d'abord un travail intérieur, un travail sur soi-même.
1: Je pense que l'empathie, ce n'est pas les autres, c'est soi.
0: Mais c'est également les autres.
1: C'est soi en premier. C'est soi en premier parce que si on n'arrive pas à développer ses valeurs de cœur, ses valeurs d'être, ses valeurs d'être bien avec soi-même, on ne peut pas les donner aux autres. Si on est vide, on ne peut rien donner.
0: Tout à fait. Alors je vais vous demander de nous donner votre définition de l'empathie, mais nous allons d'abord faire une première pause musicale avec

0: True Colors de Phil Collins. Francine, pourquoi ce choix musical ?
1: Eh bien justement, c'est pouvoir montrer ses vraies couleurs, montrer qui on est vraiment. Et je pense qu'on a tout à gagner à montrer qui on est vraiment.
0: Alors quand vous dites à montrer qui on est vraiment, à montrer qui on est vraiment aux autres ou à soi-même ?
1: Mais déjà à soi et aux autres.
0: D'accord, c'est ça. Et donc ça implique d'apprendre à se connaître.
1: Ça implique d'apprendre à se connaître et à se donner la capacité.
0: D'où le fait que vous dites que l'empathie, c'est d'abord sur soi-même.
1: C'est ça que je dis, que l'empathie, c'est d'abord sur soi-même, c'est une intériorisation. Et c'est savoir se comprendre. Bon, je réagis comme ça, mais pourquoi je réagis comme ça ? Dans cette situation, peut-être j'aurais pu réagir autrement et que la situation aurait coulé tout à fait naturellement et que personne n'aurait été blessé dans cette situation. Donc voilà, c'est une façon de transmuter. Donc si quelqu'un vous agresse, si vous répondez par l'agression, ben, fatalement, il y aura encore beaucoup plus d'agression.
0: Là, on est dans l'effet miroir.
1: On est dans l'effet miroir. Il y a beaucoup cet effet miroir. Mais si on arrive à comprendre quelle est l'idée derrière, qu'est-ce que la personne a voulu me dire, donc ça a rapport avec moi. Si ces deux personnes se sont rencontrées et se sont heurtées, c'est qu'elles avaient quelque chose à apprendre l'une de l'autre.
0: C'est ça, d'accord. Ça, c'est l'effet miroir. Et alors, dans le fait de dire que l'empathie, c'est d'abord un travail sur soi, est-ce que ça voudrait dire que derrière l'émotion dont vous parlez, il y a quelque chose qui se cache ? Un souci, un problème qu'on a mal vécu ou quelque chose comme ça ?
1: Derrière chaque émotion, il y a quelque chose.
0: D'accord.
1: Et chaque émotion et chaque chose définit qui nous sommes vraiment. Et c'est ça qui est très intéressant, c'est de voir qu'est-ce qu'il y a derrière et qu'est-ce que la personne elle veut me dire ou qu'est-ce que moi je comprends et vraiment d'ouvrir les yeux et ne pas voir les autres uniquement comme des ennemis. Non, cet ennemi, il va t'apprendre beaucoup plus que ton ami. Parce que ton ami, il va aller dans le sens dans lequel tu vas.
0: D'où la phrase de la Bible, aimez vos ennemis.
1: Oui, exactement. Parce que c'est eux qui peuvent nous apprendre beaucoup, beaucoup plus sur nous-mêmes.
0: Alors en fait, vous avez décidé de faire une introspection, donc via l'empathie, on va dire comme ça, par une méthode tout à fait particulière qui est un jeu de cartes.
1: Oui, c'est un jeu de cartes. Bon, bien sûr, c'est un jet, c'est sorti de moi de tout à fait naturellement. Et donc j'ai créé des phrases positives et des phrases négatives, parce que souvent on veut pas voir le négatif. On veut pas voir le négatif parce que ça nous fait mal. Donc y a des gens qui se mettent jamais en colère. Et pourquoi ils se mettent jamais en colère ? Alors que ce serait bien qu'ils se mettent en colère justement. Pourquoi il y a des gens qui ne s'expriment pas, qui ne disent jamais « Ah non, ça ne va pas » ou « J'aurais préféré autrement » ou « J'aurais préféré qu'on écoute un peu mon avis pour une fois. » Parce que justement, y a beaucoup de blocages à tous les niveaux. Donc, le fait de pouvoir s'exprimer et sortir ces mots-là et reconnaître qu'on est en colère. « Oui, je suis en colère. » Eh bien, ça peut m'aider.
0: Mais c'est pas un travail évident, parce qu'en général, on a tendance à dire qu'en fait, le problème, c'est les autres.
1: Oui, exactement. Exactement.
0: Et donc, c'est un travail de pouvoir se dire, ben non, le problème, c'est avant tout, c'est moi. Notez que dans une certaine mesure, se dire que le problème, c'est pas les autres et que c'est moi-même, ça nous donne une grande force, puisque changer les autres, c'est pas possible, ou en tout cas très difficile.
1: Oui.
0: Tandis que si on accepte de se dire que le problème, c'est nous-mêmes, ben nous avons en principe du pouvoir sur nous-mêmes. Donc ça nous donne une force énorme.
1: Voilà, nous avons une grande force, nous avons un grand pouvoir, et en même temps, une grande responsabilité. Parce que on veut toujours changer l'extérieur avec des choses extérieures. Mais ça ne peut pas fonctionner. Même si on change le gouvernement, même si on change tout en extérieur, c'est pas ça qui va changer la société. C'est pas ça qui va faire que je vais me sentir mieux avec les autres en société. Donc c'est vraiment d'abord commencer en soi, parce que là j'ai du pouvoir, là je suis moi-même, je peux diriger ma vie et transmuter, je veux dire, tout ce qui est négatif.
0: C'est ça.
1: Parce que être en colère, ça peut être positif aussi.
0: Bien sûr.
1: Souvent, on ne comprend pas. On se dit, on est en colère, donc c'est pas bien, je peux pas être en colère. Mais on peut être en colère de façon justifiée.
0: Tout à fait.
1: Donc, c'est ça que je voulais
0: Alors,
1: dire.
0: On va revenir sur justement ce besoin de changement, puisque vous en parlez. C'est une émission qui s'appelle Un nouveau monde, donc ça veut dire, ça implique le changement aussi. Donc, nous allons revenir au principe du changement après une nouvelle pause musicale de votre choix qui est Ego Indila.

0: C'était donc Ego d'Invilla. Alors pourquoi avoir choisi une chanson qui parle de l'ego, Francine ?
1: Eh bien, justement, parce que l'ego nous éloigne de nous-mêmes. Donc, elle dit aussi, on est loin du jardin d'Éden, on perd notre liberté. Et c'est vrai que l'ego, c'est cette petite voix qui est en nous qui dit non, tu peux pas y arriver. Non, ça ira pas. Pouh, n'y pense même pas. C'est pas possible. Voilà, justement, un peu tout ça. Et il y a une autre voix qui est en nous, qui nous dit, mais oui, écoute, franchement, tu peux y arriver.
0: Ça, c'est la petite voix, ça.
1: Ça, c'est... Oui, mais on a cette double voix qui nous dit, d'un côté, tu peux pas y arriver, de l'autre côté, mais oui, vas-y, réalise-toi, avance, tu peux y arriver. Donc, tout dépend toujours de qu'est-ce que je veux choisir.
0: Ces deux voix sont toujours là.
1: Ces deux voix sont, je vais dire, sont encore toujours là, oui.
0: C'est ça. Et donc le travail consiste à trouver celle qui va nous amener vers une de ces deux voix. Donc vous dites l'ego, c'est une voix, et puis l'autre, vous l'appelez comment ? La conscience, vous l'appelez comment ?
1: Je n'ai pas vraiment de nom pour cette autre voix, c'est la voix de moi-même.
0: C'est ça, d'accord.
1: C'est la voix supérieure, je vais
0: d'accord,
1: dire.
0: D'accord, ok. Donc il y a l'ego et la voix supérieure, comme vous l'appelez. Oui. Et donc c'est de savoir faire la part des choses entre ces deux voix.
1: Voilà.
0: Et puis pouvoir prendre le chemin qui est le bon.
1: Pouvoir prendre le chemin qui est vraiment le nôtre, chacun de nous, quoi.
0: Donc est-ce qu'on peut dire que c'est retrouver un éveil de conscience ?
1: C'est un éveil de conscience, oui. Oui,
0: d'accord.
1: Bien sûr.
0: Et en fait, cette chanson Ego parle de quoi ? On a l'impression qu'il y a un battement de cœur là dans la chanson.
1: Oui, c'est comme s'il y avait un battement de cœur. Et après, elle reprend We are the war.
0: Nous sommes la guerre.
1: The war, c'est nous sommes la guerre. Oui, parce qu'on est la guerre à l'intérieur de nous-mêmes. Et cette guerre, donc, ça, je veux dire que la guerre, ce n'est pas une question qu'il faut détruire l'ennemi, c'est une erreur. C'est une erreur. Il faut comprendre l'ennemi et travailler avec.
0: C'est ça.
1: Donc, la guerre ne va jamais rien porter de bon. Mais si je comprends mon ennemi, que donc, je ne trouve pas comment expliquer. Il faudrait équilibrer les forces.
0: C'est ça.
1: Équilibrer les forces entre cet ego qui est en moi, qui est moi, et cette voix supérieure qui est moi aussi. Et au moment où j'arrive à les équilibrer, eh bien je m'élève.
0: C'est ça. Donc en fait, le but, ce n'est pas à la limite d'éteindre l'ego, mais c'est de donner à l'ego la place qu'il mérite. On peut dire ça ? Et de retrouver un équilibre entre cette fameuse voix de conscience.
1: Retrouver un équilibre entre les deux.
0: Et là, c'est à l'intérieur, évidemment.
1: Et ça, c'est bien sûr, c'est à l'intérieur de nous.
0: Et donc, pour trouver justement ces problèmes, l'idée, c'est de travailler avec ces fameuses cartes dont j'aimerais qu'on parle.
1: Oui. Oui, oui.
0: Alors
1: oui.
0: Donc vous avez, enfin je les vois devant moi, vous avez deux paquets. Vous avez un paquet de cartes jaunes qui me semble être plus petit que le... Enfin non, c'est certain qu'il est plus petit que le paquet de cartes bleues. Il semble être un tiers, voire un quart plus petit. Et dessus, vous avez en fait différentes phrases. Différentes phrases. Je vais prendre le paquet bleu. Je vois par exemple, j'aime les autres, je me permets de pleurer. Je suis très heureux, je suis comme ça vient. Je m'ouvre aux autres, j'accepte l'amour. Je suis extraordinaire. Ah ben là, on parle de moi. Je suis en sécurité partout où je suis. J'aime la nature, etc. Et puis, on a un deuxième paquet, qui est un paquet de cartes jaunes. Et là, qu'est-ce qu'elle dit, ces cartes ? Je me sens en colère. Ah, ça, c'est moins positif. J'ai peur, je me sens dévalorisé. Ça, c'est des cartes, apparemment, qui sont que négatives. Je suis dans le non-dit, je me sens rejeté, je suis en insécurité, je me sens fatigué. Bon, il y en a encore beaucoup plus que ça. Hein. Je me sens mal aimé, je me sens incompris. La vie est absurde. Donc, en fait, ces cartes-ci, apparemment, sont des cartes négatives.
1: Ce sont des cartes négatives. Mais là aussi... Donc, carte négative et carte positive, c'est de trouver l'équilibre.
0: D'accord. Donc. Et alors, quand on fait ce jeu, donc on prend, on mélange les cartes, comment fait-on ?
1: Oh, si vous voulez, vous pouvez tout mélanger, ou vous pouvez retourner les paquets et les étendre D'accord. sur la table, prendre une carte négative et trois cartes positives.
0: Donc, on en fait, une carte négative, du coup, ça veut dire une carte jaune.
1: Oui.
0: Et c'est le carton jaune, c'est comme au football.
1: Ah, c'est comme au football, oui.
0: Une carte jaune, et puis on prend, du coup, là, elles sont blanches quand elles sont retournées.
1: Voilà.
0: Et donc, on fait le choix de combien de cartes ?
1: Trois cartes positives.
0: Et une carte négative si on veut en prendre une.
1: Et une carte négative, oui, bien
0: okay,
1: sûr.
0: Ok, d'accord. Et alors, avant de les prendre, on pense à quelque chose qui nous touche, un problème qu'on a, ou on fait quoi ?
1: Oh, si vous voulez. De toute façon, comment je dirais, en les retournant et en prenant une, ce sera certainement celle qui vous convient pour la journée.
0: Ah, c'est pour, vous travaillez, c'est par journée ?
1: On peut travailler par journée. De toute façon, tous les points sont à travailler.
0: D'accord.
1: Toutes les cartes sont à travailler.
0: C'est ça.
1: Si ce n'est pas aujourd'hui, ce sera demain, ce sera dans un mois, ce sera dans un an. Donc, toutes les cartes vont vous dire quelque chose.
0: C'est ça.
1: Aujourd'hui, elles vont vous dire ça. Peut-être dans un mois, vous aurez évolué. La carte voudra vous dire autre chose.
0: Donc, ça veut dire qu'en fait, la même carte va pouvoir dire éventuellement autre chose suivant la façon dont on se retrouve nous-mêmes un mois ou deux mois ou un an après.
1: Oui.
0: D'accord, ok.
1: Oui, bien sûr, parce que vous êtes dans un autre état d'esprit.
0: C'est ça. Alors, en fait, quand je regarde vos cartes, j'ai l'impression qu'on pourrait déterminer des thèmes. Vous avez en fait développé oui. plusieurs thèmes qui semblent être les thèmes généraux de la vie. Et j'aimerais bien qu'on développe un petit peu ces thèmes après une nouvelle pause musicale. Et là, nous avons un de vos choix qui est « Ensemble » de Jean-Jacques Goldman, que nous allons écouter maintenant.

0: Ensemble de Jean-Jacques Goldman. Francine, pourquoi ce choix musical de Ensemble ?
1: Eh bien, justement, parce que Ensemble, d'abord, on est beaucoup plus fort, et puis on peut avancer. Et dans la chanson, il parle d'un mur à franchir. Mais le mur à franchir, ce serait peut-être le mur de notre ego.
0: C'est ça. Donc pour vous, l'ego est vraiment un élément très perturbateur.
1: C'est perturbateur, mais en même temps, il faut l'apprivoiser. Il faut l'apprivoiser pour le changer, pour le transmuter en quelque chose de positif.
0: Le but, ce n'est pas de l'abattre.
1: Le but, ce n'est absolument pas d'abattre.
0: C'est l'apprivoiser. C'est le maîtriser.
1: Ou de le mettre dans un coin.
0: C'est le maîtriser.
1: De toute façon, il va revenir.
0: C'est ça.
1: Donc c'est le maîtriser par l'amour aussi.
0: Donc c'est un outil qui doit rester là, qui doit être efficace, mais qui a été un petit peu mal utilisé apparemment.
1: Ça a été mal utilisé, où on n'écoute plus que l'ego.
0: C'est ça, d'accord, ok. Au détriment de...
1: Au détriment de son être profond.
0: De la conscience.
1: De notre conscience.
0: Ok.
1: Voilà. Alors, je voulais parler aussi du cerveau.
0: D'accord, oui.
1: Parce que le cerveau, c'est comme un ordinateur. Donc, comme qui dirait un disque dur. Donc, tout s'imprime dans le cerveau. Et chaque mot a une vibration. À une énergie. Et cette énergie, donc si je dis la vie est absurde, oui, évidemment, l'énergie, elle tire plutôt vers le bas.
0: Ah, c'est même pour
1: si je dis j'aime la vie, donc c'est le contraire. Donc ça, c'est une vibration très, très positive. Et notre subconscient doit... Je ne vais pas dire qu'il doit être modifié, mais si plusieurs fois par jour, j'arrive à me dire des phrases vraiment positives, donc je vais imprimer un nouveau programme, enfin, par le programme d'ordinateur.
0: Oui, c'est une façon de s'exprimer.
1: Bon, c'est une façon de s'exprimer. Mais je peux changer ma façon de penser uniquement... avec des phrases positives.
0: Mais ce n'est pas évident, quand vous êtes dans le dernier tiroir, de pouvoir voir les choses positivement. Donc, quand on vit quelque chose de difficile, ben forcément, enfin, je pense que naturellement, on va utiliser des phrases qui sont négatives. Forcément, si on est malade, on ne va pas dire « je suis en bonne santé ».
1: Eh bien, je pense qu'on peut se guérir par la pensée.
0: Ah, donc là,
1: parce que la première... bon, vous avez votre nez qui chatouille, vous faites... ça y est, je vais attraper un rhume. Ben, vous avez pensé, je vais attraper un rhume.
0: C'est ça.
1: Donc, si vous dites, ok, mon corps est foracé, j'ai des défenses immunitaires, je ne vais pas développer ce rhume. Donc, je ne donne pas la possibilité à ce rhume de m'atteindre.
0: C'est éviter d'être négatif, en fait.
1: C'est éviter d'être négatif et c'est être soi. C'est être soi. On n'est pas des personnes négatives. C'est nous qui le créons nous-mêmes. Mm-hmm. Donc c'est moi, par mes pensées, par ma façon de voir, qui fait que c'est négatif ou pas négatif. Donc...
0: Donc au départ, on peut dire que la situation est neutre, puisque vous dites c'est négatif, c'est moi par ma façon de penser qui vois si c'est négatif ou pas. Donc ça veut dire que la situation est neutre. Elle n'a pas de couleur, on la colorie nous-mêmes.
1: On a le choix. Je veux dire qu'on a le choix.
0: La page est blanche.
1: Je ne vais pas dire que la page est blanche, mais on a plein de stimuli qui nous viennent de tous les côtés. Et si on répond à des stimuli qui sont plutôt négatifs, eh bien, on ne fait que aggraver le négatif.
0: S'enfoncer, quoi.
1: Voilà, s'enfoncer soi-même. Donc, si je veux changer quelque chose, ben, je change mon programme. Enfin, je veux dire mon programme,
0: c'est pas vraiment ça. Parler.
1: Voilà, façon de parler. Donc, je donne des mots positifs qui vont m'aider à avancer et à remonter la pente si je suis tout au fond et tout à fait déprimée.
0: Mais il faut que le déclic se fasse, parce que c'est pas évident ça au départ, de prendre conscience qu'il faut changer.
1: Oui, d'accord. Parfois, il faut attendre d'être vraiment dans le fond pour avoir... En se disant, mais non, c'est plus possible.
0: Et là, on fait le changement parce qu'il n'y a plus le choix.
1: Voilà, parce que c'est plus possible.
0: C'est ça.
1: Donc... les énergies, les mots, tout ça, ce sont vraiment des vibrations et ça nous entraîne vers quelque chose d'autre. Donc, si par exemple, tous les matins, je me dis, voilà, je suis positive, je suis positive, je suis positive, je peux le répéter plusieurs fois, en étant sincère avec moi-même.
0: Je veux dire.
1: Oui, parce que
0: c'est pas... Il ne faut pas se mentir à soi-même.
1: Voilà, il ne faut pas se mentir à soi-même, il faut être honnête avec soi-même. Et vraiment le ressentir profondément, après, des choses vont être autres.
0: Peut-être, je peux dire que peut-être que dans la situation dans laquelle on se trouve, essayer de trouver le côté positif, peut-être, pour ne pas se mentir à soi-même. Parce que si on est dans une situation, si le tableau est noir, on ne peut pas dire, ah, le tableau est blanc, le tableau est blanc, le tableau est blanc. Mais peut-être que le bord du tableau, lui, il est blanc. Et peut-être se dire, tiens, il y a quand même ça qui est blanc.
1: Il y a quand même du positif. Il faut toujours voir qu'est-ce qui m'apporte, qu'est-ce que ça m'apporte en positif.
0: C'est ça.
1: Parce que le négatif ne va jamais... ne va jamais aider quelqu'un.
0: Donc il y a vraiment une prise de conscience à faire dans une situation, de se dire, je peux voir positivement
1: la
0: situation.
1: Je peux voir les choses autrement.
0: C'est ça, d'accord. Mais ça, c'est pas toujours évident. Hein.
1: Je reconnais que c'est pas évident du tout.
0: Ah non, c'est pas évident.
1: C'est pas évident du tout. Mais bon, c'est un choix.
0: Bien sûr,
1: c'est un choix. À chaque instant, je choisis. À chaque instant, je crée.
0: D'accord.
1: On oublie ça.
0: Alors, dans le cas d'une personne qui va vraiment mal, elle aurait presque intérêt à ne pas utiliser les cartes jaunes quand elle démarre et ne prendre que les cartes bleues, puisque le paquet de cartes bleues, ce sont que des choses positives et le paquet de cartes jaunes, ce ne sont que des éléments négatifs. Donc, peut-être que pour démarrer, c'est mieux de ne pas prendre une négative. Quoique une négative peut être transformée en positif aussi.
1: Oui, une négative peut être transformée en positif, mais parfois, on n'a pas vraiment tout à fait conscience.
0: C'est ça.
1: Du problème. Oui, on sait que ça ne va pas, on se dit oui, déprimé, des machins, bon, voilà. Mais parfois, le fait de tirer une carte qui est je suis dans le non-dit, que ça va faire réagir en disant oui, peut-être je n'ai jamais dit aux personnes qui sont autour de moi que je les aime. Peut-être je n'ai jamais dit ce que tu me fais à manger, tu me fais 5 fois des spaghettis sur la semaine, mais moi j'ai horreur des spaghettis, mais j'ai jamais osé le dire. Bah, j'ai dit des spaghettis, ça pourrait être n'importe quoi, mais j'ai jamais osé le dire, parce qu'autrement ça va te blesser, parce que toi tu crois que tu me fais plaisir. Ça devient grave à ce moment-là.
0: Quelque part, vous proposez tout le bonheur du monde.
1: Oui, quelque part, je propose tout le bonheur du monde.
0: Ben, je vous propose de passer cette chanson de Sansimila, Tout le bonheur du monde.

0: C'était tout le bonheur du monde de Saint-Simila. Alors c'est ce que nous souhaitons à tout le monde, tout le bonheur du monde à tous nos auditeurs et auditrices. Nous revenons donc à notre jeu de cartes avec Francine. Francine, on avait dit tout à l'heure qu'il y avait des thèmes. Donc on peut mettre ces différentes cartes, ces différentes phrases, on peut les mettre dans différents thèmes. Alors quels sont les principaux thèmes qu'on peut trouver? Alors on avait dit qu'il y avait des cartes négatives, les cartes jaunes,
1: oui.
0: Et des cartes bleues qui étaient positives. Alors est-ce que vous pouvez commencer dans les grands thèmes négatifs?
1: Dans les grands thèmes négatifs, nous avons la culpabilité.
0: Chose importante pour vous?
1: Oui, c'est important parce que, comment je vais dire, cette culpabilité, elle est partout. Elle est partout parce que on se juge soi-même. Mais qu'est-ce qu'on est dur avec soi-même? Là, franchement, je suis étonnée. On dira jamais de soi-même, je suis quelqu'un de bien. On n'oserait pas dire ça.
0: C'est vrai que quand on nous demande de trouver des côtés négatifs, faire une liste de côtés négatifs et une liste de côtés positifs, en général, la liste des côtés négatifs est plus remplie que celle des côtés positifs. Oui, tout à fait. Et donc, c'est un peu moins se culpabiliser.
1: C'est beaucoup moins se culpabiliser, beaucoup moins se juger, parce que... Se juger, oh là là, je suis trop grand, je suis trop mince, je suis trop... Enfin, on est toutes trop quelque
0: trop
1: chose
0: peu.
1: Ou trop peu.
0: Ou trop peu, on n'est jamais bon.
1: Donc voilà, s'accepter soi-même, s'accepter comme on est, c'est vraiment...
0: Important.
1: C'est vraiment une bénédiction, c'est vraiment important.
0: C'est trouver la paix en soi.
1: Trouver la paix en soi. Et la culpabilisation, elle est vraiment à tous les niveaux, à tous les niveaux. Même au niveau des enfants, on dit « fais pas ci, c'est pas bien ». Mais pourquoi? Ça lui donne de la culpabilité à ce pauvre enfant. Donc, on peut essayer de voir les choses autrement et parler autrement.
0: D'accord.
1: Donc, culpabilité va avec la peur. Donc, des peurs, maintenant, on en a énormément.
0: Oui, les peurs, c'est parce qu'il manque, en effet.
1: Bon, peur d'être abandonné, peur de perdre son travail, peur parce que, bon, il y a de l'insécurité dehors dans la rue, peur parce que... Parce que, bon, je pars avec ma voiture, qu'est-ce qu'il y a comme danger?
0: Enfin, mais comme toujours, peur de perdre son emploi,
1: voilà,
0: peur de perdre
1: sa famille,
0: etc.
1: De
0: etc.
1: perdre... voilà, des peurs, il y en a une quantité énorme, je veux dire. Et quel est le contraire de la peur?
0: La confiance.
1: La confiance, mais l'amour.
0: L'amour aussi, mais ça, à mon avis, l'amour, ça encadre tout, j'ai l'impression. C'est,
1: oui,
0: c'est
1: mais...
0: la grande valise dans laquelle on met tout.
1: Oui, d'accord, mais en commençant par l'amour de soi.
0: Ah oui, ça c'est moins évident, d'ailleurs.
1: Je suis entièrement d'accord.
0: Alors, vous avez la colère aussi, qui est une...
1: Oui, j'ai la colère. Bon, la colère, elle peut être de deux façons. Elle peut être positive comme elle peut être négative. Je veux dire négatif quand on est en colère contre soi-même. Oh, j'aurais dû faire ça, j'ai pas fait. Et pourquoi? Et machin. Non, stop. Ok, on l'a pas fait. On fera mieux.
0: Et la colère positive?
1: La colère positive, c'est bon, je vois une injustice. Je peux me mettre en colère contre cette injustice.
0: Okay.
1: Donc voilà, si je suis en colère, ça peut aider, ça peut avancer, ça peut faire prendre conscience à d'autres que. Oui, je suis en colère parce que c'est pas juste.
0: Oui. Hein? Vous avez les non-dits aussi, qui est un grand, grand élément.
1: Oh, le non-dit. Le non-dit, c'est tout un programme.
0: Oui, oui. Ça, dans la communication, enfin, la non-communication, puisque.
1: La non-communication ou la mauvaise communication, oui. Parce qu'on n'exprime pas qui on est.
0: C'est ça.
1: On n'exprime pas.
0: Qui on est, ce qu'on veut, etc., etc.
1: Qui on est, ce qu'on veut, et si.
0: Et c'est lié à la peur, ça. Les non-dits, c'est lié à la peur.
1: C'est la peur de
0: déplaire, etc.
1: De décevoir, la peur de blesser les autres.
0: C'est ça.
1: Alors, je ne veux pas blesser les autres, mais je me blesse moi-même.
0: C'est ça, oui. Qui entraîne éventuellement une dévalorisation. En fait, tout ça se touche. Tout ça est lié.
1: Bien sûr, tout est lié.
0: Il manque aussi.
1: Oui, le manque.
0: Ça manque pas non plus, le manque.
1: Ça manque beaucoup. Justement, parce qu'on a toujours l'impression qu'on est dans le manque. On pourrait avoir plus. Mais ce n'est pas ça qui rend vraiment heureux. Si j'ai plus d'argent, si j'ai plus... comment je veux dire, plus de maisons, plus de biens, c'est pas ça qui va me rendre heureux si je n'ai personne avec qui parler.
0: C'est ça.
1: si j'ai personne avec qui communiquer, avec qui avoir une bonne relation, m'entendre avec. Après, là, je suis vraiment dans le manque.
0: Et alors, vous avez également, pour les personnes qui ont fait déjà un bon bout de chemin, les regrets, qui est également un élément qui est mortel pour beaucoup de personnes.
1: Oui, les regrets, ça ne nous aide pas. Franchement, ça ne nous aide pas du tout.
0: Ça donne de la culpabilité aussi, la culpabilisation.
1: De la culpabilité,
0: ça et de la dévalorisation.
1: Oui, on se sent rejeté, on peut être vraiment dans le désespoir aussi. Mais les regrets, il faut... Bon, je ne veux pas dire qu'il faut les jeter, ce n'est pas ça. Mais se dire, bon, ok, si je retombe dans le même schéma et que je peux de nouveau avoir des regrets, ok, comment je peux les changer ?
0: D'accord.
1: Il y a toujours moyen de changer en positif. Comme le positif, vous pouvez le changer en négatif.
0: D'accord.
1: C'est ça l'équilibre. C'est ça le jeu qui est en deux parties, mais qui ne font qu'une.
0: Alors maintenant, en parlant d'équilibre, on va justement parler des côtés positifs, parce que là, on n'a parlé que des côtés négatifs. Alors, ce jeu parle également de choses positives, telles que la confiance. C'est la confiance en soi.
1: C'est la confiance en soi, c'est l'amour de soi. La confiance en soi, c'est vraiment... Je pense la base de tout. Confiance, si je n'ai pas confiance, je ne peux rien réaliser.
0: C'est lié avec la reconnaissance, qui est un autre des points qui est repris.
1: La reconnaissance, oui. Mais il faut d'abord se reconnaître soi-même comme étant la valeur de base pour pouvoir, après, la donner autour.
0: Mais se reconnaître soi-même, c'est trouver ses propres valeurs. Donc, c'est quand même un travail d'introspection.
1: C'est toujours un travail d'introspection. C'est reconnaître ses valeurs, reconnaître qui on est vraiment. Parce que chaque décision, chaque chose que je fais, chaque chose que je pense, ça détermine qui je suis.
0: Bien sûr.
1: Et ça, on oublie beaucoup. On oublie qu'on est créateur de sa propre vérité.
0: Ouais.
1: De qui on est vraiment. Et on est vraiment des êtres beaucoup plus merveilleux qu'on ne le pense.
0: Ah, ça, je suis tout à fait d'accord.
1: Et on est vraiment des êtres beaucoup plus extraordinaires qu'on ne le pense.
0: Ça, je suis d'accord aussi.
1: Donc, voilà.
0: Et alors, il y a le choix. Chose très, très difficile, entre parenthèses, parce que la vie, ce n'est que des choix.
1: Ce n'est que des choix. À chaque instant, il y a des choix. Et chaque instant, ces choix déterminent aussi qui je suis.
0: Oui, ce que je veux devenir aussi.
1: Ce que je vais devenir.
0: Entraîner des conséquences.
1: Et le choix, c'est toujours quelque chose de libre.
0: Oui, enfin au départ. À l'arrivée, parfois, il faut faire des choix qu'on n'aimerait pas faire parce qu'on a fait d'autres choix qui n'étaient pas extraordinaires.
1: Oui, oui, d'accord.
0: Voilà. Une fois qu'on n'est plus sur la route et qu'on roule dans la prairie, parfois, il y a des choses qui ne sont pas extraordinaires. Mm-mm. Pour retomber sur la route, ce n'est pas toujours facile.
1: Non, vous parlez également du facile.
0: Pardon.
1: Le pardon.
0: Chose pas évidente.
1: Pas évidente, parce qu'on a plein de choses qu'on se reproche à soi-même.
0: Et aux autres.
1: Oui, mais d'abord soi-même.
0: Oui, bien sûr, bien
1: c'est
0: sûr.
1: Ce que je dis,
0: oui,
1: on voit toujours les autres, mais tout commence par soi. Hein. Donc, le pardon, se pardonner à soi-même,
0: c'est pas évident.
1: C'est pas évident.
0: C'est parce que ça veut dire qu'il faut être ami à ce moment-là avec son passé.
1: Il faut être ami avec son passé, et mon passé, il m'appartient.
0: Et donc, c'est l'accepter, ce qui n'est pas toujours évident.
1: Oui, mon passé, il m'appartient. Et si j'ai fait quelque chose que je considère pas idéal dans mon passé, eh bien, je peux apprendre de ça et je peux le changer.
0: C'est ça, mais en tout cas, il reste là le passé, on ne sait pas le gommer, mais on peut en faire une expérience.
1: Je peux en faire une expérience autre.
0: Et essayer au moins de se libérer de l'émotion qu'il apporte encore.
1: Voilà, les émotions...
0: Tout en gardant l'expérience, sans quoi on la répète.
1: Oui, c'est ça. Les émotions sont vraiment importantes. Mm-hmm. Je vous dis, c'est un peu le... je ne trouve pas le mot exact. C'est un peu notre limite. C'est là qu'on se dit où je vais d'un côté, où je vais de l'autre. C'est les émotions qui font ressortir tout en nous.
0: Et alors, un dernier qui est très important, c'est le respect aussi.
1: Chose le respect, qui est pas évident. Se respecter soi-même.
0: Et respecter les autres toujours.
1: Et respecter
0: soi-même, c'est pas évident.
1: Soi-même.
0: Donc c'est le fait de savoir dire non, par exemple.
1: Le fait de savoir dire non.
0: Ça va.
1: Le fait de savoir recevoir, qui n'est pas évident non plus.
0: Ouais.
1: Le fait de savoir donner, je crois que bon, tout le monde veut donner, mais savoir recevoir, c'est important. Savoir dire non, c'est important, parce qu'on se respecte soi-même en disant non. Et ça, j'ai eu vraiment beaucoup de mal, je dois vous l'avouer. Mais bon, maintenant, je pense que je peux dire non. Et je sais dire non.
0: Ah, ça c'est très bien, donc vous avez, c'est une belle évolution.
1: C'est une évolution, oui, bien sûr.
0: Alors, nous allons refaire une pause musicale.
1: Ah oui.
0: Après un dernier de vos choix qui est
1: Exister.
0: Exister. Ouh là là,
1: oui,
0: grand programme. Grand programme. Exister, c'est pas évident non plus. C'est-à-dire prendre sa place.
1: Ça veut dire prendre sa place, ça veut dire aussi ne pas nier toute cette valeur qu'il y a en nous, tout ce bon qu'il y a en nous, qu'on n'ose pas extérioriser. Donc, osons extérioriser qui on est vraiment et osons dire aux autres, voilà, moi je suis comme ça et je ne suis pas une fois comme ça, une fois dans une autre direction. C'est je suis moi-même, j'ai pris ce chemin de découverte de moi et j'avance dans la découverte de moi et j'existe. J'existe.
0: Et dans cette direction, ça nous permettra d'être plus heureux. C'est ce que nous propose cette chanson Happy de
1: Pharrell Williams.

0: Eh bien, chers auditeurs, après cette chanson happy bien rythmée, nous sommes dans la dernière ligne droite de cette émission sur l'empathie avec Francine Gauthier. Alors, Francine Gauthier, je voudrais encore vous poser quelques questions. D'abord, comment définissez-vous votre action par rapport à votre jeu de cartes et par rapport à l'empathie ?
1: Ben, mon action et en même temps le message des cartes, c'est de croire en soi. C'est de vraiment apprendre à être soi-même et à l'exprimer sans crainte. C'est d'aimer son soi et le but vraiment c'est de vivre dans l'amour et la joie. Parce que si on veut arriver à quelque chose, je pense que ce thème d'amour et de joie et de suivre ses intuitions, vraiment ce qu'on ressent, donc qui est l'empathie aussi, permet de nous mettre sur notre chemin de vie. Et c'est ça, je pense, qui est le plus important pour moi.
0: Est-ce qu'on peut dire qu'avec ce jeu de cartes, ça nous permet d'avoir une sorte de dialogue ? Parce qu'on sort une carte, c'est comme si quelqu'un d'autre me parlait, tout en étant tout seul.
1: Tout en étant soi-même.
0: C'est ça, oui.
1: Oui.
0: C'est ça, d'accord.
1: Oui. Et cette carte parle beaucoup, vraiment, elle parle beaucoup.
0: Donc on avait parlé de tous les sujets qu'elle développait, mais bon, il y en a encore beaucoup plus que ça.
1: Il y en a encore beaucoup plus, oui. Oui.
0: Et alors, quelques anecdotes de personnes qui ont pu utiliser ce jeu ?
1: Ben, j'ai une dame, une amie à moi qui était en burn-out, et vraiment, c'est solide, ça. Donc, vraiment dépression très très profonde. Et elle me dit, écoute, je ne peux pas prendre les cartes négatives. Je ne peux pas. Je vais simplement prendre les positives. Et donc, elle a pris les positives. Et bon, maintenant, ça fait 3 mois de ça. Elle est quand même déjà beaucoup mieux.
0: C'est ça.
1: Elle se sent déjà beaucoup mieux, quoi.
0: Elle a fait des prises de conscience.
1: Elle a fait des prises de conscience elle-même. Et par les cartes, par les phrases qui sont sur ces cartes, quoi.
0: Parce que bon, tout à l'heure, j'ai pris moi-même des cartes pendant qu'il y avait un morceau de musique, et c'est vrai que ça répond justement
1: à
0: l'instant.
1: Hein.
0: Tout à fait.
1: Ça
0: répond
1: interpelle.
0: Tout à fait. Si on est honnête avec soi-même, on peut se dire qu'en effet, tiens, c'est justement ça qui est sur la voie pour l'instant. C'est très particulier.
1: Oui. Tout parce qu'il n'y a pas de hasard. C'est pas du hasard. La carte qu'on tire, c'est qu'on en a besoin.
0: C'est ça. Alors, je vais vous demander votre conclusion pour cette émission.
1: Mais la conclusion, je veux dire que chacun a un pouvoir énorme. On n'en est pas conscient, mais on a un pouvoir énorme. Le pouvoir de créer par ses propres pensées son futur. Son maintenant, son ici et maintenant, et son futur. Et c'est le chemin que je souhaite à chacun de prendre. Parce que nier soi-même, ce n'est pas une valeur. C'est vraiment être gentil avec soi-même, c'est être doux avec soi-même. C'est
0: être gentil avec soi-même.
1: Être gentil avec soi-même, être doux avec soi-même, s'aimer soi-même, aller dans la direction de la joie et suivre ses intuitions. Voilà ce que je voulais dire. Et suivre ses intuitions, c'est vraiment comme ça qu'on va évoluer.
0: Et ce jeu semble permettre d'également avoir une nouvelle idée de soi.
1: Bien sûr. Toutes ces phrases positives qu'on peut intérioriser, donc ça nous permet de...
0: Ok. D'avancer.
1: Oui, ça nous permet d'avancer.
0: Alors je vais vous demander encore vos coordonnées.
1: Oui, mes coordonnées. Donc j'ai créé un site qui s'appelle lejeudelempathie.com.
0: Ok.
1: Donc en un seul mot.
0: D'accord.
1: Et pas d'accent.
0: Un téléphone.
1: J'ai un téléphone, c'est le 0477 68 22 49.
0: Et éventuellement un email.
1: Mon email, c'est assez très simple aussi. C'est lejeudelempathie.com.

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2: Il est 17h.
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Bienvenue à toutes et à tous pour ce premier numéro de cette nouvelle année de Jazz et Compagnie. Le premier cadeau de cette nouvelle année de cette émission, eh bien, c'est tout simplement le dernier single qui a pour titre Solitude, sorti le 6 décembre dernier du saxophoniste Baptiste Poulain et du pianiste Xavier Belin.

Solitude, c'était Xavier Bellat et Baptiste Poulain, leur single sorti en décembre dernier. On l'écoute à présent, puisqu'on parlait de pianiste Peggy Adair. La pianiste anglaise nous interprète le fameux Fly Me to the Moon. Et juste après, Michel Petrucciani et September 2nd.

Bien que nous soyons encore loin du mois de septembre, il en est encore question ici avec September in the Rain, interprété par la pianiste Marianne McPartland, pianiste anglaise, qui accompagne Norah Jones. Juste après, on ne le présente plus, il y aura Les Brown et ses musiciens qui lui accompagnera Doris Day.

September Song, le même morceau en 1946 par les deux compères Django Reinhardt et Stéphane Grappelli. On écoutera ensuite pour le plaisir Frank Sinatra avec The September of My Year et Errol Gardner.

Et Earl Garner, Play Piano Play. Voilà, pour que le piano puisse continuer de jouer, voici l'Ukrainien Miroslav Levitsky, accompagné de Jeffrey Goldberg, avec Please Moment, un extrait de son album Blatty Blouzou. Il y aura ensuite l'orchestre de Count Basie avec un classique du jazz, April in Paris.

Ralph Pianowals était sur le deuxième album du guitariste John Abercrombie, un morceau sorti en 1975, et ensuite George Duke nous parlera de son piano.

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1: Un enregistrement à présent signé Stevie Wonder de Overjoyed, enregistré en 1983.

0: Jazz et compagnie revient dans un instant avec, pour débuter cette deuxième partie, le pianiste et compositeur de jazz belge Eric Lénini. Il y aura également Sonny Clark et Red Garland.
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Comme prévu à la fin de la première partie de cette émission, c'était la voix toute particulière de Louis Armstrong de The Duke of Dixieland à New Orleans. En 1958, il y avait Elvis Presley qui chantait Dixieland Rock. Juste après, il y aura Harry Connick Jr., Al Johnson, Benny Goodman ou Shirley Holmes.

Al Johnson était chanteur et acteur américain. Sa carrière a duré près de 40 ans. Il a été un des artistes de musical les plus populaires du XXe siècle aux États-Unis. Il a été accompagné par les plus grands du jazz comme Bing Crosby ou Eddie Fisher. En 1927, il a été la vedette d'un des premiers films chantant Le Chanteur de Jazz, considéré comme étant le premier film parlant ou sonore.

C'était le roi du swing, le clarinettiste, compositeur et chef d'orchestre, c'était Benny Goodman. On écoute à présent Shirley Horn, qui est une chanteuse et pianiste de jazz américaine, bien sûr. C'est une virtuose de piano dès son enfance. Elle devient la première pianiste et chanteuse de jazz à 17 ans après Nat King Cole.

Esther Phillips est originaire du Texas. Elle a été élue meilleure chanteuse de rhythm and blues par les magazines Rolling Stone et Ebony, et elle a reçu un prix de l'Académie française de jazz. La voici avec And I Love Alm. Il y aura également après Rachel, qu'on ne présente plus, avec Georgia on My Mind, ou Gregory Porter avec Be Good.

C'est la musique soul de Marvin Gaye et le jazz de Nat King Cole qui ont influencé le Californien Gregory Porter. Voici le titre éponyme de son second album, Be Good.

C'était l'actrice et la chanteuse américaine Dolores Gray. Classique du jazz, à présent par Ella Fitzgerald, Mood Indigo.

trompettiste, bugliste, pianiste, chanteur, crooner. C'est dans ces domaines qu'excellait Chet Baker, qui est un des fondateurs des Cool Jazz et Jazz West Coast. My Funny Valentine est une chanson de Richard Rodgers et de Lawrence Hart. Elle est tirée de la comédie musicale américaine Place au rythme. En 1937, après avoir été enregistrée par Chet Baker, Frank Sinatra et Miles Davis, la chanson est devenue un standard du jazz populaire, apparaissant sur plus de 1300 albums de plus de 600 artistes.

Et je vous propose tout de suite d'écouter la chanteuse de jazz américaine Carmen McCree. Il y aura ensuite une autre chanteuse qui est originaire de l'Ohio, Rose Murphy. Elle est chanteuse et pianiste de jazz. Et il y aura également Melody Gardot.

C'est Mélodie Gardot qui aura le mot de la fin dans cette émission. Jazz et compagnie revient la semaine prochaine, si vous le voulez bien, et si vous avez passé un agréable moment. À très bientôt et soyez heureux.

0: Drewenin, la juge Françoise Tulkens et tout récemment la théologienne Myriam Tonus ou encore la juge Manuela Cadelli. C'est à elle que je fais à nouveau appel pour nous livrer son analyse pointue, parfaitement documentée, argumentée et alimenter ainsi notre réflexion. En ces temps de grande incertitude, il n'est pas inutile d'entendre une personnalité très inspirante, capable d'analyser, de déchiffrer et interpréter la marche du monde aujourd'hui. Dans une culture où l'adéquation entre le réel et la vérité est mise à mal, où le doute est permanent sur ce qui relève du domaine du vrai, notamment par la diffusion massive du numérique, la polarisation des opinions, la diffusion de fake news alimentée par les réseaux sociaux, ainsi que la prolifération du contenu produit par l'IA générative. Quand les valeurs démocratiques sont bafouées, quand la corruption fait des ravages au plus haut sommet de certains États, il importe de faire preuve de vigilance, de se poser les bonnes questions. Quand la loi du plus fort balaye toute éthique, toute diplomatie, tout droit international, surviennent des dérives hautement toxiques. La juge Manuela Cadelli, une personnalité intègre, dotée d'une grande honnêteté intellectuelle, d'une fine intelligence, ne pratiquant pas la langue de bois, dépourvue de tout égo, ce qui est très rare de nos jours, vous en conviendrez, elle nous livre ici son expertise avec une précieuse lucidité. Madame Cadelli, bien le bonjour.
1: Bonjour, monsieur Soucy.
0: Et merci de me recevoir à nouveau pour commenter l'actualité qui est plus que riche. Nos auditeurs apprécient la grande justesse de vos propos, votre fine analyse, votre engagement et votre générosité. Vous avez depuis quelques mois investi le nouveau palais de justice de Namur. Les conditions de vie de travail sont-elles satisfaisantes ?
1: Elles sont satisfaisantes pour les personnes qui travaillent tous les jours.
0: Oui.
1: Ils ont tous des bureaux confortables et il y a l'air conditionné. C'est agréable pour les avocats et pour les juges. Le plaisir n'est pas aussi partagé, en ceci que c'est très impersonnel. Ah. Symboliquement, c'est un bâtiment qui ressemble autant à un hôpital qu'à une faculté, qu'à un complexe commercial, hein, quand vous le voyez de loin. C'est en outre un bâtiment qui a été conçu il y a plus de 15 ans.
0: Ah, oui.
1: Les aléas de la Belgique font qu'on a mis beaucoup de temps à le mettre en route. Et donc, il est, vous l'avez vu, il y a une immense verrière, il y a des baies vitrées partout.
0: Oui.
1: En tout cas, sur la façade qui donne plein sud. Et donc, en temps de canicule, le bâtiment souffre. Mmh. La climatisation souffre. Et donc, il y a des décompressions, des décondensations. Donc la clim donne à fond et elle s'épuise et donc il y a des phénomènes de fuite d'eau et de oui et donc cet élément-là est un peu et c'est un bâtiment très impersonnel où on croise un tas de gens qu'on ne connaît pas. C'est pas plus tard que ce matin, il y a une femme de ménage qui m'a demandé si elle pouvait m'aider pensant que j'étais injusticiable. Et donc ça c'est un peu déroutant pour les juges qui ont été habitués à une structure beaucoup plus à taille humaine. Où on déposait sa voiture. Il y a des gros problèmes de parking. Quand on se parque à l'extérieur, on risque d'être verbalisé. Mon huissier d'audience a été verbalisé deux fois. Donc un huissier d'audience, vous voyez, le plus souvent, c'est un policier à la retraite qui vient aider dans les audiences, qui porte les dossiers, qui renseigne les gens, etc. Et donc il a été verbalisé au point qu'il a plus payé d'amende que ce qu'il a touché sur le mois. Et il n'a pas les moyens d'aller au parking privé, il n'y a pas de place au parking. Il y a beaucoup, beaucoup de contrariétés et il y a un gros changement d'ambiance en ceci qu'on reçoit des mails, tout le monde reçoit des mails. Nous rappelons qu'il est interdit d'apporter un grille-pain, par exemple, alors qu'on a des kitchenettes, parce que le grille-pain risque de brûler la tartine et que donc l'alarme s'enclenche. Quand on nous écrit, on nous appelle l'occupant. On est l'occupant, donc on n'est plus mesdames, messieurs les juges.
0: Ah, ouais, l'occupant.
1: Oui, l'occupant, parce que c'est loué à Veolia. Ils nous ont recommandé de ne pas appeler directement, de ne pas contacter directement Veolia. On doit passer par un tel ou un tel, personne préposée à la sécurité. On reçoit des mails complètement surréalistes pour nous expliquer qu'on doit nous-mêmes ramasser la terre si elle déborde de nos plantes.
0: Oula.
1: Si le pot est dans notre bureau, si le pot est dans les communs, la femme de ménage peut s'en occuper. Enfin, ça parle dans des proportions où on est... J'ai répondu à un mail en disant

0: comme on nous parle, suivant la chanson de Alain Souchon. Mm-hmm. C'est, à ce niveau-là, il y a un différentiel au niveau climat, moral et en termes de considération qui est tout à fait déroutant et qui est vécu par certains comme étant proprement insultant parce qu'on est désormais totalement... on est l'occupant, voyez-vous. Donc la symbolique du bâtiment n'y est plus. Et on est locataire, donc je rappelle, pour 600 000 euros par mois quand même. Et pendant ce temps-là, l'État, sous l'alibi de rationalité budgétaire, supprime des bâtiments dont il est propriétaire et qui pourraient être très bien entretenus s'il ne passait pas son temps à louer à des prix qui défient l'entendement à des opérateurs privés et qui, eux, s'enrichissent pendant ce temps-là.
1: Et concernant les moyens et le personnel, les choses ont évolué ?
0: Donc au niveau des juges, on est quand même à satiété, je vais le dire comme ça. On va encore avoir 3 juges. C'est au niveau du greffe et des employés qu'il y a des gros problèmes. Donc on va avoir 3 nouveaux juges, mais on n'est pas sûr de pouvoir ouvrir des audiences parce à faute de greffiers. Mmh. Et donc ça, c'est une vraie difficulté. Et oui, qui est en plus, vous avez entendu parler des prochains projets budgétaires de rationalisation, le problème des cotisations sociales. D'un coup d'un seul, la loi budgétaire nous impose des cotisations sociales de 30%. Donc l'État paye sur les salaires 30%. Donc ça lui coûte, évidemment, il y a un différentiel énorme. Et donc, en conséquence de quoi ? On va désormais, à l'avenir, remplacer que 2 personnes sur 3 à leur départ. Donc l'avenir est loin d'être rose. Et les insultes s'accumulent. Hein. C'est les pensions, c'est une loi disciplinaire, c'est... Enfin, j'en passe, c'est des meilleurs. On vient depuis quelques mois, on vient vraiment de prendre des claques coup sur coup et vraiment des projets qui... Oui, qui s'apparente à des insultes. Et pendant ce temps-là, évidemment, l'IA est censée résoudre tous les problèmes.
1: Oui, on en parlera tout à l'heure. Avec la philosophe Hannah Arendt, vous avez très bien étudié les mécanismes qui, il y a approximativement un siècle en Allemagne, autour des années 30, ont amené au fascisme. Au vu des éléments factuels aujourd'hui, aux États-Unis par exemple, mais en Europe également, peut-on faire des rapprochements, des comparaisons ? Ne trouve-t-on pas aujourd'hui le même mécanisme d'exploitation de la peur, de déshumanisation, de manipulation, de désinformation, de fabrication de boucs émissaires, de dégradation de la vérité, de narratif dévoyé ?
0: Oui, mais vous avez tout dit. Mais il faut décomposer la question. Donc la réponse est oui, évidemment, et ce n'est pas moi qui le dis, hein, c'est plein de gens... depuis Michael Fossel dans Récidive 38, qui est un livre que je recommande, qui se lit comme un roman. Pendant un an, il a étudié les coupures de presse de 1938, et donc il retrouve les mêmes éléments de langage et la même désignation d'ennemis dans le migrant, dans le pauvre, dans la même psychopathie et le même renoncement aux fondamentaux, aux valeurs de la République, en l'occurrence, la République française. Et oui, donc la réponse est oui, avec une aggravation de contexte en ceci que, oui, le rapport à la vérité, évidemment, il est en tension accrue de par notre utilisation de l'algorithme et les manipulations qui vont avec. Hein. Songez quand même que 27% des 25-40 ans en France utilisent ChatGPT comme psychologue.
1: Ah bon.
0: Et donc avec les déviances, les hallucinations, et donc en perdant pied totalement, parce qu'on peut aller voir un psychologue et puis rentrer chez soi et avoir une conversation normale avec sa famille ou son employeur ou des collègues. En revanche, il y a une étude récente du 26 février du MIT aux États-Unis qui a montré que les gens qui utilisent régulièrement ChatGPT ou d'autres, sont atteints assez rapidement d'un phénomène de psychopathie en ceci que ChatGPT, même quand ils ont tort, leur dit qu'ils sont formidables. Donc ils sont toujours formidables, c'est un peu comme un chien en vrai, sauf qu'avec une conversation, des mots, une subtilité et une empathie. Et donc les gens se coupent, les gens trouvent désormais que les autres, les humains en quelque sorte, sont pas à la hauteur de leurs attentes, et donc on se coupe de sa famille, et on est soi-même victime d'hallucinations et d'auto-discours, d'auto-complaisance, etc. Et donc, sans parler des manipulations, on l'a vu avec les élections roumaines, où la Cour suprême a dû annuler, il y a un an et demi, sauf erreur, les élections pour cause de manipulation. en invoquant quelque chose qui est très intéressant, c'est l'idée que les États doivent veiller à la bonne information des gens en période électorale. Mmh. Et donc ça, il y a quelques problèmes. Oui, donc c'est aggravé, évidemment. On a un rapport à la vérité. On a... Alors, ce qui est tout à fait similaire, presque en décalcomanie, c'est la relation entretenue désormais avec la loi, la constitution et la procédure et les juges et la science, médiation entre tout ce qui est médiation en réalité entre les pulsions et la politique et le réel, tout est considéré comme obstacle, seul compte l'objectif. Oui. Et donc on est prêt à et du coup, exactement comme le nazisme, hein, ils n'ont pas changé la constitution, le Troisième Reich, le régime d'Hitler, ils n'ont pas changé la constitution, plein de fondamentaux n'ont pas été modifiés, simplement on s'en passe et on fait comme on veut et on décide d'atteindre un objectif, peu importe. C'est ça, quoi qu'il en coûte, qu'il en coûte en termes de renoncement et quoi qu'il en coûte, surtout en termes de respect du climat, et de ces droits fondamentaux, hein, que sont les articles 2 et 8 de la Convention européenne des droits de l'homme, sans parler de l'article 3 sur les traitements inhumains et dégradants. Il est inhumain de vivre par 45 degrés dans un appartement qu'on habite à 5 de 90 mètres carrés. Et ça, c'est le droit aussi, qu'on vient donc de tenir compte de cet impératif climatique. L'article 2, le droit à la vie. L'article 8, le droit à la vie privée, une vie privée où on peut sortir dans un jardin, enfin pas tout le monde dans un jardin, mais on a, et donc ça, on a un vrai problème. J'en suis à considérer que nous sommes dans une société totalement psychopathe, c'est-à-dire qui obéit à ses pulsions, à ses désirs, à moi, mais que, alors pas seulement le monde politique, mais le monde politique sait jouer là-dessus. Donc l'ennemi, c'est, donc, et désormais, je vous l'ai déjà dit plusieurs fois, hein, désormais, on est sorti de la politique d'inclusion, de progressisme, de l'ouverture des possibles, etc., pour désigner des ennemis, justement, de la même manière, le pauvre, le migrant, etc. Et donc, on est prêt à tout, et à toutes les déshumanisations pour en venir à bout, quelle que soit... La question de la dignité humaine n'est plus une donnée, n'est plus une hypothèse, c'est une variable. Une variable. Et ce qui est tragique, c'est qu'il y a un philosophe français qui dit que le concept de dignité qui était forgé après 1945 et qui est transversal tous les aspects de la refondation civilisationnelle à l'époque par le droit, par la justice et par l'État social, ce concept-là doit être transformé en principe d'habitabilité. Donc c'est l'idée que la dignité passe aussi par une vie dans un climat possible, où il est possible de penser simplement, de manger des choses qui ne sont pas polluées, qui ne sont pas des poisons. Mmh. Et donc ce concept d'habitabilité, je dois dire qu'on en est loin, mais dans des proportions folles, mais y compris chaque individu, même des gens très éduqués. Je n'entends que ça, je vous l'ai dit en off avant qu'on commence, je n'entends que des voyages en avion, en prévision des congés maintenant. On vient de passer par 8 jours de canicule, épouvantable, tout le monde le dit, on peine à dormir, on a des angoisses. Ça ne fait rien, on prend quand même l'avion pour aller qui au Japon, qui aux Philippines, qui au Sri Lanka. Enfin, donc, une fois la chaleur passée, le coup de chaud passé, voilà, c'est comme si de rien n'était, quel que soit... ça s'appelle aussi l'infantisme, c'est-à-dire qu'on a un mépris, presque une haine de nos enfants et de nos petits-enfants, ce qu'on va leur laisser, tout ça ne compte plus. Donc c'est une psychopathie, vraiment, c'est un nombrilisme nihiliste.

0: Alors, une autre liste, hein. Racisme, misogynie, mépris, intimidation, humiliation, déni du droit, contre-vérité, etc. En fait, est-ce qu'on peut parler de basculement, de rupture, de renversement de valeurs?
1: Oui, et je dois dire que, je crois vous l'avoir déjà dit aussi, je vous prie de m'excuser, c'est que je ne sais pas, la question, vraiment la question qui doit nous hanter, si pour peu qu'on réfléchisse et qu'on ait encore une morale de par son éducation ou par conviction, c'est de se demander si on... Un, est-ce qu'on va à nouveau passer par une période de tragédie totale pour en revenir à nos fondamentaux, comme ça a été le cas il y a 80 ans, étant entendu que l'épisode de tragédie totale peut être total, c'est-à-dire au point que la Terre nous recrache à moyen terme. Ou est-ce qu'on va freiner et l'éviter? Est-ce qu'on est capable de ça? Je crois que oui, l'humain est né libre et responsable. Et l'autre question, c'est, et ça c'est une question qui concerne les juristes et qui concerne les citoyens, c'est la question de comment éviter la barbarie, puisqu'on n'en est plus à comment lutter contre le mal. Le mal, il est là, il est majoritaire. Le bien se dilue, les gens qui... Le bien est disqualifié, qu'il soit scientifique, juridique... que ce soit le bien est disqualifié,
0: c'est terrible,
1: comme
0: ça,
1: étant c'est anti-moderne, comme étant désuet, comme étant militant, comme étant d'extrême gauche, comme étant écololo, droit de l'homiste, enfin tout ça est discrédité, comme étant le bien est disqualifié comme étant irrationnel et non raisonnable, non pratique, non réaliste. Le bien, c'est pas réaliste, mais c'est connu que le bien, c'est pas réaliste. Hein. On le sait, la solidarité, c'est pas réaliste. L'humanisme, c'est pas réaliste.
0: Et ça, c'est récent, ça. Relativement.
1: Alors, je vais y revenir. Mais donc, l'idée, c'est comment échapper à la barbarie. Et la sous-question, c'est faut-il encore obéir à la loi? Dans le chef des juges, il est évident que certaines lois scélérates doivent être écartées. On le sait depuis 1971, c'est la Cour de cassation belge qui l'a dit. Le droit international, les libertés publiques, les droits fondamentaux priment. Est-ce que c'est récent? Oui. C'est ce qu'on appelle le nihilisme, hein, le fait que le bien est disqualifié. C'est-à-dire, c'est Nietzsche, hein, c'est le renversement des valeurs. C'est faire passer la rationalité gestionnaire, le rendement, la performance, chiffrer toujours, hein, les chiffres au-dessus de l'humain et de l'inchiffrable. Et cet aspect-là, il est de manière flagrante. Il crève l'écran, ça c'est récent. Mais il commence avec, je l'ai déjà dit aussi, pardon, avec le néolibéralisme, 1985. Il n'y a pas d'alternative à la mise en chiffres du monde, à la lecture chiffrée du monde. Donc, petit à petit, et puis on a les grands événements, le siècle qui est inauguré par les attentats du 11 septembre. Et puis, ça ne s'arrête pas, les attentats du 11 septembre, la crise financière, un grand moment de psychopathie. Alors, chaque fois, comme après la crise sanitaire, plus jamais ça. On va nationaliser les banques doivent poursuivre un intérêt général. Enfin, au final, 2026, un épisode de canicule, plus jamais ça, rien du tout. Hein. On continue, la bouche en cœur, la fleur au fusil, vers le ravin. Tant pis pour les bêtes, parce que j'ai pour le moment beaucoup d'émotions pour les animaux, j'aime bien le dire. Au risque d'être ridicule, hein, qu'on me traite de Brigitte Bardot, je vois beaucoup de...
0: J'avais
1: un nid de bourdon, là. Eh bien, la cire a fondu, ils sont morts. Et donc, sur le week-end, hein, 40 degrés, plusieurs jours. Voilà. Écoutez, franchement, j'en aurais pleuré parce que ces bêtes-là font ce qu'elles peuvent. Vraiment, on les voit, hein, qui luttent et qui, malgré...
0: Jusqu'à des bovins, hein, ou des milliers
1: mais
0: de poulets.
1: Des oiseaux qui tombent. Et donc, on les voit.
0: En fait, il n'y a pas un secteur qui n'a pas été impacté.
1: Non, et ce qu'il y a, c'est que nous sommes responsables. On broie le vivant. Et donc, j'en veux beaucoup à l'immoralité de ceux qui continuent là, comme si de rien n'était. C'est les soldes. Ce sont les soldes, ce sont les vacances, on prend l'avion, voilà. Alors je suis la première à m'accabler moi-même, je ne m'exempte pas, je continue d'acheter des vêtements, etc. Mais voilà, je ne vais plus chez Zara depuis la crise Covid parce que ce sont des petits-enfants et ces prix-là, ce n'est pas possible. Il y a aussi ça, hein, il y a un problème économique, c'est que ce qui ne coûte pas cher, en réalité, coûte très cher au plan global et nous continuons à payer pas cher un billet d'avion à 50 euros qui coûte moins cher, enfin voilà.
0: Les partis d'extrême droite en Europe font partie de quelques gouvernements ou sont aux portes du pouvoir dans de nombreux pays. Force est de constater que leurs programmes et leurs actions sont largement banalisés dans la sphère politique. Des idées de Trump, Mélanie, Bardella et consorts semblent je mets beaucoup de guillemets, respectable pour bon nombre de citoyens et citoyennes. Nombreux sont également les partis se disant démocratiques qui partagent et valident un certain nombre de valeurs et d'idées d'extrême droite. Ceci aboutit à une légitimation auprès de la population. Doit-on y voir un phénomène inquiétant ? Je connais votre réponse.
1: La réponse est à la question, mais c'est une, ça aussi, hein, c'est une vraie victoire, même, même là où les... où il n'y a pas d'extrême droite, c'est une victoire idéologique totale de l'extrême droite. Totale, totale. Même les partis dits de gauche, progressistes, ont beaucoup de mal à résister à la fermeté, l'ordre, l'ordre au mépris de la solidarité. De, on voit, enfin voilà, quand j'ai écrit il y a 10 ans, le néolibéralisme était un fascisme.
0: Oui, oui, oui.
1: Le démantèlement des communs. Et le démantèlement de l'État social et la fin d'une justice fiscale correctement pensée au bénéfice des allocataires et au préjudice équitable des gens qui ont, des, qui ont les moyens de payer des impôts, en réalité. Donc ça, je l'ai, Ronald Reagan, quand il est arrivé au pouvoir, il y avait des tranches d'impôts de 90%. Donc sur certaines tranches, donc quand vous gagnez le 3 millions de dollars, eh bien, on estime que le 3e million de dollars, il peut être taxé à 90% parce qu'en fait, vous n'en avez pas besoin. Et donc, il va utilement subvenir aux besoins d'autres personnes. Ça s'est terminé. C'est, et c'était aux États-Unis.
0: Oui, oui.
1: C'était aux États-Unis des taux d'imposition à 90%.
0: Un républicain.
1: Oui, mais donc quand il est arrivé, il a rectifié le tir. Mais c'est dire que après 1945, l'État social était perçu à juste titre et par des gens qui savaient de quoi il parlait, qui n'étaient pas spécialement de gauche, comme le levier de l'antifascisme.
0: Oui.
1: L'antifascisme, idéologiquement, il n'a pas tellement d'intérêt. Ce qui est intéressant pour lutter contre le fascisme, c'est de rétablir l'État social. Et dès l'instant où il n'y a plus de culture, la santé est inaccessible. On voit en Angleterre, il y a, comme en Angleterre ou comme en l'espérance de vie baisse. C'est quand même les.
0: C'est
1: quand
0: un
1: même,
0: signe, ça.
1: C'est l'indice.
0: De, oui, tout à
1: c'est
0: fait.
1: L'indice de ce que les gens sont en mauvaise santé. Ouais. Que, alors il y a les opiacés, etc. Et donc quand il n'y a plus l'enseignement, la santé, la culture, évidemment que les gens. Évidemment qu'on bascule dans du binaire, la désignation d'un ennemi. Et donc le fascisme suit toujours la fin de l'État social. C'est pourquoi, il y a 80 ans, on a refondé la civilisation par l'État. C'est la déclaration de Philadelphie du 10 mai 1944, signée par, à l'unanimité par tous les membres de l'Organisation internationale du travail, qui dit « Il n'y a pas de paix sans justice sociale. »
0: Oui,
1: ces
0: ça,
1: gens-là n'étaient pas de gauche.
0: Ça paraît...
1: C'est, eh bien, ça vous paraît, ça nous paraît évident.
0: Ça paraît simple,
1: eh bien,
0: limpide, mais...
1: Eh bien, ce qui est limpide maintenant, c'est qu'au travail, les gens, il faut, chez nous aussi, hein, dans la justice, après un mois de congé de maladie, maintenant, on va basculer. Il est prévu, l'objectif est, le projet, qu'on bascule directement sur la mutuelle avec autant de salaire ou moins, que sais-je. Mais j'ai une collègue qui a eu de cancer du sein et qui, à 73 ans, travaille toujours. En appoint, à temps plein. La loi le permet. Mais donc, que serait-il passé ? Enfin, je veux dire que l'indépendance du juge, etc., c'est quand même une donnée, certes, non chiffrable. Mais donc, il y a cette volonté du soupçon, le soupçon au lieu de la présomption de bonne foi et d'innocence. Au lieu d'aider les gens, on les soupçonne, on les disqualifie, on les traque. Et tout ça est grandement facilité par l'algorithme et le manque d'effectifs et donc d'humanité dans les services sociaux, etc. Donc, le fascisme, c'est en quelque sorte, le fascisme, l'extrême droite et tout ça, c'est en quelque sorte la conséquence directe. Et donc, de loin en loin, 1985, 2026, 40 ans, eh bien, c'est l'équation presque mathématique, presque logique. Et donc, nous sommes dans quelque chose. Et quelque chose, c'est ça qui est tragique, qui pouvait être deviné.
0: Il y a eu des
1: quand
0: prémices,
1: M. Macron dit à propos du climat, qui aurait pu prévoir, en réalité, tout ce qui nous arrive, tout ce qui nous arrive...
0: Ça fait quelques décennies.
1: ...pouvait être prévu à l'aune de la leçon de la Seconde Guerre mondiale. C'est exact, le scénario est... Voilà, le moteur, l'ADN de ce scénario-là, c'est le même, aggravé qu'il est, par les nouvelles technologies et la dérégulation.
0: Donc il faudrait un sursaut démocratique.
1: Oui,
0: mais comment,
1: je n'y crois pas une seconde.
0: Comment le faire advenir ?
1: Il n'y a pas de sursaut démocratique, car les masses pardon de le dire comme ça, c'est le mot d'Hannah Arendt, oui. Les masses sont dans un tel état moral et pulsionnel, acculturées, en mauvaise santé, le plus souvent mentale, inquiètes, fragilisées, et donc elles vont tout droit vers le pire.
0: Oui, il y a beaucoup de mal-être, par exemple, pas seulement chez les jeunes.
1: Non, oui.
0: Mais ça, c'est quand même une donnée nouvelle.
1: Et c'est aggravé aussi par la crise climatique, hein, tout ça.
0: Ah oui, tout ça.
1: Qui cause aussi des problèmes de santé mentale.

0: Autre exemple.
1: Les deux citoyens américains qui ont été tués par la police ICE, Marion Maréchal Le Pen, parle, je la cite, « malheureux accident dû à l'extrême gauche ». On voit bien que Trump a des relais et des soutiens ici en Europe et dans le cas présent en France.
2: Oui.
1: Et on approche de la présidentielle en France.
2: Oui, oui, c'est ça. Mais vous avez par exemple Luc Ferry qui a dit, oui, oui, il fait chaud, mais mon grand-père avait plus chaud quand on l'a approché du four à Auschwitz ou dans un camp. On dit pour le moment n'importe quoi. Mmh. On dit n'importe quoi et ça passe crème, pour le dire, pardon, de manière un peu cavalière. Donc on dit n'importe quoi dans une période où quand même par rapport aux années 30, les outils informationnels fiables, scientifiques, il y a beaucoup de travaux qui pourraient nous aider à penser correctement. Et donc oui, et donc c'est la faute, mais ça c'est exactement comme dans les années 30 aussi, hein. C'est la faute de l'extrême gauche, c'est la faute des communistes.
1: Enfin, le wokisme.
2: Oui, le wokisme, oui, bien sûr, les minorités. En réalité c'est ça, je en parlais tout à l'heure avec un collègue et ami, tout ce qui est, c'est ce que je vous disais, tout ce qui est bien, tout ce qui est juste, oui, est disqualifié. Donc le fait qu'il faut traiter correctement les femmes, ben ça il faut arrêter de déconner, c'est bon, ouais, ça suffit. Ça suffit. Donc on est dans un backlash total.
1: Est-ce que je peux résumer en parlant d'un combat acharné entre des forces contradictoires, celles qui restent attachées aux valeurs démocratiques, celles dont nous parlons, humanistes, et celles qui privilégient la loi de la jungle, la loi, le droit du plus fort. C'est aussi simple.
2: C'est aussi simple que ça, sauf que tout doucement, on sent bien qu'on devient bien minoritaire.
1: Hein. Ah oui, oui.
2: Bien minoritaire.
1: Mais le combat est inégal.
2: Le combat est inégal. Bon, on le voit ne fût-ce que dans les résultats des votes. Hein.
1: Oui, oui.
2: Donc oui, le combat est inégal.
1: Et là, enfin, je vois, vous êtes bien placé. Nicolas Guillou, un juge français de la CPI, là, qui a été sanctionné par les États-Unis, par exemple, ses cartes de crédit, il peut les oublier.
2: Oui,
1: il est interdit de séjour aux États-Unis, etc., etc., etc. Ça interpelle quand même.
2: C'est une forme de mort civile. Ça je ne sais pas vous, mais moi, ça m'interpelle depuis, alors, avec la canicule, encore plus, parce qu'il y a une question de sécurité de tous ces dispositifs, les câbles, etc., quand il y a 40, 45, 50 degrés à certains endroits. Je me dis, quand je fais un paiement avec It's Me, puisque j'ai une banque qui refuse désormais de le faire avec la petite carte, là. Donc il faut passer par It's Me, ok, en un clic, comme dirait Bruno Latour, hein, le double clic. Je me dis, donc, à un moment, la géopolitique, le climat, je n'aurai plus de possibilité d'accès à rien, parce que nous sommes complètement tributaire,
1: tout à fait,
2: notre destin, notre vie, pas seulement notre destin, notre vie quotidienne,
1: tout à fait,
2: à chaque minute, dépend d'une machine. Vous voudriez téléphoner sur un fil, vous dites, donc, à supposer que tout ça pète, pardon, on devrait quoi, retourner au pigeon voyageur, au pigeon... non, franchement, comment en faire?
1: Oui, c'est vrai.
2: Et tout ça, et je dois dire, on continue, c'est ça qui est...
1: Donc quelque part, ce sont les libertés fondamentales qui sont menacées.
2: Oui. Mais que nous menaçons nous-mêmes nos libertés.
1: Oui, on contribue aussi à ça.
2: On contribue très fort. Ouais. Parce qu'on se dit, bon, allez, je joue le jeu, quoi. Je n'ai pas exigé de pouvoir avoir accès à... C'est un peu comme les conditions générales quand vous faites un prêt. L'accès à votre compte bancaire, par exemple. Mais s'il arrive une catastrophe, vous devez acheter du pain, vous allez faire comment ? Vous avez peut-être un billet de 200 euros, vous allez aller, bon, pour peu que le boulanger soit honnête, peut-être qu'il a de la monnaie, mais on voit bien comment ça va. On voit bien comment ça va dans les périodes de crise. La personne vous dira, oh, j'ai pas de monnaie, mais vous avez besoin du pain quand même. Enfin voilà, ce sont tous des scénarios auxquels je pense. Je me dis, voilà, je n'exige pas d'avoir accès, il n'y a plus d'agence bancaire, quasi. J'ai découvert l'autre jour à Namur que j'ai voulu aller... chez Fortis, près de, pour ne pas la nommer, près, en face de chez Saint-Aubin, il n'y a plus de cash. Non, il n'y a plus de possibilité. Oui. Ah non, non, mais donc on est, alors qu'on est hyper méga outillé, hyper connecté, en fait qu'on est très démunis. On se retrouvera comme un nouveau-né sans parents, donc nu, devant nos besoins, etc. Enfin voilà, tout ça est assez interpellant, je dois bien dire.
1: question la juge. Comment interpréter l'obstination d'un ancien chef d'État français, déjà lourdement condamné par la justice de son pays, Sarkozy pour ne pas nommer, obstination, refus catégorique de reconnaître la moindre responsabilité, quand on voit un tel niveau de corruption au sommet d'un grand État, il y a de quoi se poser quelques questions.
2: Oui, mais c'est le, mais c'est comme Berlusconi, hein. C'est Berlusconi qui est en Europe qui a un peu amené ça, le côté décomplexé, je raconte n'importe quoi et je me vante. Berlusconi se vantait, hein. Sarkozy ne se vante pas, mais il est dans un discours totalement à côté du réel, donc mensonger, c'est le mensonge, et soutenu par un milieu, voilà, et très en contact avec Bardella. Et oui, et alors, on est passé, vous avez observé ça, on est passé de l'insulte du disqualifiant gouvernement des juges à dictature des juges, tyrannie des juges, avec des menaces de mort. Encore récemment, menaces de mort sur ce juge français d'origine marocaine ou algérienne, je ne sais plus. Et donc, oui, on est dans un moment exactement... aggravé par cette terre qui nous recrache et les nouvelles technologies. Donc l'audace, en fait, l'audace qui est porteuse, plus Retailleau, là, ce candidat prétendument républicain, hein, LR, c'est, a priori, c'était pas l'extrême droite.
1: Oui.
2: Et donc une de ses collaboratrices qui rétablir la peine de mort. Ça, c'est le projet. Et donc, les fenêtres d'Overton, comme ça...
1: Oui, tout à fait, voilà. Oui. De plus en plus.
2: Tout le monde sait ce que c'est. Et donc, c'est le premier qui y va, qui le fait. Après, c'est, de nouveau, ça passe crème.
1: Oui. De manière tout à fait décomplexée.
2: Oui.
1: C'est ça qui est... Oui. Tout à fait.
2: Donc, on serait un peu gêné de dire la peine de mort, mais alors, on va vous regarder en disant, mais enfin, il faut être réaliste, il y a des gens, on n'en vient pas à bout. Et en effet, Puisque, c'est ça qu'il y a, c'est que la psycho... On est dans un monde... moralement et matériellement psychopathe, c'est-à-dire qui ne tient aucun compte du réel et du danger dans lequel nous sommes et du danger que nous faisons courir aux gens que nous aimons, nos enfants, nos petits-enfants.
1: Oui, oui.
2: On devrait, je suis tenté de dire, on arrête tout pendant un an, quoi. Plus d'avions et on va voir un peu comment ça se passe. Plus d'avions, plus de consommation. Et comme il y a un jour sans consommation, tentons le coup, donnons des subsides aux commerçants. J'invente, hein, mais donc on devrait avoir au moins, comme vous avez dit, le mot, le sursaut, et on ne l'a pas, et on va dans le mur. Et donc c'est psychopathe. Et donc comment voulez-vous que on l'est tous, donc que Sarkozy et d'autres et ces discours-là, ça fait partie du package en somme. Et ça n'étonne que quelques-uns qui se taisent de plus en plus, parce que ce n'est plus, il faut être courageux maintenant pour dire les choses de manière publique et de s'engager.
1: Un exemple qui pour moi est quand même parlant, les médias français entre autres parlent très peu des 170 victimes du décès 10 du TA en 89, 170 victimes que Sarkozy devrait avoir sur la conscience.
2: Oui, donc ça a fort choqué les parties civiles à son procès.
1: Ah oui, on en parle très peu, ça.
2: Mediapart en parle. Mediapart, Fabrice Murphy, qui a mené l'enquête, mais Mediapart, c'est pareil, ils sont beaucoup lus, hein, puisque c'est, sauf erreur, le troisième média écrit, mais ils sont totalement disqualifiés dans la sphère mainstream. Et alors, vous avez cet élément-là, précisément, avec Sarkozy, cet élément-là, c'est que désormais, le grand capital... poursuit un but idéologique et s'empare des médias et les dénature complètement. Moi, je lisais dans le temps le Journal du Dimanche, Europe 1, des choses comme ça. C'est désormais inaudible.
1: Non, ils sont récupérés. Là.
2: Inaudible, c'est inaudible. Des gens comme Pascal Praud, etc.
1: Mais ces gens-là font de l'audience.
2: Il faut de l'audience. Et donc, même ceux qui ne sont pas sur les réseaux sociaux, etc., parce que c'est bien, ça se combine bien. Ceux qui continuent de regarder la télé, c'est pas mon cas, mais ceux qui continuent, donc ceux qui sont sur les réseaux sociaux comme X, le glissement idéologique, évidemment, Elon Musk a recorrigé ses algorithmes pour aller vers toujours pire, plus de clivage, plus de haine. Plus... Vous n'avez pas d'audience sur X si vous n'êtes pas clivant et haineux. Et Dans le même temps, ceux qui ne sont pas tellement doués pour les réseaux sociaux, etc., et qui continuent d'être, j'ai envie de dire, assujettis à la télé, ceux-là boivent les paroles. Et donc, il y a une espèce de cercle de fer, pour reprendre des mots aussi de, historiques, autour de, des masses, pour les conduire comme ça, certainement, explicitement, implicitement, certainement, vers le pire et la répétition, la redite des tragédies, de la tragédie qui a frappé l'Europe il y a 80 ans.

0: L'actualité de ces derniers mois secoue le monde de l'enseignement, mais bien au-delà, car bon nombre de parents, d'enfants, de jeunes sont désorientés, démunis. Peut-on parler de coups de boutoir assénés par nos responsables politiques au monde de l'enseignement en général et artistique en particulier ? Le métier d'enseignant que je connais bien, que j'ai exercé, n'est-il pas déjà suffisamment méconnu d'abord, dévalorisé, critiqué, sous-évalué ? Est-ce qu'on peut parler de mépris ? Ou est-ce que mon expression est exagérée ?
1: Oui, alors, on pourrait même imaginer le mépris, oui, c'est certain. Le mépris, il dégouline, il crève l'écran. Vous observerez quand même qu'il y a ces attaques vers l'hôpital, de par la débudgétisation, la justice, donc de nouveau tous les systèmes qui permettent une médiation et une extraction des gens aussi. Donc les sortir justement de CNews, X, leur faire apercevoir autre chose, un beau documentaire, comme ça. Et donc oui, et alors ce qui est tragique, c'est comme dans la justice, c'est qu'à force de désosser l'institution, de la disqualifier idéologiquement et de la débudgétiser, elle devient peu attractive et elle n'attire pas les meilleurs. Or, alors ça, c'est quelque chose quand même. On se dit, on ne peut pas s'en empêcher. Comment est-ce possible qu'on continue ? Non seulement on continue, comme je l'ai dit, mais en plus, on fait l'exact contraire de ce qu'il conviendrait de faire. Donc il conviendrait, mais ça fait des décennies qu'on le dit, les enseignants devraient être les personnes, a fortiori dans les petites classes, que ce soit en maternelle, en primaire, en humanité, ces gens-là devraient être payés des sommes formidables, et pour attirer les meilleurs, et pour les motiver à se former, avec des classes pas trop remplies. Et j'ai connu des profs qui voulaient sauver des enfants. C'est terminé, ceux qui le voudraient encore.
0: Non, plus de moyens.
1: Ma fille est enseignante, elle enseigne le latin, tenez-vous bien.
0: Oh.
1: Donc, à moitié, elle a un mi-temps à l'université parce qu'elle a fait une très belle thèse, et un mi-temps en humanité ici à Namur. Eh bien, elle fait des choses comme ça, mais elle est extrêmement découragée. Et donc, le risque, c'est qu'elle s'en aille. Et avec les études qu'elle a faites, elle peut trouver vraiment plein d'opportunités. Et donc, oui, et c'est comme, on pensait ce week-end avec les pesticides, on pensait avec les forêts. J'entendais un ingénieur des forêts qui disait, la manière dont on traite les forêts, c'est l'exact contraire de ce qu'on devrait faire. Donc on rase des forêts qui sont susceptibles de nous purger du carbone pour y planter des résineux pour des raisons commerciales. Donc on fait tout le temps l'exact contraire. Et en effet, sans compter que quand ces gens-là manifestent, et ça, c'est un peu le fascisme qui vient après le néolibéralisme, qui est sa déduction logique. Avez-vous vu comment on traite les manifestants ? Ma fille a manifesté, elle m'a expliqué, mais c'est un scandale ! C'est un scandale. Ils ont dû protéger des enfants, enfin des jeunes. Donc vraiment, voilà qui est bien désespérant.
0: Est-ce qu'il n'y a pas quelque part, de la part de ces politiques vis-à-vis des enseignants, mais on peut dire la même chose vis-à-vis du monde de la justice, des artistes, qu'il n'y a pas quelque part un complexe peut-être d'infériorité ? Je ne sais pas, c'est une question que je me pose.
1: Je crois, donc c'est Nixon qui disait « l'ennemi, c'est l'enseignant ».
0: Oui, parce qu'il est. Il forme un esprit critique, etc. Donc ça peut donner des citoyens.
1: La question, c'est toujours une question de vérité. On a fait un très beau colloque à l'université où j'ai la chance d'être collaboratrice scientifique sur la vérité en temps de crise. Et en faisant une recherche, je me suis aperçue que la vérité, c'est une lecture du monde qu'on met, qu'on transforme. Et on en fait autre chose. Et donc ça, c'est une vérité qui va être accueillie ou pas. Et le pluralisme, la démocratie, la civilisation post-1945, c'est précisément de permettre qu'il y ait plusieurs lectures du monde, qui vont coexister, qui vont se respecter. Et puis à un moment, il y en a une qui l'emporte, et puis voilà, check and balance, etc. Et donc la lecture du monde que propose l'enseignant, c'est évidemment, on va extraire des enfants de leur milieu, on va leur faire apercevoir autre chose, l'esprit critique, le libre arbitre. Et vous avez raison, je crois, si je peux me permettre, c'est que ça vient contrarier.
0: Ah ben oui.
1: Et ça vient contrarier quoi ? Finalement, la seule lecture du monde qui nous est proposée, imposée, contraint que nous sommes pour le moment, qui est cette lecture chiffrée du monde. Rendement, ça coûte cher, déficit, performance. Hein, on est tous assignés collectivement, individuellement à la performance, chiffrés. Et donc, l'artiste, on le voit dans le conflit qu'il y a eu à Cannes, où des artistes ont signé une tribune en disant, voilà, Bolloré et son idéologie fascisante. C'est admis maintenant, il y a un livre qui est écrit sur lui, enfin, tout ça est assez clair. Anti-femme, anti-avortement, catholique, oui. De la pire des manières. Et les artistes qui ont cette autre lecture du monde, eh bien, qu'a dit le président ou le directeur de Canal+, Canal+, désormais Bolloré, que plus, je ne saurais plus regarder, il a dit, ces artistes ne travailleront plus avec nous. Pourquoi ? Parce que précisément, l'artiste, il apporte, on le voit dans certains
0: documentaires, autre chose, évidemment.
1: Dans certains films de Ken Loach, etc., c'est une lecture du monde qui contrarie.
0: Ah,
1: et
0: oui,
1: c'est la lecture, c'est pareil de la justice, la lecture propose une vérité judiciaire qui est parfois... Voilà, moi j'ai condamné la région wallonne pour coups et blessures volontaires ayant entraîné la mort sans intention de la donner dans l'affaire de l'électrocution d'un jeune de 19 ans. J'ai proposé une lecture d'un incident à charge de la région wallonne. Évidemment que ça peut agacer, voir. Et donc à un moment, on ne veut plus voir qu'une seule tête. Et donc toutes ces lectures du monde qui viennent permettre que la démocratie ait lieu, qu'un vote ait lieu en pleine connaissance de cause, et que précisément tout le monde ne vote pas pour la solution la plus facile. Hein, j'entendais quelqu'un qui disait, il n'y a que Bardella qui a la solution. La solution à quoi? Aux migrants ou... Et donc, c'est en cela, vous avez ça, je dois dire, vous avez vraiment raison. C'est pas qu'il y a du mépris. C'est qu'il y a du mépris et il y a une haine de ces lectures un peu subtiles et un peu humanistes et un peu, en effet, qui s'appuient sur des lectures, sur la science. Et tout ça vient agacer certains hommes politiques et, au-delà d'eux, les masses qui votent pour eux en se disant « moi, je suis, en effet... » Et donc, on travaille ça, cette pulsion-là de « je me sens moins intelligent, moins que le juge, que l'enseignant, etc. » Et donc je les hais. Et donc je suis d'accord qu'on les casse, et qu'on casse l'outil. Parce que de toute façon, il ne m'apportera pas, les gens le savent, hein, leurs enfants ne seront pas mieux, ne seront pas mieux qu'eux, mieux lotis, ne gagneront pas mieux leur vie, ils n'auront pas accès à ceci, cela. Et donc c'est la haine du documentaire, c'est la haine de tout ce qui est subtil.

0: moi je voudrais mettre sur la table un chiffre. Vous me direz si mes sources sont bonnes. C'est quand même le SPF, donc le Service Public Fédéral des Finances, qui estime à 30 milliards d'euros par an la fraude fiscale. Oui. 30 milliards d'euros par an.
1: Vous vous rendez compte?
0: Vous confirmez ces chiffres-là? Approximativement, enfin.
1: Je ne suis pas experte. Je ne sais pas. Si ça vient du SPF...
0: Oui, le SPF.
1: Oui, c'est ça.
0: Il y a de quoi remplir les...
1: Je n'ai pas...
0: Ah, moi, j'ai été voir sur Internet il y a quelques jours.
1: Ah oui, voilà.
0: Il y a de quoi remplir certaines caisses.
1: Oui, alors qu'on a un taux d'imposition assez élevé.
0: Oui, oui.
1: On a un taux d'imposition assez élevé, mais donc on n'a pas les moyens de poursuivre efficacement la fraude fiscale. Et je veux croire qu'on ne s'en donne pas les moyens comme on voudrait. Il y a bien ce parquet financier qui est en projet et qui pourrait aider, bien sûr, à condition qu'ils soient indépendants comme il convient et qu'on n'aille pas prioriser temporairement cet aspect-là, parce que chez nous tout est temporaire quand il y a quelque chose d'un peu vertueux qui... au mépris par exemple, parce que c'est ça, si on n'a pas les budgets pour tout le monde, pour tous les... il y a les violences intrafamiliales, il y a un tas de choses, il ne faut pas sacrifier. Mais en effet, alors vous avez raison d'être allé voir ça, parce qu'on parle le plus souvent, et précisément pour servir l'idéologie d'extrême droite, de fraude sociale et à roue sur les pauvres qui pour... bénéficier d'une allocation, se domicilie séparément, etc. Là, on vient voir s'il y a deux brossards,
0: oui,
1: etc. Donc tout ça est évidemment tragique.
0: Est-ce que je suis dans le fantasme si je dis le trumpisme infuse insidieusement, mais très efficacement, la politique belge?
1: Oui, mais le trumpisme, c'est pas Trump qui a inventé le trumpisme.
0: Oui, oui,
1: hein,
0: oui,
1: c'est, le trumpisme, c'est une émanation. C'est,
0: oui,
1: un
0: c'est
1: des
0: pas
1: symptômes,
0: lui qui l'a inventé. Oui.
1: C'est ça, c'est le berlusconisme.
0: Oui, c'est la même philosophie.
1: C'est la même chose.
0: Oui.
1: C'est je m'adresse au peuple directement, le petit peuple. Moi, je vous ai compris. Et on va aller, je vais flatter vos pulsions, votre destructivité. Et donc, oui, il infuse. Oui, il infuse la politique belge, on le voit, il infuse partout. Et donc la Belgique est quand même souvent préservée, elle ne l'est pas en ceci que depuis le précédent gouvernement où il y avait pourtant des partis progressistes, et celui-ci où il y a pourtant un parti progressiste, prétendu progressiste, donc des gens prétendument vigiles, qui continuent de ne pas respecter les décisions de justice dans des proportions tout à fait sidérantes. Mmh. Et ça, c'est un des symptômes du fascisme.
0: Oui, oui.
1: C'est je ne respecte pas le droit.
0: Oui, ça, c'est clair, ça.
1: Et les juges sont des obstacles. Et vous avez cette femme, la Van Bosseuil, qui fait des photos d'elle sur LinkedIn comme si elle était une actrice et qui dit « je continuerai » et qui donc revendique cette chose-là en disant... Et donc, cette audace-là est payante. Et donc, évidemment que ça devient dangereux de contrarier ça.
0: Vous avez bien étudié l'impact de l'IA sur la manière de rendre justice. Une politologue, Arma Mala, l'a décrit.
1: Asma Mala, oui.
0: Oui, l'a décrit comme beaucoup plus dangereuse que les dictateurs, parce que installée, dit-elle, elle devient addictive. Ce sont des infrastructures cognitives et pas seulement des outils. Elle parle de technologie totalisante avec des agendas idéologiques et elle pose une question sidérante : à qui appartenons-nous ?
1: Oui, c'est ça. J'ai lu son livre.
0: À qui appartenons-nous ?
1: Il y a un an et demi, deux ans. Je parle de tout ça dans mon dernier livre, IA et justice, une enquête critique. L'IA, c'est un large spectre qu'elle nous conduit vers le fascisme, à la fois par la manipulation idéologique qu'elle permet, par l'addiction, en effet, et par la délégation cognitive et expressive, c'est-à-dire qu'on lui délègue à la fois notre faculté de penser, et en lui demandant de rédiger à notre place, et la faculté expressive, c'est-à-dire qu'on ne sait plus, par exemple, rédiger soi-même, et tout le caractère fécond et vertueux d'écrire soi-même, parce que quelqu'un a dit, je n'ai jamais retrouvé qui c'était, je n'écris pas pour dire ce que je pense, j'écris pour savoir ce que je pense, et en effet, en tant que juge, combien de fois je dois vous dire qu'en rédigeant un jugement, je découvre des choses, et parfois même je découvre que je me suis trompée, parce que je dois répondre aux arguments qu'on me soumet. Et donc, en fait, ce qui se passe quand on écrit soi-même, il y a quelque chose de vraiment miraculeux. Il y a quelque chose de... Les Grecs appelaient ça la spouma, donc l'inspiration, le souffle. Et on se soit... Et parfois, je me relis, je me dis, c'est très... Et donc, le jour où on délègue ça à des machines, de manière systématique...
0: Oui, c'est ça, oui.
1: C'est pour aller plus vite. Oui. C'est pour aller plus vite et pour faire plus. C'est pas du tout ce qu'on vous fait croire pour dire que vous allez déléguer, mais que vous allez alors pouvoir faire des choses vachement intéressantes, donc lire tel bouquin dont vous rêvez depuis ça. Donc c'est vraiment un asservissement et un esclavage. Et en effet, le propre de l'outil, qui n'est pas un outil, une emprise, c'est de verrouiller. Ça verrouille nos possibilités, puisque ça ne fait que recracher ce qui a déjà eu lieu. Hein. Les résultats algorithmiques, c'est toujours le résultat de quelque chose qu'il a ingéré. Mais donc l'inédit, oui. Le miracle étincelle, comme on a certaines grandes décisions de justice qu'on appelle audacieuses, comme en matière de climat, etc. Le jour où on est avec l'algorithme, c'est terminé tout ça, puisque ce qui nous recrache, ce qui nous débite, c'est la moyenne, donc un mainstream statistique, de ce qui a déjà été produit. Donc ça verrouille nos destins, ça verrouille notre liberté et par conséquent notre responsabilité. Et donc en effet, dans le contexte où nous sommes, avec l'idée qu'il y a l'impact écologique aussi de cette affaire-là, et j'entends que plein de gens vont sur ChatGPT, ne fût-ce que pour remercier pour un repas ou pour fais-moi un mail, fais-moi ceci, cela. Et chaque fois, c'est combien d'eau? C'est un coût terrible. Et les gens s'en servent aussi comme d'un moteur de recherche, alors que ce n'est pas du tout un moteur de recherche.
0: On ne se rend pas compte.
1: Un moteur de recherche donne ses ressources et vous donne un résultat qui existe. Avec le risque, qu'il y a un effacement de l'histoire une fois que tout est numérisé. Parce que c'est ça aussi, je vous parlais de la banque tout à l'heure. Mais dès l'instant où tout sera numérisé, où le papier sera supprimé, on est dans Orwell parce qu'il y a des pans entiers de l'histoire et des documents qui peuvent aussi bien être supprimés. Et donc, quand on les demandera, vous voyez, vous n'aurez plus de livres. C'est Orwell, vous n'aurez plus de livres. Anna Arendt, ma grande amie. Eh bien, un jour, on dira, ben non, Anna Arendt n'est plus accessible. La page n'existe pas, vous voyez, ce petit logo qu'on a. Et donc, on est très, très démunis. Et donc, en réalité, tout va mal. Si je peux me permettre de le dire comme ça. Mais bon, tant qu'on est en vie et qu'on continue de penser, il peut se passer quelque chose.
0: En termes de responsabilité, brièvement s'il vous plaît, on vient d'être percuté par une énième canicule qui n'est que la première d'une longue série à mon avis. Pourtant, les membres du GIEC, ça fait plusieurs décennies, 30-40 ans, qui préviennent, on ne les a pas pris au sérieux, on les a ridiculisés. Donc là aussi, le politique, il porte une responsabilité. Il n'y a pas eu d'anticipation.
1: Oui, mais il est gagnant, hein.
0: De quelle manière ?
1: On vote pour eux. Hein. Ah. Quand ils viennent avec le migrant, le pauvre, plus d'ordre, peine de mort, etc. Les gens vont voter pour eux, ils votent pas pour... Et en même temps, quand les écolos se retrouvent au pouvoir, on l'a vu en Belgique, on l'a vu en France, il se passe rien. Ils se compromettent, si je peux le dire comme ça, pardon, à tout le moins moralement. C'est ce que je vous disais avec la psychopathie. Je suis pas sûre que les masses, pardon, de le dire comme ça, c'est vraiment sans mépris, mais comme ça on voit de quoi je parle. Elles n'ont pas envie. Et c'est ça le totalitarisme d'Anna Arendt. C'est que c'est ce que Pascal Chabot appelle une ultra-force. On est imprégné, sans doute dans notre ADN, parce que tous les traumas se transmettent par ce qu'on appelle l'épi-ADN ou le péri-ADN. On est programmé pour consommer. Moi, j'ai été éduquée avec l'idée que si je consomme, je suis. Si j'ai un entretien d'embauche, notre essence, qui je suis, ce qui me définit, c'est ma voiture, ma montre, ma maison, quel cinéma. Et donc, on est tombé dedans quand on était petit. Ma génération, en tout cas, moi, j'ai beaucoup plus que celle de ma mère. Mais ma mère, mes parents s'y sont mis et ils nous ont montré la voie. Et c'était tellement gai l'année où on est parti deux fois en vacances, alors qu'on peut très bien aller marcher en forêt. On n'est pas obligé de partir en vacances. On peut aller pas très loin. On peut aller marcher toute une journée, faire un pique-nique. Ça rend heureux aussi. On n'est pas éduqué à ça du tout. Donc c'est de la psychopathie généralisée et enquistée dans nos viscères et nos cellules.
0: Selon les données statistiques, c'est la première fois depuis la fin de la Seconde Guerre mondiale, que le nombre de décès dépasse le nombre de naissances, aussi bien en France qu'en Belgique. Cela pose un certain nombre de questions, pas seulement d'ordre démographique, le paiement des pensions, mais également, je pense, sur le plan philosophique. De plus en plus de jeunes couples choisissent de ne pas concevoir.
1: Oui.
0: Donc c'est une vraie question, il y a une crise de confiance dans l'avenir.
1: On les comprend.
0: Oui.
1: Si j'avais 30 ans maintenant, j'arbitrerais. Mais encore une fois, donc Anna Arendt, à la fin de Les origines du totalitarisme, dans précisément le volume sur le totalitarisme, elle explique que chaque fois qu'un enfant naît, il y a la possibilité, en substance, elle ne le dit pas comme ça, de sauver le monde.
0: Oui.
1: Un miracle peut, parce qu'il y a, c'est un moment inaugural pour lui et pour toute l'humanité. Donc c'est ça, ça c'est merveilleux, il faut s'accrocher à ça. Mais je, si j'avais 30 ans, évidemment que j'y regarderais à deux fois. Allez, je l'ai dit tout à l'heure, mais 50 degrés en Iran, est-ce qu'il y aura 60 degrés dans 10 ans ici? Comment est-ce qu'on va vivre? Est-ce qu'on va vivre tous avec la clim? Et tout le vivant sera en pixels dans des data centers? Est-ce que c'est ça qu'on veut? Est-ce qu'on promet ça à un enfant? On n'a pas grand-chose d'autre à lui promettre, hein, si on est réaliste.
0: Pour conclure, Mme Cadelli, ma dernière question. Quel message adressez-vous aux jeunes de 20 ans qui vont s'engager dans la vie active?
1: Précisément de s'engager, de réfléchir, d'exercer leur libre arbitre et de ne pas s'isoler avec la machine, d'aller vers l'humain, de faire des repas. Un repas, c'est déjà quelque chose de très citoyen, de manger, et d'aller à la rencontre des gens, de se parler en rue, d'aider, de s'engager dans l'humain, et d'exercer son cerveau. Et d'aller marcher dans la forêt, d'être sensible aux vivants et aux bêtes.
0: Madame Cadelli, c'est un pur bonheur de
1: merci
0: vous
1: beaucoup.
0: Donner la parole, de vous écouter. Merci.
1: Optimiste.
0: Merci pour votre bel humanisme.
1: Merci.
0: Merci à vous.
1: Monsieur Soussu, c'est moi.

J'espère, chers auditeurs, que vous aurez hautement apprécié les propos de mon invité. Je n'en doute pas un seul instant. Comme il est bon d'entendre longuement ces réflexions qui nous élèvent et nous conscientisent. Mille fois merci encore à Manuela Cadelli de nous apporter ce plus, cette bouffée d'oxygène et d'humanisme dont notre monde a urgemment besoin. N'hésitez pas, chers auditeurs, à revenir vers moi pour obtenir copie de cette belle émission, en vous souhaitant une bonne semaine et en vous disant à très bientôt sur cette même antenne.

0: chers auditeurs, bienvenue à la radio Equinox, à la radio Découverte et à ses émissions sur le vif et plus particulièrement à ses émissions débat sur des sujets d'actualité. Nous sommes dans le studio, nos comparses habituels, nous avons Guy, nous avons Franck, nous avons Laetitia, votre serviteur Pierre et nous avons une invitée très spéciale qui se joint à nous pour notre émission et c'est une sexologue, c'est Lucie Taquin. Lucie, bienvenue dans l'équipe.
1: Oui, bonjour à vous tous.
2: Bonjour Lucie.
1: Merci.
0: Alors le sujet est assez simple, c'est sur la sensualité. La sensualité est nous. C'est pour ça que nous avons donc invité une sexologue pour en parler avec un minimum d'expertise. La sensualité, une citation de départ, l'élégance de la sexualité. Notre définition, pour ouvrir le débat en quelque sorte, et revoir un peu ce que nous avons traité dans notre première émission. On peut penser que la sensualité est un appel au

0: de même, et sans doute aussi de la nature des autres espèces. Peut-être que nous en parlerons un peu plus tard. Diverses facettes de la vie humaine est touchée par la sensualité, la musique, Franck, la gastronomie, Guy, la mode et bien sûr la sexualité que nous avons traité dans notre première émission. Il existe un trio essentiel pour le vécu et la survie de l'espèce humaine. Et oui, son vécu et sa survie. Sensualité, 1. Incitation à l'acte. La sexualité, 2. L'acte. Et enfin, les conclusions, les conséquences, à savoir la procréation. Y a-t-il, chers amis, des choses à clarifier, à ajouter à notre premier débat? Est-ce que Lucie veut-elle intervenir, nous poser une question sur ce que nous avons traité dans la première émission? J'ouvre le débat sur vos réactions par rapport à ce petit résumé succinct de notre premier débat sur la sexualité. Frank?
1: Ben non, je vais d'abord donner la parole à notre ami Guy, qui va nous faire probablement un petit topo de l'étymologie de tous ces mots.
2: Mais mon cher Franck, voilà, j'ai déjà dit beaucoup la fois dernière, dans notre émission précédente, sur la sexualité et la sensualité. La sensualité, je l'ai expliqué la fois dernière, étant comme le marchepied de la sexualité, je vais dire ce qui met un petit peu l'eau à la bouche et qui permet d'avoir une relation de plaisir, comme tu l'as évoqué, mon cher Pierre. C'est une émotion indispensable que serait une vie sans plaisir. Et donc, ce plaisir, il peut être de plusieurs ordres. Il peut être musical, on l'a évoqué, peut-être gastronomique. Parmi les facettes, justement, de ce qui peut évoquer la sensualité, d'une certaine manière, il y a la danse aussi. On le sait, c'est fort important. Et donc, il y a toute une dimension culturelle aussi à la sensualité, je dirais. Et la sexualité devient, évidemment, à partir du moment où elle aboutit à cet acte fondamental qu'est la procréation, c'est évidemment très important pour l'espèce humaine, tout simplement, et pour la transmission de la vie. Donc je m'arrêterai là dans un premier temps. Peut-être, Franck, j'ai suscité chez Franck une question.
1: Absolument.
2: Voilà.
1: En tout cas, une continuité. Notre ami Guy vient de dire que serait la vie sans plaisir. Et j'ajouterais qu'elle serait la vie sans la douleur aussi. Parce que malheureusement, on a besoin de douleur pour survivre. Si on n'avait pas la douleur, on ne saurait pas qu'on est malade, on se brûlerait la main sans savoir qu'on se brûle. Donc il y a les deux éléments qui sont là et qui sont indispensables. Ça ne veut pas dire qu'il faut se faire mal pour le plaisir. Mais heureusement que la douleur est là pour nous protéger le corps en cas de problème.
2: Et la douleur, mon cher Franck, je rebondis, elle peut être aussi présente, elle est souvent présente dans les phénomènes de rupture amoureuse, précisément.
1: Entre autres, j'ai lu précisément
2: il n'y a pas longtemps que dans le cas des ruptures amoureuses, les hommes souffraient davantage que les femmes. Et donc, une experte, elle va pouvoir nous dire si c'est vrai, pourquoi on dirait en général les hommes sont dans une carapace, etc. Les femmes, on les considère plus sensibles. Souvent, les hommes souffrent plus en cas de rupture que les femmes. Voilà pour une première intervention, mon cher Pierre.
0: Avant d'avoir la réaction de Lucie, j'aimerais quand même attirer votre attention que vos propos sont un peu typiques du masochisme. Apparemment, vous aimez la douleur.
1: Non, excusez-moi, ça c'est de l'interprétation.
2: Il a dit que ça faisait partie de la vie.
1: Je dis que le plaisir fait partie de la vie et qu'à l'opposé du plaisir, il y a la douleur qui est nécessaire, entre autres, pour protéger notre corps. Ça, quand on est malade, on va dormir plus tôt, on fait attention. Donc, cette douleur est nécessaire. Ça ne veut pas dire qu'il faut se dire, super, je vais me faire mal. Mais c'est un élément qui est important pour savoir jusqu'où on peut aller, justement, dans le plaisir, dans le désir, etc. C'est la limite, c'est la barrière où il ne faut pas dépasser. Sans quoi on rentre dans la douleur. Et je pense que c'est important de parler également de cet élément qu'est la douleur.
0: Que voilà une bonne clarification. Et encore, aussi, un dernier point par rapport à ce que Guy a dit. J'ai bien aimé cette expression, marche-pied. C'est un marche-pied. La sensualité est un marche-pied. J'avais jamais entendu cela.
2: Oui, parce que si on prend par exemple une sexualité sans sensualité, moi je trouve qu'il manque une dimension.
0: C'est brutal. brutal.
2: C'est brutal.
0: C'est primitif.
1: Bah, c'est-à-dire que moi, je
2: c'est instinctif et je pense que tu as parlé d'espèce humaine, oui. De nature humaine. Je pense justement que je ne sais pas comment les animaux, je ne suis pas, si je suis un animal, puisque doté d'un animus, c'est-à-dire d'un souffle de vie, oui. comme

0: les animaux de l'espèce animale, oui. C'est difficile de savoir évidemment si eux sont dotés de sensualité, puisqu'on n'est pas dans la peau d'un chien, d'un chat ou d'un
1: lapin. Les signes sont quand même là, ils sont quand même, comment dirais-je, il n'y a pas que l'acte brutal et violent.
0: Non, bien sûr.
1: Hein, le chien tourne autour du chien quand même. Hein.
0: Bien sûr, il y a voilà donc des comment dirais-je de tout un cérémonial précisément. Hein. Alors, c'est un cérémonial propre à chaque espèce.
2: Je voudrais encore dire quelque chose par rapport à ce que Guy dit, par rapport à la sensualité. De nouveau, il y a une échelle dans la sexualité qui va du début jusqu'à la brutalité. Et moi, je pense qu'il faut faire la distinction entre sexualité et génitalité. Ah. Aujourd'hui, malheureusement, la sexualité, celle qu'on montre à la télévision et dans les films porno, principalement, c'est de la génitalité, en fait. C'est du sexe pour du sexe. D'ailleurs, on montre bien les plans, etc., pour comme ça les gens ils sont tout contents, mais on n'est plus dans la sexualité. Et malheureusement pour les jeunes garçons qui voient ça, ils imposent presque ça aux filles, et ça n'a plus aucun sens. Je peux comprendre que certaines filles se disent, moi la sexualité ça m'intéresse pas, parce qu'elle est complètement déformée, et ça c'est bien dommage.
1: Que voilà une introduction un peu chaude. Lucie, veux-tu réagir?
3: Oui, je réagis bien sûr, parce que là vous êtes déjà loin. Hein. moi je vais revenir à la citation, si vous voulez bien, que je trouve vraiment très belle, la sensualité, l'élégance de la sexualité. Ben, oui. La sexualité, c'est d'abord la survie de l'espèce, c'est la procréation, c'est notre cerveau reptilien. Et donc, dans la sexualité basique, il y a de l'agressivité. Donc, il y a probablement de la douleur, plus que probablement. Mais heureusement, on a évolué et nous avons notre cerveau qui a les émotions, qui a tout ce pouvoir-là qui fait qu'on peut donner cette élégance à la sexualité et on peut apporter tout ce côté sensuel, l'essence, le respect. Alors on rentre dans le respect de l'autre, dans l'écoute et dans toute cette dimension qui est quand même beaucoup plus belle.
2: Respect de l'autre, respect de soi aussi. Hein.
3: Bien évidemment. Oui,
0: Lucie a apporté un élément fort important que nous avons déjà évoqué dans l'émission précédente, c'est le respect.
1: Oui.
0: Le respect de l'autre à travers la sensualité. On peut avoir des émotions, etc., mais il faut toujours penser à la manière dont l'autre reçoit et perçoit notre relation à lui ou à elle.
3: Tout à fait, c'est essentiel.
1: Mais tu as quand même, souligné le fait qu'il y a quand même douleur.
3: Je pense que il suffit de voir les animaux. Quand les animaux se reproduisent, on ne peut pas dire qu'ils fassent ça dans la gentillesse, la douceur. On entend des cris. Une femelle ne se laisse pas approcher après un certain nombre de coïts, etc. Donc il faudra avoir un vétérinaire. Hein. Mais je pense qu'il peut y avoir de la douleur. Ce qui fait que la sexualité n'est pas douloureuse, c'est la sensualité, c'est l'approche, c'est tout le contexte. C'est tout ce qui fait
0: C'est culturel, Lucie, c'est culturel en quelque sorte. Hein.
3: Oui, c'est fort culturel, bien sûr, l'empreinte est là, oui.
2: Il faut se demander.
1: Mais culturel aussi dans le sens de l'évolution en fonction de son âge, non? On n'a pas la même sensualité quand on est adolescent, quand on est un homme, quand on est...
0: Précisément, j'avais des tas de questions à poser, puisque je suis un éducateur au niveau professionnel, etc., justement sur la manière dont on apprend la sexualité aux enfants, dont on apprend la sexualité aux adolescents et dans la manière aussi dont de jeunes adultes peuvent penser à la fois créer un foyer et dans cette dimension-là, comment intervient la sexualité et la sensualité précisément. Enfin, ce sont toute une série de sujets. On a une spécialiste avec nous qu'on va aborder.
1: On y arrive.
0: Tu as évoqué la sensualité au niveau gastronomique, par exemple, il y a une expression qui est avoir l'eau à la bouche. On salive, et ça vient d'ailleurs du fait qu'on a de la salive quand on voit un mets bien préparé, etc. Gainsbourg, lui, a repris l'expression pour en faire une chanson, et qui montre bien la relation entre la gastronomie et
1: la
0: sexualité. Cette chanson, elle a été écrite et interprétée évidemment par Gainsbourg, et composée par lui et par Alain Gorager, qui est un grand compositeur devant l'éternel, pour le film éponyme de Jacques Doniol-Valcro. Les plus anciens d'entre nous s'en souviennent. En 1960, il avait fait appel à Gainsbourg pour les musiques de ce film et bingo, hein, évidemment, ça va très, très bien marcher. Pourtant, Gainsbourg n'avait à ce moment-là que 32 ans, il peinait à se faire connaître, mais disons, le premier vrai grand succès de Gainsbourg, après Le Poissonneur des Lilas, ça a été cette chanson qui a été vendue à sa sortie à plus de 100 000 exemplaires. C'est une chanson qui marque en fait la relation entre l'amour et le consentement. Et le film qui date de 1959, qui est assez osé d'ailleurs pour l'époque, c'est l'histoire d'un chassé-croisé amoureux de trois couples durant un week-end dans un magnifique château néo-baroque français. Et le tout sur fond de cette chanson, L'eau à la bouche de Gainsbourg, qui, cette chanson, joue la vedette dans ce film, où l'on retrouve d'ailleurs Michel Galabru, Bernadette Lafont, Françoise Brion, Alexandra Stewart, pour n'en citer que quelques-uns. La chanson, elle explore le désir amoureux, précisément l'eau à la bouche, c'est l'envie d'entamer une relation avec une partenaire. Pour la séduire, le narrateur joue sur sa voix, sa prière, son cœur, la docilité de sa partenaire, sa douceur à lui, sa bienveillance, mais il tend à s'imposer pendant que l'autre ne bronche pas. Viennent alors les métaphores, se laisser porter dans le lit du torrent, dit la chanson, et sans ambiguïté. Il se veut lyrique quand il déclare « Si tu veux bien, quittons la rive, c'est-à-dire la sécurité, partons à la dérive, c'est-à-dire à l'aventure, où tout est permis. » Il se veut rassurant, néanmoins calme, patient. Et en prenant en compte sa plainte, il ne lui réclame au total qu'un baiser. On se serait attendu à autre chose.
1: Oui.
0: Évidemment. Voici Gainsbourg, L'eau à la bouche.
1: Bravo.

0: Joli, joli, joli. Alors, allons plus loin. Allons plus loin dans l'exploration, si vous voulez bien, chers amis, du binôme sensualité et sexualité. Trois questions, et nous dirons une question à la fois avec votre adhésion. Trois questions qu'on voudrait poser à notre ami sexologue. Et voici la première question. Et puis, alors, on voudrait une réponse et puis un débat. Question 1. Les pulsions sexuelles, y compris dans ces formes sensuelles, sont-elles vraiment différentes entre les hommes et les femmes? Et si oui, Lucie, quelles en sont les causes et les conséquences? Peux-tu nous éclairer sur ces dimensions de la coopération des liens entre sexualité et sensualité? La même chose pour les hommes et les femmes?
1: Je pense quand même qu'il y a des différences entre hommes et femmes, inévitablement parce qu'il y a des différences biologiques, des imprégnations hormonales qui sont diamétralement opposées. Il y a des différences psychologiques et des différences sociales ou environnementales. Donc, on sait que les hormones, bon, la testostérone joue un rôle tout à fait fondamental au niveau du désir sexuel des hommes.
0: Oui.
1: Ça entraîne une libido qui est assez stable et qui est généralement plus élevée que la libido féminine. La libido féminine, comme la sexualité féminine, est beaucoup plus complexe. Dans le cerveau, tout se passe dans la tête. Il ne faut pas qu'il y ait un petit grain de sable dans les rouages. Mais elle est aussi influencée, bien évidemment, par l'ovulation et le pic des œstrogènes. Donc là, au niveau hormonal, on a vraiment une différence qui est assez marquée. Et donc, on a des réactions par rapport à la libido, par rapport à l'envie d'avoir un rapport sexuel qui sont différentes. On dit souvent, ça c'est un peu une phrase un peu passe-partout, que les hommes sont plus visuels et les femmes sont cérébrales.
0: Oh.
1: C'est un peu un raccourci, j'en conviens.
0: Oui.
1: Maintenant, il y a aussi tout ce qui est perception psychologique et sociale. Les hommes, je pense, perçoivent quand même la sexualité différemment par rapport aux femmes. Les études le montrent. Hein. Les hommes considèrent que la sexualité est importante, et ça c'est 69% des hommes, contre seulement 51% des femmes. Donc on se dit, tiens, il y a quand même un sacré écart à ce niveau-là.
0: Une différence, là, oui.
1: Donc il y a quand même un désintérêt plus marqué des femmes par rapport à la sexualité. Les fantasmes et l'expérimentation, on sait que les hommes sont en général plus expérimentés et ont des fantasmes qui fonctionnent beaucoup plus facilement, qui sont beaucoup plus riches, beaucoup mieux alimentés que l'environnement fantasmagorique des femmes. Ça aussi, ça joue. Les fantasmes, c'est essentiel dans l'approche de la relation à l'autre. Alors oui, des fluctuations, il y en a, mais c'est pas aussi simple. Je dirais que ça aussi, ça dépend d'un individu à l'autre, et je dirais que les pulsions sexuelles sont différentes d'un individu à l'autre plutôt que marquées par la différence de sexe. Parce qu'on a quand même des femmes qui sont intéressées par la sexualité et on a quand même des hommes qui ne le sont pas ou qui ne le sont moins. Et donc c'est aussi tout ce qui est l'environnement, donc tout ce qui est culture familiale, tout ce qui est
0: éducation
1: et les expériences et tout ça, l'état de santé aussi, c'était super important. La perception du corps, l'image qu'on a, et tout ça joue un rôle important dans les époques de l'âge, de la vie. Hein. On n'est pas tout à fait la même quand on est adolescent ou adolescente, quand on a 30 ans, 50 ans, 60 ans et 80 ans. Donc voilà, tout ça impacte. Donc il y a des différences,
0: ouais.
1: Mais je ne sais pas si elles sont si fondamentalement marquées par le fait que ce soit une différence au niveau des sexes.
0: Mais quand même, tu nous as dit, et puis je meurs d'envie d'entendre Guy et Franck, mais tu nous as quand même dit qu'au départ et fondamentalement, ce sont les hormones. Et que les hormones étant, si j'ai bien compris, les hormones étant différentes entre les hommes et les femmes, il y a bien entendu des perceptions, des valeurs, des comportements qui seront différents.
2: J'ai envie de poser une question à Lucie précisément. Est-ce que ça commence dès l'enfance, ou bien alors faut-il attendre l'adolescence pour avoir cette attirance d'un sexe par rapport à l'autre ?
1: D'être attiré par l'autre sexe.
2: Par l'autre sexe.
1: J'ai pas d'études par rapport à cette question. Je pense que dès l'enfance je ne pense pas qu'il y ait quelque chose de marqué. Sinon, on connaît bien hein, toute cette période de la petite enfance, l'intérêt de la petite fille pour le papa et du petit garçon pour sa maman. Mais ça se joue bien évidemment à l'adolescence.
2: Hein. Mais on entend dire parfois des parents qui ont une petite fille, ah, c'est ton petit amoureux, et la petite fille a peut-être 6-7 ans. Et je suis étonné d'entendre maintenant des paroles comme ça de la part des parents disant, ben oui, c'est normal. Elle est attirée par ce garçon, puis bon, c'est l'affaire peut-être d'un an ou deux, après ça disparaît, ce sont les
1: amourettes d'école maternelle et d'école primaire.
2: Ça, voilà,
1: mais ça, de nouveau, on est dans une culture familiale. Hein. Oui. Il y a des familles où on ne parle pas du tout de ce genre de petite amourette, c'est ton petit ami, voilà, c'est ton amoureux, on entend souvent ça avec les petits-enfants, mais voilà, c'est une culture familiale, je ne sais pas comment ça se passe dans d'autres cultures, mais oui, non.
2: Mais on dit, Charles Péguy dit à propos de l'éducation des enfants, tout est fini avant 8 ans, autrement dit, toutes les choses essentielles sont mises en place parce que justement, il y a le milieu dans lequel on est, etc., les habitudes.
1: Toute cette empreinte qui est essentielle. Oui.
2: Alors justement, quel conseil faut-il donner aux parents pour parler de sexualité à leurs enfants? Est-ce qu'il faut attendre que les enfants posent des questions ou est-ce que les parents doivent prendre les devants?
1: Voilà, l'éducation à la sexualité, ça commence à la naissance. Tout petit, la manière dont on touche son enfant, son nouveau-né, par après, la manière dont on va lui parler de son corps, et du corps de l'autre, du corps de la mère, du corps du père, peut-être des frères et sœurs, tout ça c'est l'éducation à la sexualité. Et tout ça c'est un cheminement qui va se faire progressivement, on espère naturellement, si on peut poser les mots corrects, hein, on ne dit pas c'est ton zizi, c'est terminé tout ça, hein. On appelle un sexe, on appelle le respect aussi du corps du tout petit enfant. Oui. On ne te touche pas, on ne peut pas te toucher. Donc voilà, on le met en garde, on lui apprend sans dramatiser et on lui apprend aussi les gestes à poser et à ne pas poser vis-à-vis
2: et
1: de l'autre.
2: Et on lui apprend à dire non à un moment donné.
1: Et on lui apprend à dire non, bien évidemment. Mais ça, c'est un cheminement qui doit commencer à la naissance.
3: Mais il faut également voir comment les parents sont. Hein. Des parents qui courent nus devant des enfants de 3-4 ans.
4: C'est pas bon.
3: Je sais pas, je ne dis pas que c'est bon ou que c'est pas bon. Je dis que ça existe et là, on peut se poser la question de savoir, dans l'éducation, qu'est-ce que ça va donner plus tard. Le fait d'avoir des couples homosexuels pour l'enfant, qu'est-ce que ça va donner plus tard. Il y a un tas d'éléments qu'on ne connaît pas encore aujourd'hui parce qu'on n'a pas suffisamment de recul. Et bon, c'est des expériences. Je ne dis pas que c'est bien, que c'est mal. Moi, je ne suis pas en train de dire faut faire, faut pas. Je dis simplement, tiens, là, il y a des questions qui vont se poser à un moment donné. Qu'est-ce que ça va donner dans le temps? C'est tout. Et donc, je pense également que l'éducation sexuelle commence quand on est tout petit, mais je dirais que l'éducation commence quand on est tout petit, simplement.
1: Oui, toute ça l'éducation, fait partie d'une globalité. Hein.
3: Et moi, venir dire que tout est fini à 8 ans, pour moi, ça, c'est une vaste idiotie. Peut-être que tout est fini, mais s'il reste du temps, c'est pour les corrections. Il n'y a rien qui s'arrête, ça s'arrête quand on est mort. Non, c'est à ce moment-là que ça s'arrête.
2: Ce que Péguy veut dire, c'est que, je vais dire, le déterminisme joue un rôle important dans l'endroit où un enfant naît. Et dans la culture qu'on lui donne, et au cours de ces 8 premières années, c'est particulièrement fondamental. Or, on a toujours eu l'idée que, disons, ce qui était important, c'est à partir du moment où les enfants sont dans le secondaire et où ils sont en train de façonner leur personnalité. Eh bien non, Péguy dit non, ça commence à la naissance, mais comme tu l'as très bien dit, Lucie, et c'est fort important. Et je crois que c'est dans un contexte qui est le nôtre aujourd'hui, surtout quand on parle beaucoup de pédophilie, depuis l'affaire Dutroux et compagnie. Ouais. Et donc, on arrive aussi à des drames, hein, quand on voit certains adultes qui prennent des décisions, justement, de se faire justice ou vengeance eux-mêmes. C'est important.
0: Mais Guy, Franck, et c'est la question que je voudrais poser à Lucie. Combien de parents ont été formés, ont été préparés à aborder ce que tu viens de décrire, c'est-à-dire une éducation fine, sensible? Combien osent même aborder la chose?
1: Je pense que ça reste un sujet particulièrement difficile à aborder. Et on voit encore dans la génération qu'on appelle quoi? C'est la génération XZ, je ne sais plus très bien à laquelle on est, qui a des enfants. Donc, et si on regarde nos petits-enfants, hein, nous qui en avons quelques-uns, ils ne sont pas préparés. Mais voilà, ils sont quand même mieux préparés que nous, nous l'étions.
3: On était préparés différemment, parce qu'aujourd'hui, je pense qu'il était important de les préparer vis-à-vis de ce qu'ils vont avoir sur Internet. Il faut savoir que 40% de la bande passante sur Internet au niveau du monde, 40%, c'est de la sexualité, c'est même de la pornographie. 40%, c'est astronomique. Donc il faut préparer les enfants à une sorte de guerre sur la sexualité, c'est-à-dire que tu protèges ton corps, cette partie-là, c'est seulement si tu veux, etc., etc. Il y avait moins ça avant. En tout cas, c'était mieux caché. Ça ne veut pas dire que ça n'existait pas, parce que de la pédophilie, il y en a toujours eu, mais c'était mieux caché. Maintenant, ce qu'il y a, faut quand même, si on regarde sur l'histoire de l'échelle du temps, de notre histoire, je vous rappelle que jusqu'à une certaine époque, un enfant de 6 ans était inexistant. Il n'était pas considéré comme existant, parce que le risque de mort était très important. C'est à partir de 6 ans qu'il existait. Donc il y a quand même une belle évolution. Un nourrisson, aujourd'hui, on s'en occupe, on s'intéresse à lui, etc., etc. Donc on va quand même dans la bonne direction, il ne faut pas exagérer non plus. On n'est pas des tortionnaires.
1: Hein. Oui, ça va plus loin, parce qu'il y a même une reconnaissance de l'enfant avant sa naissance.
2: Donc, oui, bien sûr, c'est l'enfant.
1: Voilà, on est déjà plus loin.
3: Ouais, du droit de l'enfant ou pas.
1: Ouais.
3: Droit de l'enfant avant sa naissance.
0: C'est assez difficile. Dit, Franck, pour rebondir un peu, et d'une façon très simple pour les éditeurs. Il est bon, Lucie, pour les parents de se promener tout nu devant leurs enfants ?
1: Je crois de nouveau que ça dépend du climat et de la manière dont c'est fait. Si c'est quelque chose qui existe depuis toujours dans la famille, que naturel. C'est fait avec respect, qu'il n'y a pas de forcing, qu'il y a des réponses aux questions que les enfants peuvent se poser, je ne vois pas très bien où est le problème. Mais on verra souvent, je pense que c'est vraiment quelque chose qui est récurrent, que vers l'adolescence, il y a des adolescents qui vont prendre un peu de recul. Et on a des familles comme ça qui vont dans des camps de naturistes. Les enfants sont petits, ça se passe bien. Et puis, une fois que le corps change, ben les adolescents, ils doivent vivre tout ça. Et ils ont quelquefois besoin de prendre un peu de recul par rapport à ce que vivent leurs parents, par rapport à cette nudité un peu exposée. Et eux vont se vêtir. Mais il faut pouvoir respecter ça aussi.
3: Et ça, je pense que c'est un aspect très, très, très important pour la suite, pour le respect de la sexualité. Et on retrouve ça même également dans l'enfant qui est à la maison. Le parent rentre dans la salle de bain sans Absolument. Frapper, etc. Oui. Boum, je rentre. Et l'enfant qui a sa sexualité, qui est changeant, son corps est changeant, il est peut-être un peu gêné. Là, il faut également. C'est toujours le principe du respect, en fait. C'est
1: pas
3: plus compliqué
1: que ça.
3: Là-bas,
1: c'est le respect. Voilà. Je reste toujours avec mes trois R hein, depuis des années: respect, réciprocité, rire.
2: Ben voilà, c'est une très bonne conclusion partielle. Merci Lucie. Et ben nous, on va faire un petit tour du côté de la musique, hein, pourquoi
0: Tout
2: pas. Toujours avec Gainsbourg, on y était, on s'y plaît bien avec lui.
0: Oui.
2: Ici, on va le retrouver dans un morceau qui est extrait de son 10e album, Vu de l'extérieur, c'est le 10e. Alors Gainsbourg, là, a 45 ans, il est devenu un peu le maître du calembour, et sur ce disque figure aussi, ici je vais vous faire passer le morceau Sensuel et sans suite, hein, donc Sensuel et sans suite, et il y a aussi sur cet album un titre, Par hasard et par rasé, ouais, donc c'est pas ça du calembour, mais n'empêche là l'album Vu de l'extérieur est consacré à la récurrence de certains thèmes comme la séduction, l'amour charnel et sensuel, puis l'éloignement qui s'ensuit. Et c'est un album qui raconte l'intimité dans le quotidien apaisé de Gainsbourg dans un contexte où l'artiste se remet d'une crise cardiaque, hein, qui a été très sévère pour lui, et il se repose en profitant de sa fille Charlotte et de sa compagne de l'époque, Eugène Berkin, et qui sanglote d'ailleurs sur un titre phare de cet album que vous connaissez, Je suis venu te dire que je m'en vais, hein, évidemment. Alors, ici dans cette chanson Sensuelle et sans suite, c'est une chanson dans le plus pur style gainsbourgien qui joue sur les mots et sur les sous-entendus. Le refrain est idéal pour toutes les interprétations, notez-le bien. Une histoire sensuelle, chante-t-il, et sans suite, ça fait crac, le sensuel, ça fait pchit, le sans suite, crac, je prends la fille, et puis pchit, je prends la fuite. Gainsbourg adore évidemment laisser son public imaginer ce qu'il veut à la suite de cela. Alors, si pour vous la chanson fait crac, c'est qu'il c'est que c'est un crack. Et s'il elle fait pchit, c'est que ce n'est qu'un fumiste, Gainsbourg. Bon, à vous bon. De juger de la sincérité du bonhomme. Je ne vous en dirai pas plus et je vous laisse écouter.
0: Bravo, c'est bon, Guy.

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0: J'aime beaucoup ce craquer et
1: pchit.
0: Oui, pchit. Mais c'est très masculin en fait, le crack.
1: Pchit. Oui, tout à
0: la
1: fait.
0: La perception craque et pchit. Non, c'est masculin.
2: Bah oui, si tu le dis.
1: Il y a la fameuse chanson du tronc, Crac Boum U. Hein,
2: Crac Boum U, oui.
0: Elle est bonne aussi. Elle est bonne aussi. Question numéro 2, Lucie. Ah, celle-là, elle est fort sensible quand même. Un couple qui s'aime, peut-il être heureux dans la durée, hein, sans sexualité? Et si oui, à quelles conditions?
2: Alors, pourquoi pas?
0: Oui.
2: Hein, pourquoi pas? Qu'est-ce qui indique qu'un couple doit absolument avoir des relations sexuelles tout au long de sa vie de couple? Ce qui est important, et là où la souffrance apparaît, c'est quand les deux partenaires ne sont pas au clair, ne sont pas sur la même idée de fréquence, ne sont pas, enfin, quand il y en a un qui est frustré. Voilà la difficulté. Un couple fasse une fois l'amour sur l'année, c'est très bien s'ils sont heureux tous les deux, que ça les satisfait. Il y en a d'autres couples qui doivent faire l'amour 10 fois par mois, et ils sont très heureux parce qu'ils font l'amour 10 fois par mois. Mais quelqu'un qui veut faire l'amour 10 fois par mois avec un partenaire ou une partenaire qui veut faire l'amour qu'une fois par an, ça pose problème. Et c'est là qu'il y a des difficultés, c'est là qu'il y a des crises. Mais un couple peut très bien ne pas avoir une sexualité telle qu'on l'imagine. Parce que c'est un choix, et on les appelle les asexuels. Ils ont décidé de ne plus avoir de relations sexuelles. C'est un choix, pourquoi pas. Ils se détachent de toute cette approche-là. Mais aussi parce qu'on a des couples qui vivent des situations difficiles. La maladie ou d'autres problèmes, des éloignements. Voilà, ils sont séparés. Et donc, ils doivent, d'une certaine manière, réinventer leur sexualité de couple. Et si celle-ci n'est pas possible, en tout cas, arriver à recréer une intimité qui leur est propre, une complicité tout à fait propre à leur unité de couple. C'est essentiel.
0: Et éventuellement sans sexualité.
2: Et éventuellement sans sexualité telle qu'on l'entend. Mais souvent, il y a de la tendresse, il y a énormément de tendresse, il y a de l'affection, il y a tout un partage de valeurs, de choses, peut-être d'activités, de projets, qui fait que... Bah, pourquoi y aurait-il en plus un problème, enfin une approche sexuelle alors qu'ils n'en ont pas besoin et pas envie?
1: Mais d'où peut venir alors la frigidité chez une femme, Lucie?
2: Ah, ce mot-là, il y a longtemps que je n'avais plus entendu. Hein. Frigidité. La frigidité, oui, ben souvent, les problèmes de libido féminine sont vraiment... c'est un problème de communication au sein du couple parce qu'il y a du ressentiment. Donc toutes ces choses qui ont été accumulées qui sont là, qui font un gros paquet, un problème de fatigue, tout ce qui est hormonal bien évidemment, hein, les grossesses, toute la fatigue, toute l'organisation, toute la charge mentale. Il faut voir aussi comment l'organisation du couple se fait au niveau de la répartition des tâches, tout ça est très, très, très marqué. Mais voilà, la libido féminine, elle est aussi très impactée par tout ça.
1: Et ce problème peut-il justifier l'infidélité d'un des partenaires du couple?
2: Bien évidemment, c'est comme ça que ça se passe souvent. Il y a une crise au niveau du couple parce qu'il y a eu des enfants, ils sont petits, on est fatigué, on a du boulot.
0: Oui.
2: Et puis, on ne communique pas bien, donc on croit que l'autre pense ça, mais ce n'est pas tout à fait ça. Et voilà, et donc il y a une dérive qui se fait. Et puis, il y a un grand danger, hein, c'est ça. Hein. C'est le troisième ou le quatrième partenaire qui arrive dans le couple.
1: C'est-à-dire
3: elle montre le GSM parce qu'à la radio, évidemment.
2: Ce sont les smartphones et les tablettes.
1: Oui,
2: alors, on scrolle, hein, on est à table, on ne mange pas en tête-à-tête ou en famille, mais on scrolle. On a un enfant qui est un peu distrait, on lui met une tablette devant la tête. On va coucher, on est chacun de son côté en train de regarder les derniers trucs Instagram et Facebook.
1: On ne se parle plus.
2: On ne se parle plus, mais on vit à quatre plutôt que de vivre à deux.
0: Franck,
3: bah oui,
0: vas-y,
3: en fait,
0: vas-y, à bout les rouges.
3: J'aimais bien quand Guy dit est-ce que la frigidité peut justifier l'infidélité. Je vous rappelle qu'aujourd'hui, l'infidélité n'a même plus besoin de se justifier, même par la loi, puisque dans le temps, on divorçait pour infidélité. Maintenant, c'est même plus nécessaire. Vous divorcez parce que vous avez envie de divorcer. Donc, il y a une évolution des mœurs. Moi, je trouve ça dommage, mais enfin, bon, c'est comme ça. C'est toujours une question de contrat. Hein. Si au départ, on se dit, voilà, on décide à deux d'être fidèles, ben tout va bien. Si on décide de se dire, ben voilà, on couche ensemble, mais si on a une occasion à l'extérieur, tout va bien. Il n'y a pas d'infidélité puisqu'il y a un accord. Donc, dès que dans le couple, comme disait Lucie, tout le monde est OK, il n'y a aucun problème. La question, c'est est-ce qu'on est OK ou est-ce qu'on se dit, ben je vais être OK pour pas qu'il parte, parce que là, on est dans autre chose. Là, ça dévie déjà. Et moi, je pense que le travail est là. Alors, concernant la sexualité, oui. Est-ce que la sexualité implique automatiquement l'usage du sexe? Ça, c'est une autre question. Je pense qu'on peut avoir une sexualité, le besoin d'être près de sa femme pour ressentir l'énergie de sa femme, pour, comme disent les Chinois, le yin, le yang. On peut avoir ce besoin d'être proche de l'autre.
0: C'est pas sexuel, parce que... ça. Pardon? C'est pas sexuel, ça. C'est sensuel.
3: Non, parce que c'est au-delà, c'est pas physique. La sensualité, c'est physique. C'est quelque chose d'autre, c'est quelque chose qui n'est pas palpable, mais qu'on ressent chez l'autre.
1: Et ça, donc, peut être, ça peut être la tendresse.
3: Je ne sais même pas si c'est de la tendresse.
1: La tendresse, c'est fort important.
3: C'est le fait qu'on sait que c'est l'autre. Sensuel. À la limite, on amène la personne dans le noir, une personne, on ne la voit pas. On amène une autre personne, on ne la voit pas. On en voit la troisième, on dit c'est elle. Pourquoi? Parce que je le sens. Il y a quelque chose. Oui. J'ai quelque chose avec elle.
2: C'est la sensualité. Hein. La sensualité, c'est aussi l'odorat. C'est aussi.
3: Oui, d'accord, mais la sensualité est souvent vue dans.
2: La voix, ouais, c'est tout ça.
3: Mais c'est plutôt l'essence, plutôt que la sensualité. Parce que la sensualité, c'est souvent vu dans un côté où on s'habille bien, tatitata. Ça va souvent vers la sexualité.
0: Mais fondamentalement, ce que vous dites tous les trois, c'est que la communication est essentielle.
3: Mais c'est le respect qui est essentiel.
0: Et le respect. Qui est exprimé à travers une forme de communication, quand même.
3: Oui, mais malheureusement, parfois la communication est tronquée.
0: Oui.
3: Et donc, on n'ose pas vraiment trop dire parce qu'on se dit, mais si je dis ça, qu'est-ce qui va se faire, est-ce qu'il va partir, ceci, cela.
0: Oui.
3: Ça serait bien de pouvoir dire, voilà, pour moi ça c'est ok, mais c'est vraiment ok, ou ça c'est pas ok, et c'est vraiment pas ok. Après ça, il faut discuter. La femme qui dit, moi, une relation sexuelle par an, moi avec ça, c'est largement suffisant, et l'autre c'est une fois par jour, ben c'est vrai qu'il y a un problème. Si maintenant la femme veut être tranquille, dit, écoute, si tu vas ailleurs, moi j'ai envie de rester avec toi, si tu vas ailleurs, je ferme les yeux, est-ce que ça lui fait du bien? Je sais pas. Ah. Mais c'est peut-être le prix à payer pour rester avec son mari.
0: Voyons ce que Lucie a à dire sur cela.
2: Ouais, moi, je voulais dire qu'il n'y a pas que les hommes qui trompent leur partenaire, les femmes aussi peuvent tromper leur partenaire et ça arrive beaucoup plus souvent qu'on ne pourrait l'imaginer. Mmh. Maintenant, il y a tous les facteurs économiques qui posent question, en tout cas dans ce genre de mes aventures. Je ne vais pas divorcer, je ne vais pas quitter mon mari, je ne vais pas aller voir au parc parce qu'on a une maison. Mmh.
1: C'est peut-être aussi pour des raisons financières.
2: Et voilà, économiques, financières,
3: un titre,
2: de
3: un titre baronne, etc.
2: Oui, ou un titre, et voilà. Mais la sexualité, pour revenir à ce que tu disais, Franck, ce n'est pas spécialement une question de sexe. Mmh. Moi, je pense aussi, c'est ça que je parlais de la tendresse, mais la tendresse à un niveau très intime, une tendresse qu'on n'a pas avec une autre personne, qu'on n'a pas avec un de ses enfants, c'est vraiment qu'on n'a qu'avec son partenaire, qui est quelque chose d'une certaine... recréer une magie, donc une autre façon de faire l'amour.
0: Avant de passer à la pause, parce que je crois qu'on aura besoin d'une pause, j'aimerais réagir quand même sur une question fondamentale, cher partenaire ici. Est-ce que quand même la sexualité et la sensualité, est-ce que ce n'est pas encore aujourd'hui défini et géré par les hommes et non pas par les femmes? Tu as parlé de quoi? De frigidité,
1: oui.
0: D'hystérie féminine, tout ça a été inventé par les hommes. Oui ou non?
1: Je crois qu'il y a des hommes qui sont extrêmement sensibles, hein, qui ont entre eux, qui sont à moitié hommes et à moitié femmes à l'intérieur, c'est-à-dire une grande sensibilité et un grand respect de l'autre.
0: Oui, mais à travers l'histoire, notre évolution, est-ce que c'est pas un domaine dans lequel les hommes ont pris le pouvoir, pour dire les choses simplement?
1: Ils ont pris le pouvoir comme partout ailleurs.
2: Et dans toutes les autres sphères.
1: Oui, comme partout ailleurs.
2: Non, ce qui est important, c'est qu'actuellement, les hommes peuvent exprimer leur sensibilité, peuvent la montrer. Avant, c'était pas bien.
1: Tout à fait.
2: C'était pas masculin de montrer qu'on était sensible, qu'on était un peu émotionnel. Maintenant, on peut. Un homme peut dire qu'il a mal, un homme peut dire qu'il est amoureux, un homme peut dire qu'il comprend pas une situation, un homme peut dire... Voilà, il peut dire tout son ressenti, et ça, c'est super important. Et c'est ça qui change beaucoup aujourd'hui.
3: Alors, il peut pas, hein, parce que c'est-à-dire qu'on lui dit t'es autorisé, mais dès qu'il le fait, c'est compliqué. Parce que t'es un loser, t'es un ceci, t'es un cela. Donc, c'est pas si évident que ça, et c'est pareil pour une femme. Hein. Aujourd'hui, une femme, elle travaille, donc elle doit être productive, ceci, cela. On est des machines, hein.
2: Dans la sphère sociale, peut-être que dans la sphère privée, on peut quand même dire un peu plus. Oui. Mais dans la sphère sociale, je suis d'accord avec toi, oui.
3: Et encore, parce que certaines femmes comptent sur leur homme, un homme qui est massif, qui est résistant, elle peut justement avoir peur de se dire « Ah mais zut, je ne peux pas compter dessus, en fait il est fragile ». Donc je pense qu'il y a aussi le côté, quand
2: c'est
3: on
2: ambigu.
3: Dit, c'est ça, le côté « Est-ce que c'est plutôt la femme ou l'homme qui ?» Je pense qu'il y a également le principe de qui porte la culotte. Il y a toujours dans un couple quelqu'un qui tire l'autre. Ça peut être l'homme, mais ça peut être parfois
4: ça peut
3: la
4: changer.
3: Femme. Ça peut même changer avec le temps, une maladie, oui, une fatigue, etc. Ou un domaine où on est plus, plus lancé. Ben, on va prendre la sexualité. Un gamin de 14 ans, de 15 ans qui démarre et qui est avec une fille de 20 ans, ben c'est sûr que ce n'est pas lui qui va lui apprendre. Hein. Voilà, donc c'est tellement varié. L'être humain est tellement varié qu'il n'y a pas une donnée fixe. Il y a tellement d'éléments. C'est infini, en fait, j'ai envie de dire. Il y a tellement d'éléments qui rentrent. C'est comme les couleurs, quoi. On peut changer tant qu'on veut. Il y a des milliards de couleurs, si on veut. Et je pense qu'il y a trop d'éléments qui permettent de dire, voilà, c'est comme ça. Non, c'est pas comme ça. C'est comme ça aussi, mais il peut y avoir autre chose qui est là. Et le principal, c'est le respect.
1: Alors, mon cher Franck, est-ce que vous aimez le striptease?
3: Ah.
1: Eh bien, une petite chanson pour vous détendre, précisément, elle date de 1967. Ah, c'est l'antichambre de 68.
3: Oui.
1: Et on retrouve là Juliette Gréco en 1967 sur son album 33 tours La Femme, précisément, qui entonne une chanson toute en sensualité au titre provocateur « Déshabillez-moi ». Et cette chanson à la volupté palpable est initialement écrite par un homme, Robert Niel, qui était amoureux d'une stripteaseuse. Mais son auteur a rompu avec la jeune femme et il a proposé à Juliette Gréco de l'interpréter. Et c'est la compositrice Gaby Verloor qui s'y est collée. Et pour la rendre moins salace, ce sont les termes de Juliette Gréco d'ailleurs, la chanteuse a ajouté à la fin, en s'adressant à l'homme, sur un ton autoritaire, « Et vous, déshabillez-vous ». D'abord censurée et boycottée par les radios, parce que jugée beaucoup trop audacieuse, la chanson est devenue un tube en 1968, année de la libération des mœurs. Alors souvenez-vous, hein, 69, année érotique hein, de Gainsbourg et Birkin. Et elle sera reprise, alors cette chanson par de nombreux artistes, dont Mylène Farmer en 2006. Grand succès depuis que la chanson a été autorisée, que le public a été informé que Juliette Gréco allait l'interpréter dans l'émission Télé Dimanche, comme quoi interdisez une chanson et vous en ferez un succès.
0: Bien dit.
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1: Super, super. Et quelle voix, quelle voix, quelle sensualité dans la voix et dans la chanson.
2: Tout à fait.
3: Et quelle musique. Tout quand j'entends la musique de l'époque, il y avait de la musique. Quoi. C'était...
1: Il fallait le dire aussi.
3: Ah ouais.
1: Troisième question pour Lucie. Lucie, en tant que sexologue, pouvez-vous, s'il vous plaît, nous donner quelques caractéristiques d'une sexualité? Je sais, c'est une question fort vague, fort ouverte, mais on a besoin d'une réponse. D'une sexualité saine et enrichissante de nos jours, aujourd'hui. Qu'est-ce qu'on peut appeler une sexualité saine et enrichissante?
4: Je reprendrai mes trois lettres fétiches. Hein. Donc une sexualité basée sur le respect de soi, de l'autre, la réciprocité. Donc c'est pas toujours un qui est à la charge ou qui mène le jeu. Et le rire. On a besoin de rire, on a besoin d'un peu de légèreté aussi, on a besoin de ce plaisir-là. Et bien entendu, la communication. Mais attention, dans la communication, c'est pas uniquement parler, hein, c'est pas uniquement raconter, dire des choses, mais c'est aussi pouvoir être à l'écoute. C'est ça aussi de la communication. Donc c'est être à l'écoute de l'autre, de oui. ses besoins,
1: oui.
4: de ce qui évolue, de tout ce qui peut nous amener, mais aussi de tout l'environnement, être à l'écoute de son environnement. Ça impacte, et c'est important dans une sexualité saine et enrichissante, comme tu le mentionnais. Et non seulement il faut être à l'écoute, mais il faut aussi pouvoir exprimer clairement, posément, ses propres besoins, ses propres émotions. Si on ne partage pas ses émotions, si on ne partage pas ses besoins, comment l'autre peut-il deviner? Hein, il ne va pas tirer ça du chapeau du magicien, il ne peut pas faire des suppositions, et il va toujours
1: excellent
4: être à côté
1: point.
4: De la plaque.
1: Oui.
4: Donc ça, c'est vraiment important. Et une chose qui reste fondamentale, c'est rester tout à fait critique par rapport à tout ce qui est véhiculé sur les réseaux sociaux.
1: Oui.
4: Attention, on ne compare pas, on n'est pas dans une escalade, on n'est pas dans des challenges. On vit quelque chose qu'on construit à deux, et basta les autres.
2: Est-ce que ce qui manque le plus, ce n'est pas le fond, justement, Lucie? Parce que tout ce qui se passe dans les réseaux sociaux, on est dans le domaine de l'immédiat, de l'immédiateté, de la spontanéité, mais qui est débridée.
3: Et de la performance. Hein.
2: Et de la performance.
4: De la performance surtout, du commerce, de l'immédiateté, mais spontanéité qui a été travaillée, hein, qui a été réfléchie, qui n'est plus tout à fait spontanée.
2: Oui.
4: Mais, et aussi des choses qui sont tout à fait irréelles, infaisables. Enfin voilà, ce sont des filtres d'abord, ce sont des challenges qui sont quelquefois mais tout à fait grotesques ou insensés. Enfin voilà, non, vivez votre sexualité de couple à vous que vous allez construire à vous deux.
2: Et pour ça, on retrouve le thème de l'éducation. Éduquer, justement.
1: On s'éduque mutuellement ?
4: Oui, bien sûr, on s'éduque mutuellement.
2: Et précisément, Lucie, donc on a beaucoup parlé de l'EVRAS aussi, hein, l'éducation à la vie relationnelle, affective et sexuelle, qui a été fort contestée par un certain nombre de parents,
4: au point
2: de brûler des écoles, d'ailleurs.
4: Tout à fait,
2: c'est dingue, mais c'est comme ça.
4: Mm-hmm.
2: Alors, on parlait justement de l'éducation sexuelle en famille. C'est vrai que c'est pas toujours facile d'aborder le thème. On va pas dire, tiens, on est en train de manger son steak frites et on va parler de sexualité. Non, c'est pas comme ça que ça va. Souvent, c'est à partir d'un événement, quelque chose comme ça. Donc, il faut saisir en famille les occasions. Mais ici, c'est construit, c'est élaboré. Donc, l'EVRA, c'est un certain nombre
4: de
2: cours qui est un programme.
4: Oui, c'est un programme.
2: Avec des spécialistes, etc.
4: Des spécialistes formés.
2: Que pensez-vous, justement, de l'EVRA? Autrement dit, est-ce que c'est à l'école de s'occuper à nouveau? Non seulement, on parle d'école pour l'instruction, etc. Et c'est un grand débat qu'on avait avec notre ami Franck en disant l'école, elle est là pour instruire et pas pour éduquer. Si, pas pour éduquer parce qu'on éduque quand même en instruisant. Mais on comprend ce qu'il veut dire. Et alors, on charge l'école d'un tas de choses, dont maintenant l'éducation affective et sexuelle.
4: Oui,
2: alors,
4: mais
2: qu'en pensez-vous?
4: Je pense qu'actuellement, on a quand même beaucoup de familles qui n'ont pas cette possibilité de pouvoir éduquer, de pouvoir informer leurs enfants, de par leur culture d'abord et avant tout. Peut-être. Ils n'ont pas la possibilité, ils n'ont pas les compétences pour. Alors qu'est-ce qu'on fait? On les laisse en plan et puis on attend que ça se passe et qu'ils fassent leur éducation sur le tas, hein, avec les copains, avec les dérives, avec les réseaux sociaux.
2: Tout à fait.
4: Alors je pense qu'avoir un programme d'éducation, hein, on avait bien l'éducation du milieu, là, des trucs comme ça, il y a des programmes comme ça scolaire, pourquoi pas éducation à la vie relationnelle, affective et sexuelle, pour qu'il y ait quand même une base au niveau du fonctionnement biologique, au niveau des maladies sexuellement transmissibles, au niveau voilà, du respect de nouveau, parce qu'on revient souvent là-dessus, hein, respect, le consentement et toutes ces choses-là, et je pense que c'est essentiel. Programme est essentiel.
2: Ce qui paraît important aussi, c'est que la parole est donnée à un groupe, donc tout le monde va à l'école. Par conséquent, tout le monde reçoit le même type de message. Ça, c'est important pour éviter justement toute une série d'écarts entre l'éducation sexuelle des uns et l'éducation sexuelle des autres.
4: Le message est clair et il peut être débattu aussi, hein, puisqu'il y a souvent des débats dans les groupes.
3: Mais moi, je trouve justement que c'est pas bon qu'il y ait le même message pour tout le monde, parce que chacun est différent. Et donc je trouve que ce serait plus intéressant, mais c'est vrai que ça ne se fait pas toujours, que les parents puissent expliquer la sexualité. Et moi je crois qu'expliquer la sexualité n'est pas quelque chose de difficile. À chaque âge, il y a des mots à utiliser, il ne faut pas être cru. Il faut voir comment l'enfant réagit, il ne faut pas le faire par téléphone, il faut le voir devant soi. Répondre à la question qui est posée et pas répondre déjà à des questions qu'il ne pose pas ou qu'il ne posera jamais. C'est vraiment être à l'écoute de l'enfant et utiliser des mots qu'il va comprendre et le guider là-dedans. Et à un moment donné, de toute façon, il ne viendra plus parce qu'il va aller chez ses copains. Et on entend même des enfants qui disent « t'as rien à m'expliquer, si tu veux, moi je t'explique comment ça marche ». Et c'est l'inverse qui se passe, parce que nous on est des has-been par rapport à ce qui se passe aujourd'hui. Et pareil dans tout ce qui est ordinateur et compagnie. Donc je crois au contraire que la sexualité et d'une manière générale l'éducation, elle appartient aux parents. L'enseignement appartient à l'école, mais malheureusement, comme on n'éduque plus ou pas assez, eh ben, il a fallu transférer ça à quelqu'un qui le fait. On s'est dit ben, « l'école le fera bien ». Et c'est dommage.
2: Malheureusement, comme Lucie le disait, il y a beaucoup d'endroits où la communication ne passe pas et n'est pas possible. Donc toi, tu as la chance d'avoir, de miser sur un tissu éducatif et familial stable, bien informé, etc. Ce n'est pas le cas de tout le monde.
3: J'en suis conscient. Exactement. C'est pour ça que c'est bien que ça existe, mais ça ne doit pas être la norme. Pour moi, ça ne doit pas être la norme.
2: Mais c'est-à-dire qu'il y a une base qui doit être donnée à tout le monde, et alors, en fonction justement de la manière dont on vit dans tel ou tel milieu, dans telle ou telle famille, ben, alors on s'arrange en conséquence.
1: J'aimerais revenir à le deuxième R, la réciprocité, Lucie.
4: Oui.
1: Ça veut dire que dans une relation sexuelle, on doit avoir le plaisir tous les deux en même temps.
4: Oh non, ça n'a rien à voir. C'est aussi un vieux cliché. Enfin,
1: c'est un vieux cliché.
4: Oui, je ne sais pas si pas tellement réaliste non plus. Non, c'est pas ça. C'est la réciprocité, c'est que c'est pas toujours un qui décide. On ne va pas dans les desiderata d'un des partenaires. C'est un échange. C'est une mouvance.
1: Mais il est bien prouvé, apparemment, statistiquement parlant, que les hommes ont plus facilement un orgasme que les femmes. Et on va terminer sur l'orgasme. Oui ou non?
4: Oui, bien sûr. Mais pourquoi? Parce que les femmes ont une sexualité beaucoup plus complexe. Voilà. Elles n'ont pas un orgasme comme ça. C'est quelque chose qui doit...
3: Mais c'est pas un problème.
4: Mais c'est pas un problème pour elles non plus. Hein. L'homme, il a un orgasme à partir du moment où il éjacule. Alors, cet orgasme peut être positif ou quelquefois, il l'est pas et il est douloureux. Donc voilà, vous n'êtes pas non plus champion à tous les coups.
1: Oui.
4: Mais voilà, ce sont aussi des clichés.
1: Nous voulons être champions à tous les coups.
2: Mais le sujet est inépuisable,
4: Bien sûr.
1: Et moi, j'aimerais conclure avec une citation qui va choquer notre ami Franck. Ça vient du grand Freud. Hein. Ce n'est pas la satisfaction du désir que s'obtient la liberté. Ce n'est pas la satisfaction du désir que s'obtient la liberté, mais par la destruction du désir.
3: Alors, ça, c'est pas de lui, c'est d'Épictète. Hein. Ça remonte bien avant. Les grands. Il est très grand.
1: Et il a piqué.
2: Autrement dit, c'est le désir. Qui nous rend esclaves en quelque sorte.
1: Voilà, ça c'est Schopenhauer l'a très bien dit.
2: On va terminer sur une
1: bonne note. Tu le désires et tu seras heureux.
2: Bien, et on va terminer sur une bonne note musicale. Hein. On a entendu Gréco, on a entendu Gainsbourg. Alors la muse de Saint-Germain-des-Prés, elle a invité son ami Gainsbourg, qui était encore jeune à l'époque, il avait 34 ans. Et puis, pourquoi elle était très contente d'avoir eu un tube que Gainsbourg lui avait écrit. travailler et composer l'accordéon. Et ça marchait très bien pour elle. Alors, elle a invité dans son grand appartement de la rue de Verneuil à Paris. Et là, elle a fait une petite danse exotique. Et Gainsbourg est tombé amoureux d'elle. Peut-on tomber amoureux pendant le temps d'une chanson? C'est ce que raconte la javanaise. 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Ah. Nous aimions le temps d'une chanson. C'est pas beau, ça?
0: C'est beau.
2: Voici
0: c'est
2: la javanaise. Merci à tous.
0: Merci.
2: C'était
0: merci
2: super.
0: À merci.
2: Un très beau débat.
0: Merci.
2: À vous. Au revoir.
0: Super bien. Merci, Lucie.
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